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0: Il est 6h sur l'antenne de Radio Alliance Plus et nous écoutons tout de suite Hélène Vignon pour un nouvel épisode de Je lis pour vous.
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1: Hélène Vignon pour Radio Alliance Plus. Bonjour à toutes, bonjour à tous. Nous continuons toujours l'enquête sur les quatre, écrit par Agatha Christie. Le dernier épisode du livre « Les quatre » s'est terminé par une visite étrange, un personnage venu tenter d'intimider et de corrompre Hercule Poirot. Celui-ci ne se laisse pas avoir. L'homme s'est échappé en projetant contre le mur Hastings qui tentait de le retenir. Et personne pourtant dans l'hôtel ne l'a vu sortir. Après son départ, la seule trace de son passage, une feuille de papier griffonnée au crayon, signalant la réunion du conseil à 11h, 34 rue de l'Échelle, avec pour signature le chiffre 4. Reprenons notre lecture. Et là, c'est Hercule Poirot qui parle. Le piège était tendu. Une réunion rue de l'Échelle à 11h, jamais de la vie. On ne prend pas Hercule Poirot aussi facilement que cela. Et mon illustre ami ajouta en fronçant le sourcil, « Il y a encore une chose que je ne comprends pas. Laquelle ? L'heure. L'heure, Hastings. Si j'avais l'intention de m'attirer, la nuit aurait certainement été bien préférable. Pourquoi à 11h ? Un événement serait-il sur le point de se produire ce matin ? Un événement

0: l'idée, elle nous priait de passer immédiatement chez elle. Nous allons sur le champ à Passy et Madame Olivier nous reçut dans le même petit salon. Je fus frappée de nouveau par l'intelligence extraordinaire qui émanait de cette femme au long visage de nonne, aux yeux ardents, éminente disciple des Becquerel et des Curie. Elle aborda le sujet de front. « Messieurs, vous m'avez interrogé hier au sujet de la disparition de Monsieur Hallyday. J'apprends maintenant que vous êtes revenu ici une seconde fois et que vous avez demandé à voir ma secrétaire, Inès Véronneau. Elle est partie avec vous et elle n'est pas revenue depuis. Est-ce tout, madame ? Non, monsieur, ce n'est pas tout. La nuit dernière, on a pénétré par effraction dans mon laboratoire. De nombreux papiers ont été volés. Les voleurs ont tenté d'emporter quelque chose de plus précieux encore, mais heureusement, ils n'ont pu ouvrir le grand coffre-fort. Madame, voici les faits. Votre ancienne secrétaire, Madame Véronneau, était en réalité la comtesse Rossakoff, experte en vol. Elle avait pris part à l'enlèvement de Monsieur Hallyday. Depuis combien de temps était-elle avec vous ?
1: 5 mois, monsieur. Ce que vous me dites me stupéfie.
0: La chose n'en est pas moins vraie. Les papiers volés étaient-ils faciles à trouver ? Ou bien, au contraire, pensez-vous qu'une parfaite connaissance des lieux était nécessaire ? Il est évidemment curieux que les voleurs aient su où chercher. Pensez-vous qu'Inès a fourni des indications aux voleurs ? Mais j'en suis certain. Mais quel est cet objet précieux qu'ils n'ont pu emporter ? Un bijou ? Madame Olivier fit un signe négatif. Quelque chose de plus précieux. Elle regarda autour d'elle, puis se pencha vers nous et chuchota. Du radium !
1: Du radium ?
0: Oui, monsieur, je possède en propre une certaine quantité de radium et on m'en a prêté encore pour me permettre de continuer mes recherches. Pour infime que soit la quantité dont je dispose, elle représente une certaine partie du stock mondial et une valeur de plusieurs millions de francs. Où est le radium ? Dans son écrin de plomb, au fond du grand coffre. Ce dernier, extérieurement, est un vieux modèle, mais en réalité, il est pourvu de tous les perfectionnements modernes, une merveille de sécurité. C'est pourquoi les voleurs n'ont pu l'ouvrir. Combien de temps conservez-vous ce radium ?
1: Encore 2 jours, monsieur Poirot. Après quoi, mes expériences seront terminées.
0: Le regard de Poirot s'anima. Inès Véronneau était-elle au courant ?
1: Oui.
0: Dans ce cas, nos amis vont revenir. Surtout, ne parlez de moi à personne et soyez assurés que je sauverai votre radium. Avez-vous une clé de la porte du laboratoire qui donne dans le jardin ?
1: La voici. J'en ai une deuxième pour moi. Voilà également la clé de la porte du jardin donnant sur l'allée qui sépare ma maison de celle d'en face.
0: Je vous remercie, madame. Couchez-vous ce soir comme d'habitude, ne craignez rien et laissez-moi faire. Surtout, pas un mot à qui que ce soit, même pas à vos deux aides, mademoiselle Claude et monsieur Henri, je crois. À eux, moins qu'à quiconque.
1: Poirot quitta la ville en se frottant les mains de satisfaction.
0: « Qu'allons-nous faire maintenant ? » demandai-je.
1: « Eh bien, nous allons quitter Paris pour l'Angleterre.
0: Comment ? »
1: Nous allons emballer nos affaires, déjeuner et nous faire conduire à la gare du Nord.
0: Mais le radium !
1: J'ai dit que nous allons partir pour l'Angleterre. Je n'ai pas dit que nous y arriverions.
0: Réfléchissez un moment, Hastings. Nous sommes certainement surveillés et il faut que nos adversaires nous croient partis. Pour qu'ils aient cette certitude, nous devons prendre le train.
1: Voulez-vous dire que nous allons de nouveau nous esquiver à la dernière minute ?
0: Non, Hastings, nos ennemis ne seront satisfaits que si nous leur offrons un véritable départ.

0: le train ne s'arrête pas avant Calais. Il s'arrêtera si nous payons. Voyons, Poirot, vous ne prétendez tout de même pas arrêter l'express, même en payant. Mon cher ami, n'avez-vous jamais remarqué la petite poignée dénommée « signal d'alarme » dont l'usage non motivé coûte quelque chose comme 100 francs? Vous allez faire cela? Pas moi, un de mes amis, Pierre Combeau. Pendant qu'il discutera avec le chef de train et que tous les voyageurs se regrouperont autour d'eux, nous en profiterons pour disparaître. Le plan de Poirot fut suivi à la lettre. Pierre Combeau, un vieux compère de Poirot dont il connaissait parfaitement les méthodes, accepta notre combinaison. Le signal d'alarme fut tiré au moment où nous arrivions dans la banlieue. Combeau organisa une mise en scène impressionnante pendant que Poirot et moi quittions le train sans être remarqués. Notre premier soin fut de nous déguiser le mieux possible. Nous avions emporté des effets dans une petite valise. Bientôt, Poirot et Hastings devinrent deux rôdeurs en côte bleue qui dînèrent dans une obscure auberge. Il était près de 11 heures lorsque nous nous retrouvâmes devant l'hôtel de Madame Olivier. Après avoir bien regardé de tous côtés, nous nous glissâmes dans l'allée qui paraissait déserte. Nous étions sûrs de n'être pas suivis. « Je ne les attends pas encore, » me chuchota Poirot. « Peut-être ne viendront-ils que demain soir, mais ils savent parfaitement que le radium n'est encore là que pour deux nuits. » Nous ouvrîmes la porte du jardin avec le plus grand soin et entrâmes sans le moindre bruit. C'est alors que se produisit le coup de théâtre. En une minute, nous fûmes cernés, bâillonnés et ligotés. « Maintenant, il vous faut une allumette, » dit-elle en se relevant. « Ce n'est pas nécessaire, madame. »« Ce n'est pas nécessaire. » Quelque chose dans la voix de Poirot me fit triste tressaillir. Madame Olivier parut également surprise. « Ne bougez pas, je vous en prie, madame. »
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0: Si vous ne m'obéissez pas, vous le regretterez, madame. Connaissez-vous les propriétés du curare? Cette cigarette en est remplie. Connaissez-vous cela? Les Indiens de l'Amérique du Sud l'emploient pour empoisonner leurs flèches et occasionner une mort instantanée. Certaines tribus se servent d'un petit tube dans lequel on souffle pour en faire un vaporisateur. J'ai une cigarette qui remplit le même office. Je n'ai qu'à souffler. Ah, vous sursautez? Ne bougez pas, madame. Le mécanisme de cette cigarette est extrêmement ingénieux. On souffle doucement et une flèche minuscule vole vers le but assigné. Voulez-vous mourir, madame? Non? Eh bien, dans ce cas, délivrez mon ami Hastings de ses liens. Certes, j'ai les membres immobilisés. Mais je puis tourner la tête, j'ai donc toujours la possibilité de vous atteindre, madame. Ne l'oubliez pas. Les mains tremblantes, le visage convulsé par la colère et la haine, Madame Olivier se baissa et exécuta l'ordre de Poirot. J'étais libre. Poirot me donna des directives. Vos cordes vont pouvoir servir pour Madame Hastings. L'avez-vous solidement attachée? Alors, venez me libérer. Quel bonheur que Madame ait renvoyé ses pages. Puissions-nous avoir assez de chance pour ne pas trouver notre retraite coupée? Avant de partir, Poirot courtoisement s'inclina. On ne tue pas Hercule Poirot aussi facilement, Madame. Bonne nuit. Le bâillon empêchait Madame Olivier de répondre. Mais l'éclat meurtrier de ses yeux m'épouvanta. Je souhaitais de tout mon cœur ne jamais retomber entre ses mains. Heureusement, nous ne rencontrâmes personne. Le jardin était désert. Bientôt, nous nous retrouvâmes dans les rues de Paris. Seulement, Hercule Poirot, les poings serrés, donna libre cours à sa colère. « Je mérite tout ce que cette femme m'a dit. Je suis un triste imbécile, un idiot, un petit garçon, un détective de vaudeville. Moi qui étais si fière de ne pas tomber dans le piège. Elle m'a eu, cette femme démoniaque. Elle a roulé Poirot. Vera Roussakoff n'était pas son lieutenant. Madame Olivier avait besoin des idées de Hallyday. Il subsistait des lacunes. Elle avait elle-même le génie nécessaire pour y suppléer. Oui, Hastings, nous savons maintenant qui est le numéro 3. C'est la femme la plus intelligente, la plus érudite, la plus célèbre du monde entier. Vous rendez-vous compte maintenant de la puissance des quatre? Tout le cerveau de l'Orient, toute la science de l'Occident, toute la richesse de l'Amérique. Et il nous reste encore le numéro 4 à identifier. Demain matin, Hastings, nous retournerons à Londres et nous nous mettrons au travail. N'allez-vous pas dénoncer Madame Olivier à la police? On ne me croirait pas. Cette femme ici est vénérée comme une idole. D'ailleurs, nous n'avons aucune preuve. Au contraire, nous pourrons nous estimer heureux si elle ne nous dénonce pas elle-même à la justice. Et comment? Mais certainement, réfléchissez un peu. On nous trouve la nuit dans sa villa, porteur de clés qu'elle jurera ne nous avoir jamais données. Elle nous surprend devant son coffre-fort, nous la ligotons, nous la bâillonnons et nous nous sauvons. Ne vous faites pas d'illusions, Hastings. Nous serions en mauvaise posture. Quittons Paris demain à la première heure. Chapitre 8. Dans la maison de l'ennemi. À Londres, de nombreuses lettres attendaient le retour de Poirot. Il en lut une avec un sourire bizarre et il me la tendit. « Lisez donc, mon ami !» Je regardai d'abord la signature. « Abbé Highland. » Je ne me rappelais tout d'un coup plus le mot, mais Hercule Poirot avait dit « L'homme le plus riche du monde. » La lettre de M. Highland était brève et incisive. Il se disait profondément mécontent des prétextes que Poirot avait invoqués pour refuser au dernier moment sa proposition généreuse et renoncer au voyage en Amérique du Sud. Ça donne à réfléchir, hein, Hastings? Dame, il est tout naturel que ce brave homme soit furieux. Vous ne me comprenez pas, Hastings. Pas plus que d'habitude. Voyons, souvenez-vous des mots de Meyerling, l'homme qui s'était réfugié ici pour y mourir de la main de ses ennemis, le numéro 2 est représenté par un S barré d'un double trait, le signe du dollar, ou bien par deux barres et une étoile. Déduction, il est américain et il représente le pouvoir de l'argent. Ajoutez à cela que Highland m'a offert une somme formidable pour me faire quitter l'Angleterre au moment où l'on était sur le point de me consulter sur l'affaire des quatre. Comprenez-vous maintenant, Hastings? Voulez-vous dire que vous soupçonnez Abbé Highland, le multimillionnaire, d'être le numéro 2 du grand quatuor? Votre brillante intelligence a saisi, Hastings. Oui, c'est bien là ce que je pense. Le ton sur lequel vous avez prononcé le mot « multimillionnaire » est éloquent. Mais auriez-vous cru, il y a 3 jours, à la culpabilité de Madame Olivier? Croyez-le, mon ami, cette organisation est dirigée par des personnalités remarquables. Et M. Highland est loin d'avoir une réputation de philanthrope. Il n'y a pas d'homme plus impitoyable en affaires. De l'argent, de l'ambition, pas de scrupules, bref, un requin de grande classe. Mais enfin, Poirot, comment êtes-vous arrivé à cette conclusion? Où sont vos preuves? Avez-vous une certitude? Je donnerai n'importe quoi pour la voir. En attendant, permettez-moi, à titre d'hypothèse, de considérer Abbé Highland comme le numéro 2 et nous approcherons du but. D'après sa lettre, Highland vient justement d'arriver à Londres. Irez-vous le voir et lui présenter vos excuses? Peut-être. Deux jours plus tard, Poirot revenait dans un état d'excitation extrême et me saisissant les deux mains en impulsif qu'il était. Mon cher, une occasion prodigieuse s'offre à nous, une chance sans précédent et qui ne se retrouvera jamais. Mais il y a du danger, un très grand danger. Je n'ose même pas vous demander de le courir. Je haussai les épaules. Si Poirot croyait m'intimider, il faisait fausse route. Maîtrisant son émotion, le maître m'exposa son plan. À Bear Island, cherchez un secrétaire anglais cultivé et ayant de bonnes manières. Et Poirot pensait que je pouvais briguer cet emploi. Je le ferai volontiers moi-même, m'expliqua-t-il pour se justifier, mais il m'est presque impossible de me déguiser comme il le faudrait. Certes, je parle très bien l'anglais, sauf lorsque je suis agitée. Mais mon accent attirerait quand même l'attention. Et même si je faisais le sacrifice de ma moustache, on me reconnaîtrait. C'était également mon avis. Et je me déclarais tout disposée à jouer le rôle de secrétaire pour pénétrer de cette façon dans l'intimité de Ryland. Je parie 2-1 qu'il ne me prendra pas comme secrétaire, observai-je. Je suis sûre du contraire. Je vais vous faire délivrer de tels certificats qu'il s'empourléchera les babines. Vous serez recommandé par le ministre de l'Intérieur en personne. J'ai eu à m'occuper pour lui d'une petite affaire qui aurait pu provoquer un grand scandale. Je l'ai réglée avec discrétion et délicatesse et le ministre est resté mon ami. Nous commençâmes à recourir au service d'un expert en maquillage et en travestie. Ce petit bonhomme qui avait une curieuse ressemblance avec mon ami Poirot m'observa longuement, sans mot dire, puis se mit au travail. Lorsqu'une heure plus tard, je me regardais dans la glace, je restais stupéfait. Je ne me reconnaissais plus. Des chaussures spéciales me grandissaient d'au moins 5 cm et le manteau dont j'étais affublée me faisait paraître efflanqué. Mes sourcils, habilement modifiés, me donnaient une toute autre expression. J'avais les joues garnies intérieurement de tampons d'ouate et mon hâle était remplacé par un teint blafard. Enfin, pour couronner le tout, ma moustache était rasée et une dent en or s'accusait d'un côté de ma bouche lorsque je parlais. Désormais, me dit Poirot, vous vous appelez Arthur Neville. Que Dieu vous protège, mon ami. Vous aurez peut-être des dangers à courir. Le cœur battant, je me présentais au Savoie à l'heure fixée par M. Ryland. 2 minutes d'attente, on me fit monter dans son appartement. Ryland était assis à une table. Dépliée devant lui, je vis la lettre du ministre de l'Intérieur. C'était la première fois que je voyais le millionnaire et malgré moi, j'étais impressionnée. Grand, élancé, le menton saillant, le nez légèrement crochu, la chevelure grisonnante, Ryland avait les yeux gris et froids qui brillaient sous des sourcils arqués. Il fumait un long cigare logé dans le coin de sa bouche. Jamais, comme je devais l'apprendre par la suite, on ne voyait Ryland sans cet attribut. « Asseyez-vous, » grogna-t-il. Je m'assis. Il désigna la lettre qu'il avait devant lui. « Si j'en crois le ministre, vous êtes parfait et je n'ai pas besoin de chercher davantage. Mais êtes-vous réellement au courant des usages du monde ?» Je répondis que je pensais pouvoir lui donner satisfaction sous ce rapport. Si je reçois des ducs, des comtes, des vicomtes et autres personnalités de ce genre dans ma propriété de campagne, saurez-vous les accueillir convenablement et leur assigner à table la place qu'ils doivent occuper ? Sans aucun doute, dis-je en souriant. Encore un coup d'œil dans la fameuse lettre du ministre et je fus agréé. Ce que recherchait M. Ryland, C'était un Anglais versé dans les coutumes du grand monde. Il lui fallait un secrétaire mondain à côté de son secrétaire privé, de sa sténographe, etc., etc. Deux jours plus tard, je partis pour Hatton Chase, le château du duc de Lomire, que le millionnaire avait loué pour 6 mois. Mes fonctions ne me donnèrent aucune peine. J'avais été déjà à un certain moment secrétaire particulier d'un membre du Parlement. Je n'assumais donc pas de fonction au-dessus de mes compétences. Monsieur Ryland recevait beaucoup d'invités pour le week-end, mais le reste de la semaine était relativement calme. Je ne voyais que rarement Monsieur Appleby, le secrétaire américain, mais il me paraissait assez sympathique, le type du jeune businessman américain. Je parlais plus souvent avec Mademoiselle Martin, la sténographe, jeune femme jolie et correcte, aux cheveux châtains, aux yeux noirs, le plus souvent baissés, mais où passaient parfois des lueurs méchantes. J'avais l'impression qu'elle nourrissait à l'égard de son patron de la méfiance et de l'antipathie. Mais nous n'étions pas encore assez intimes pour pouvoir en parler. Il va sans dire que j'avais soigneusement étudié tous les membres du personnel. Un valet de pied et une femme de chambre avaient été engagés tout récemment. Le maître d'hôtel, le portier et le chef faisaient partie du personnel du duc et avaient consenti à demeurer avec le nouvel occupant du château. Les bonnes me parurent sans intérêt. Par contre, j'observais de près James, le second valet de pied récemment engagé par le maître d'hôtel. Celui dont je me méfiais le plus était Dives, le valet de chambre de Ryland, que celui-ci avait amené de New York. Il était anglais de naissance et de tenue irréprochable. Cependant, il m'inspirait de vagues soupçons. Depuis 3 semaines que j'étais à Hatton Chase, il ne s'était produit aucun incident. Nous n'avions pas la moindre preuve pour renforcer notre thèse. Aucune trace des quatre. Monsieur Ryland était un homme d'un caractère et d'une personnalité remarquables. Et j'étais portée à croire que Poirot s'était trompé en le prenant pour un membre de la terrible organisation. Un soir à dîner, j'entendis Monsieur Ryland citer le nom de mon ami. On m'assure que ce Poirot est extraordinaire. Et moi, je dis que c'est un lâcheur. Je lui ai proposé une affaire. Il a consenti et au dernier moment, voilà qu'il se dérobe. Je n'y crois pas, moi, à votre Hercule Poirot. À ces moments-là, ma fausse dent et mes tampons d'ouate me gênaient terriblement. Peu après, Ryland se rendit à Londres pour toute la journée, en compagnie d'Appleby. Mademoiselle Martin, après le thé, vint faire un tour avec moi dans le jardin. Elle me parut triste, nerveuse, troublée, et je la regardais avec sympathie, sans oser la questionner. Cette jeune fille me plaisait et j'aurais voulu lui venir en aide. Avec son intuition féminine, elle le sentit. Savez-vous, monsieur Neville, que j'ai l'intention de quitter mon emploi ?
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0: Je la regardais et elle poursuivit. Je sais parfaitement qu'au point de vue matériel, la place est très bonne et qu'il est ridicule de la quitter, mais je ne supporterai pas qu'on m'insulte. Si M. Ryland était un vrai gentleman, il ne se conduirait pas de cette façon. S'est-il montré grossier avec vous ? Elle fit un signe affirmatif de la tête. De son naturel, il est très irritable. S'il savait plus ou moins se maîtriser, je pourrais m'y faire. Mais l'autre jour, il est rentré dans une telle colère à propos de rien, d'une peccadille, qu'il m'a épouvantée. Que s'est-il donc passé ? Comme vous le savez, je décachette toujours le courrier de M. Ryland. Je remets certaines lettres à M. Appleby et par le reste, je fais moi-même le nécessaire. En procédant à ce triage, il m'arrive de trouver des enveloppes bleues marquées dans le coin d'un petit 4. Je vous demande pardon, monsieur Neville. Vous aviez dit quelque chose ? Je secouai la tête et la priai de poursuivre son récit. En vérité, ce qu'elle venait de dire m'avait arraché une exclamation. Ces lettres marquées d'un petit 4 doivent être remises intactes à monsieur Highland, ce à quoi j'ai coutume de me conformer. Or, hier, le courrier était particulièrement important. Et dans ma hâte à le décacheter, j'ouvris par erreur une de ces lettres bleues. Me rendant compte de la faute commise, je portai aussitôt ce pli à monsieur Highland et lui expliquai comment l'erreur s'était produite. À mon grand étonnement, il entra dans une colère indescriptible et il m'effraya littéralement. Que pouvait donc bien contenir cette lettre pour le mettre dans un tel état ? Rien de particulier, c'est là le plus curieux de l'affaire. Je l'avais lue avant de m'apercevoir de mon impair et elle était si courte que le texte est resté gravé dans ma mémoire. Je me demande encore en quoi il était si important. Vraiment ? Vous vous en souvenez encore ? Murmurai-je d'un ton encourageant. Après un instant de réflexion, Mademoiselle Martine répéta lentement : Monsieur, il est essentiel que vous passiez sur la place, voir la propriété avec carrière. 17 000 livres pour tous paraissent un prix raisonnable. 11% de commission sont excessifs. 4% me semble suffisant. Votre dévoué, Arthur Leversham. Haussant les épaules, Mademoiselle Martine poursuivit. Il doit s'agir d'une propriété que désire acheter Monsieur Highland. Mais je persiste à croire qu'un homme qui s'emporte ainsi est un homme dangereux. Que pensez-vous que je doive faire, monsieur Neville, vous qui avez de l'expérience ? Je la tranquillisai en lui disant que monsieur Highland souffrait probablement de l'ennemi de sa race, la dyspepsie, et qu'il ne fallait attacher aucune importance à cette sotte d'humeur. Lorsque nous nous quittâmes, mademoiselle Martine était complètement calmée. Pour ma part, je ne l'étais pas du tout. Aussitôt seul, je notai et relus le texte de la fameuse lettre. Que pouvait-elle bien signifier en dépit de sa teneur apparemment innocente ? Traitait-elle d'une simple transaction commerciale dont Highland ne voulait pas divulguer les détails ? L'explication était plausible, mais alors pourquoi ce petit 4 dans le coin de l'enveloppe ? N'étais-je pas enfin sur la piste du 4 ? Toute la nuit, j'étudiai le texte. Je m'endormis à l'aube, brisé, sans avoir trouvé l'explication. Le lendemain, subitement, la solution m'apparut. Elle était d'ailleurs fort simple. Le chiffre 4 était la clé de l'énigme. En effet, la lecture d'un mot sur 4 donnait à la phrase une signification toute différente. Essentiel. Vous voir, carrière, 17-11-4. Le chiffre 17 devait correspondre au 17 octobre, c'est-à-dire demain. 11 était l'heure et 4 la signature du numéro 4, le mystérieux destructeur ou le signe convenu d'un des agents de la bande. L'allusion à la carrière, Dieu merci, était claire. À 500 mètres du château, dans la propriété même, il y avait une carrière abandonnée, située dans un endroit désert. Elle paraissait tout indiquée pour une rencontre secrète. Un instant, je fus sur le point de me charger seule de l'affaire. C'eût été un tel fleuron à ma couronne. Mais, après mûre réflexion, je changeai d'avis. La responsabilité était trop lourde. Et je n'avais pas le droit de faire cavalier seul au risque de compromettre nos chances de succès. Pour une fois que nous marquions un progrès sur nos ennemis, il fallait en retirer le maximum. Poirot, il fallait bien me l'avouer, était beaucoup plus habile que moi. Je lui écrivis immédiatement pour lui exposer les faits. il se rendrait compte lui-même de l'importance de ce rendez-vous. Je lui fis comprendre que j'étais disposée à me charger seule de l'affaire, mais je lui fournissais cependant toutes les indications utiles pour trouver la carrière, au cas où il jugerait préférable d'intervenir personnellement. Le lendemain, j'étais sur des charbons ardents. Il n'y avait aucun invité à la maison et je dus rester toute la soirée avec M. Ryland dans son bureau. Je m'en étais un peu douté. Je savais qu'il me serait impossible d'aller chercher Poirot à la gare. Par contre, j'étais certaine d'être libre avant 11 heures, ce qui ne manqua pas de se produire. À 10h30, M. Ryland regarda la pendule et me déclara que c'était tout pour ce soir. Je ne me le fis pas dire deux fois. Je montai dans ma chambre comme si j'avais eu l'intention de me coucher. Mais je redescendis bientôt par un escalier de service et gagnai sans bruit le jardin. Je m'étais affublé d'un pardessus foncé pour mieux me dissimuler. À quelque distance de la maison, je jetai un coup d'œil derrière moi et je vis M. Ryland sortir de son bureau. Il se rendait certainement au rendez-vous. Je pressai le pas de façon à conserver mon avance et j'arrivai à la carrière quelque peu essoufflée.
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0: Nous avons vu que M. Hastings a accepté la proposition de devenir, pour un temps, secrétaire de Abbey Ryland, pour tenter de savoir s'il ne serait pas le numéro 2 du grand quatuor, et ceci en accord avec Hercule Poirot lui-même, bien sûr. Notre prochaine lecture nous permettra certainement d'en savoir plus. 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La suite du livre d'Agatha Christie, Les Quatre.
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0: 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Il est 7h, et tout de suite le journal de Radio France Internationale.
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1: RFI Matin commence, c'est maintenant. Bonjour à vous, bienvenue. On va rester ensemble jusqu'à 10h avec aujourd'hui ces frappes qualifiées de défensives par l'armée américaine et menées dans le sud de l'Iran. Que comprendre de ces derniers événements alors qu'on nous présentait ces dernières heures des avancées dans les négociations entre Téhéran et Washington, des avancées vers un protocole d'accord de paix. Sébastien Boussois, chercheur spécialiste du Moyen-Orient, sera en ligne avec nous dans un petit quart d'heure pour décrypter tout ça. On en parle aussi dans votre journal. Bonjour Pierre Boudias.
3: Ah bonjour Andréane, bonjour à tous.
1: Les États-Unis frappent donc l'Iran, mais assurent qu'un accord est toujours possible.
3: Washington évoque des frappes défensives sur des sites d'installation de missiles et des navires iraniens. Pas de réaction du côté des autorités iraniennes. Elles assurent être déterminées à poursuivre les négociations. Nous serons en ligne avec notre correspondant à Téhéran. Un cessez-le-feu qui n'en a toujours que le nom au Liban. Israël annonce qu'elle va intensifier son offensive dans le pays afin d'écraser le Hezbollah. La milice chiite embraye et rejette une nouvelle fois tout désarmement et toute négociation directe. À peine inauguré, le panthéon de la nation ukrainienne, déjà controversé, voulu par Volodymyr Zelensky, le site a accueilli hier sa première dépouille, celle d'Andriy Melnik, figure majeure du nationalisme ukrainien, accusé de collaboration avec les nazis. À suivre également la suite de la crise politique au Sénégal, après le limogeage du premier ministre Ousmane Sonko. On sera aussi en France, où les températures s'affolent et font peser des risques sur les nourrissons. Et puis on vous fera revivre les adieux pleins d'émotions de Gaël Monfils à Roland-Garros. La Monf s'en va après 19 participations au Grand Chelem parisien.
1: À nouveau par les États-Unis.
3: Après un week-end de déclarations optimistes sur des percées diplomatiques entre Téhéran et Washington, l'armée américaine annonce avoir ciblé la République islamique la nuit dernière. Frappe défensive sur le Pentagone, elles ont visé des sites de lancement de missiles dans le sud de l'Iran et des navires américains qui installaient des mines dans le détroit d'Ormuz, selon le haut commandement des États-Unis. On va les prendre

0: Visiblement, ce sont les systèmes antimissiles qui avaient été utilisés pour détruire le drone qui ont été frappés par l'aviation américaine. On devrait en rester là puisque il y a la délégation iranienne dirigée par Mohammad Bagher Ghalibaf, le chef du groupe des négociateurs, accompagné par le ministre des Affaires étrangères et surtout le président de la Banque centrale au Qatar. Toujours, les négociations se poursuivent. Et ce matin, à Téhéran, il n'y a pas eu d'autres réactions. Donc, on ne devrait pas aller plus loin. Les négociations devraient permettre de conclure un accord dans les prochains jours, comme cela a été affirmé par le secrétaire d'État américain Marco Rubio.
1: Siavosh Ghazi depuis Téhéran, merci à vous. La diplomatie américaine minimise également la portée de ses frappes ce matin. Le secrétaire d'État Marco Rubio assure qu'un accord avec l'Iran est toujours possible dans les prochains jours. Ces frappes américaines et leurs conséquences, on y revient juste après ce journal avec votre invité, Andréane, le chercheur Sébastien Boussoir.
2: Dans ce contexte, Pierre, Israël semble bien décidé à poursuivre coûte que coûte sa guerre contre le Hezbollah.
1: Le Premier ministre Benjamin Netanyahou annonce une intensification à venir des opérations au Liban pour écraser le mouvement pro-Iran, ce sont ses mots. Déclaration immédiatement suivie d'effets, intense journée de bombardements sur la ville côtière de Tyr et des dizaines d'autres localités menacent également de reprendre les frappes sur la banlieue sud de Beyrouth. Situation inquiétante, donc à 3 jours de nouvelles négociations entre délégations libanaises et israéliennes à Washington. Ce sera le 29 mai, d'autant, Paul Ralifet, que le Hezbollah hausse également le ton.
3: La pression militaire israélienne est dirigée en premier lieu contre le Hezbollah, mais aussi contre les autorités libanaises pour les pousser à prendre des mesures concrètes en vue de désarmer le parti chiite. Le Hezbollah se livre à un harcèlement des troupes israéliennes dans le sud du Liban à travers l'utilisation à grande échelle de drones à fibre optique et des tirs de roquettes. En parallèle avec l'intensification de ces attaques, le secrétaire général du parti a exclu dimanche tout désarmement de sa formation et a une nouvelle fois rejeté les négociations directes avec Israël. Naïm Hassem a durci le ton en menaçant de faire tomber le gouvernement libanais et de combattre toute tentative de le désarmer de force. Ces propos surviennent après des informations selon lesquelles les États-Unis auraient proposé aux dirigeants libanais de créer une brigade spéciale de l'armée libanaise dont la mission serait d'affronter le parti chiite. Les dirigeants libanais sont pris entre le marteau et l'enclume. D'un côté, ils subissent de fortes pressions israéliennes et américaines pour s'engager davantage sur la voie des négociations. De l'autre, il se heurte à un refus catégorique du Hezbollah de rendre les armes. Dans ce contexte, la polarisation risque d'atteindre un point critique marqué par la paralysie des institutions et l'éclatement de l'armée libanaise. Paul Khalife, Beyrouth, RFI.
2: Menace de frappe et chantage russe en Ukraine.
1: Les mots utilisés par Volodymyr Zelensky alors que Moscou appelle ressortissants étrangers et diplomates à évacuer Kiev avant de nouveaux bombardements. Le Kremlin annonce son intention de viser des centres de décision et des installations militaires sans donner de délai sur l'expiration de cet avertissement. Ces 4 ans de guerre en Ukraine auront réveillé le nationalisme du pays. Dernier exemple en date avec la création à venir d'un panthéon de la nation ukrainienne. Un site censé célébrer les grandes figures historiques du pays. Le président Zelensky en a posé les bases hier lors de l'inhumation d'Andriy Melnyk, une figure importante du nationalisme ukrainien, mais une figure controversée pour ses liens avec l'Allemagne nazie, Luc Alazo.
4: Les dépouilles d'Andriy Melnyk et son épouse sont célébrées par une ultime messe à la cathédrale patriarcale de la résurrection du Christ de Kiev. Honneur militaire, chant religieux, cette reconnaissance officielle satisfait Oleksandr Alfurov, directeur de l'Institut ukrainien de la mémoire nationale.
5: Pendant 35 ans, cela n'a pas été fait. 35 ans depuis l'indépendance de l'Ukraine. Or, nos héros, c'est notre identité. Des hommes comme Andriy Melnyk, colonel de l'armée de la République populaire ukrainienne, combattaient déjà les forces russes il y a un siècle. Le retour de ces grandes figures est donc aussi une motivation pour nos soldats. Cela leur montre qu'ils ne sont pas la première génération à défendre l'Ukraine.
4: Mais Melnyk reste controversé. Dirigeant de l'UM, une organisation nationaliste ukrainienne, il a collaboré lors de la Seconde Guerre mondiale avec l'Allemagne nazie contre l'URSS avec l'espoir de libérer l'Ukraine du joug soviétique.
5: Quand la Seconde Guerre mondiale a commencé, beaucoup de responsables politiques imaginaient que l'Allemagne nazi allait pouvoir détruire l'Union soviétique. Mais Melnyk lui-même, lorsqu'il a compris que le nazisme était une idéologie inhumaine par nature, a abandonné toute idée selon laquelle l'Allemagne pourrait vaincre l'Union soviétique.
4: Le rôle exact de Melnyk dans les violences commises contre les communautés juives et polonaises en Ukraine pendant cette période reste débattu parmi les historiens, mais cette

0: controverse pèse moins aujourd'hui dans le discours officiel ukrainien porté par le sursaut patriotique né de l'invasion russe. À Kiev, Luc Alazo, RFI.
1: L'heure est à la recomposition politique au Sénégal.
2: Après le limogeage du Premier ministre Ousmane Sonko par son ancien allié, le président Bassirou Diomaye Faye, après la démission du président de l'Assemblée nationale proche d'Ousmane Sonko, les députés se réunissent en plénière. Aujourd'hui, ils doivent élire un nouveau titulaire au perchoir dans un parlement dominé par le PASTEF. Ousmane Sonko semble tout désigné pour le poste à condition de regagner son siège de député décroché lors des dernières législatives en novembre 2024, correspondance de Léa Lisa Vesterhoff.
3: Ousmane Sonko, fondateur et leader incontesté du PASTEF, a toute la légitimité pour occuper le poste du président de l'Assemblée nationale. Tête de liste du PASTEF aux législatives de novembre 2024, c'est lui qui a conduit les 130 députés de son parti au Parlement. Il faut distinguer la légitimité de la légalité, nuance cependant le professeur de sciences politiques à l'Université de Saint-Louis, Maurice Soundiac-Dion, pointant une possible impossibilité juridique pour Ousmane Sonko de récupérer son siège de député. Car au moment de son élection, Ousmane Sonko est déjà Premier ministre. Une fonction incompatible avec celle de député. En ayant renoncé à son mandat électif sans jamais l'exercer, Ousmane Sonko aurait perdu la possibilité de le récupérer, selon certains juristes. C'est aussi l'avis de la première force d'opposition au Parlement, Taku Walou, qui dénonce un possible coup d'État institutionnel, je cite, si le PASTEF, largement majoritaire, devait choisir de réintégrer Ousmane Sonko coûte que coûte et de l'élire pour diriger le perchoir. À la tête du pouvoir législatif, Ousmane Sonko sera en mesure d'impulser l'adoption de nouvelles lois, mais aussi de bloquer l'action gouvernementale s'il devait faire le choix de poursuivre une stratégie de confrontation avec le chef de l'État. Léa Lisa Vesterhoff, Dakar, RFI.
2: Hier, le président Diomaye Faye a dévoilé le nom de son nouveau Premier ministre. Amadou Alaminou Mohamed Lo est nommé au poste économiste de formation au profil technocratique. Il est proche à la fois du chef de l'État et d'Ousmane Sonko.
1: Le thermomètre s'affole toujours en France.
2: La journée d'hier a été la plus chaude jamais enregistrée pour un mois de mai à l'échelle de la métropole. Ce mardi devrait être pire avec des températures dépassant les 35 degrés par endroit. Un épisode exceptionnel lié au réchauffement climatique et qui pèse sur la santé des plus vulnérables, notamment celle des bébés, Laurence Théo.
4: Un tout petit peut voir sa température interne grimper dangereusement en quelques minutes, avertit Cindy Crouzet. Elle est pédiatre dans le sud de la France.
5: La peau des enfants, elle est plus fine et fragile. Elle absorbe plus rapidement la chaleur du soleil, ce qui augmente du coup le risque de déshydratation et d'insolation, même à l'ombre hein, et par temps couvert. Les nourrissons, ils ne régulent pas leur température corporelle aussi efficacement que les adultes. En fait, ils transpirent moins, ce qui les expose à un risque accru de coups de chaleur.
4: Le nourrisson ne peut pas exprimer verbalement son inconfort, donc il faut être très vigilant avant qu'il ne soit trop tard.
5: Quand on arrive aux signes cliniques que l'on peut voir, c'est-à-dire les yeux qui se cernent, l'enfant fatigué, l'enfant tout mou, là on est déjà dans un risque aigu où il faut consulter, quoi.
4: Alors pour éviter cela, la pédiatre rappelle des mesures de prévention.
5: Donner de l'eau souvent, même si l'enfant ne réclame pas. Donner le sein, évidemment, si l'enfant est allaité. Éviter les déplacements aux heures les plus chaudes de la journée. Hein. Rafraîchir les endroits où l'enfant va se trouver, donc fermer les volets le jour, aérer la nuit, utiliser des ventilateurs.
4: Un point souvent négligé concerne la voiture. En été, la température à l'intérieur d'un véhicule stationné au soleil peut dépasser les 50 degrés en quelques minutes. Cindy Crouzet insiste, il ne faut jamais laisser un enfant seul dans une voiture, même pour quelques instants.
1: Et puis, Pierre, les adieux à l'arène de Gaël Monfils hier.
2: À l'arène de Roland-Garros, dans laquelle le tennisman français a joué hier pour la 19e et ultime fois défait au premier tour par son compatriote Hugo Gaston. La Monf, comme on le surnomme, est apparue très émue. Esteban Mirales, il a pris le temps de remercier toutes ceux et toutes celles qui ont compté pour lui au cours de ses 22 ans de carrière.
6: La magie a bien failli opérer une énième fois sur le central de Roland-Garros pour sa 19e apparition porte d'Auteuil. La Monf a d'abord rattrapé 2 sets de retard face à Hugo Gaston avant de céder en 5 manches. L'ex-6e mondial est apparu crispé dès le début de la rencontre, sans doute un trop-plein d'émotions pour le joueur de 39 ans, lui qui a tant fait vibrer le public de Roland-Garros mais aussi les joueurs à l'image de son adversaire du soir.
7: Je voulais juste le féliciter, le remercier pour tout ce que tu as fait pour nous, les jeunes joueurs. joueur pour ta carrière incroyable. C'est très bizarre, le feeling, il y a beaucoup d'émotions. Il y a de la joie forcément, mais je pense qu'il y a beaucoup plus de tristesse pour Gaël.
6: Le public du cours Philippe Châtrier en ébullition sur chaque coup gagnant de Gaël Monfils. Malheureusement, le futur retraité a fait son âge, fatigué, en manque de rythme, après un mois sans match officiel. Mais Monfils ne pouvait pas dire adieu à ce tournoi sans un mot pour son public.
8: Chaque année, je viens jouer à Roland-Garros, j'ai des frissons. À chaque fois, je dis ici, c'est magique. J'ai créé quelque chose de fort, d'unique, d'exceptionnel. Honnêtement, Roland-Garros, je vous aime, je vous dois tout. Et je vous dis à un de ces jours, et merci pour tout ce que vous m'avez donné. Merci beaucoup, Roland-Garros.
6: Roland-Garros, tournoi du Grand Chelem favori de Gaël Monfils, avec 40 victoires.
9: Une dernière fois, Gaël Monfils.
2: Et autre adieu hier, ceux du Suisse Stanislas Wawrinka, le vainqueur du Grand Chelem en 2015, lui aussi éliminé au premier tour pour sa dernière participation.
1: Merci Pierre Boudias. Prochain journal dans 20 minutes sur RFI. Il est 7h13. À la une de ce journal, à suivre les dernières révélations issues de la série d'enquête Propaganda Machine menée par un consortium international de journalistes dont RFI est basé sur les documents internes de l'officine de communication russe Africa Politology. Les épisodes précédents sont à retrouver sur notre site. Et ce matin, sur notre antenne, le chercheur belgo-portugais Joseph Figueira, libre depuis peu mais arrêté en Centrafrique il y a 2 ans par des mercenaires du groupe Wagner. Sa situation a été largement instrumentalisée. On le verra ce matin dans ses nouvelles révélations. Les précisions de François Mazet à suivre donc dans le journal, mais aussi dans notre dossier à 9h. Et notez que Joseph Figueira est le grand invité Afrique d'RFI ce matin. Rendez-vous dans une demi-heure.
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1: Et d'abord, on revient sur ces frappes menées ces dernières heures, qualifiées de défensives par l'armée américaine. Le sud de l'Iran a été visé, et plus précisément des sites de lancement de missiles et des navires iraniens. Et malgré ces frappes, Marco Rubio l'assure encore ce matin, un accord avec Téhéran est toujours possible. Bonjour Sébastien Boussois.
11: Bonjour à vous.
1: Merci d'être en ligne avec nous ce matin, chercheur spécialiste du Moyen-Orient à l'Institut géopolitique européen de Bruxelles, auteur du livre Donald Trump, Retour vers le futur, c'est publié chez Mareuil. Alors, énième revirement qui intervient donc, alors qu'on nous avait présenté ces derniers jours des avancées cruciales dans les discussions entre Iran et...
12: Bonjour à toutes et à tous. Vous écoutez les idées de sortie de Radio Alliance Plus. Dès aujourd'hui et jusqu'à vendredi, la première édition du festival Mots d'enfants, mains d'artistes aura lieu à Val-Abri. La culture comme lien, le vivre ensemble comme horizon. C'est autour de cette conviction qu'en septembre 2025, l'association La Fabrique des Curieux a vu le jour. Dès le départ, une idée a germé. Celle de créer une manifestation littéraire et artistique ouverte et ancrée dans le territoire. Ils étaient loin d'imaginer alors l'élan qu'elle susciterait. L'enthousiasme a été immédiat, les envies nombreuses, les engagements sincères. De cette dynamique est né ce premier festival MEMA. Mercredi de 10h à 17h, participez à la journée des enfants et des familles entre la bibliothèque et la Brix Bar. Des lectures, des ateliers, des siestes littéraires ou plein d'autres animations seront au programme. Jeudi, ambiance afro-colombienne à Paloma. Le groupe Nuevos Rios vient faire souffler un vent estival dans la salle du club. Dernier né de la bouillonnante scène colombienne et de ses riches hybridations, Nuevos Rios nous offre une plongée ébouriffante dans les traditions afro-descendantes du Pacifique colombien, augmentée par l'apport des musiques électroniques et amplifiées. Le résultat est bluffant. Sans jamais perdre le cap, l'Odyssée s'affranchit des limites pour nous embarquer à la découverte d'un nouveau fleuve aux multiples méandres. On y sent la chaleur des tropiques, la puissance incarnée des traditions musicales et la sueur des dancefloors européens dans un cocktail unique, rapidement addictif, parfois introspectif et terriblement dansant. Pour faire partie de cette célébration collective, rendez-vous à Paloma, jeudi, à partir de 20h30. Vendredi démarre la fête du pois chiche. L'événement annuel colorie à nouveau le village de Montaran et Saint-Médier pour tout le week-end. Dans un monde qui vacille entre fracas et silence, une porte demeure. Un passage fragile, incandescent, le pois chiche. À la capitale, quelque chose recommence. pas tout à fait comme avant, pas tout à fait autrement, mais entre les deux. Exactement là où tout peut advenir. La fête est un seuil entre l'ombre et la lumière, où les corps se rassemblent, les voix s'élèvent et les masques révèlent. Car célébrer n'est jamais anodin. Célébrer, c'est traverser le chaos pour retrouver le lien et le rire comme langage. Parcourir la nuit pour réapprendre à voir. Sauter le feu pour brûler le poids et devenir chiche. Parce que chaque fin porte une ouverture, chaque nuit une promesse, chaque fête un recommencement. À partir de 19h, rendez-vous à Montaran et Saint-Médier pour, ne serait-ce que vendredi soir, 7 concerts. C'était les idées de sortie de Radio Alliance Plus. Merci beaucoup pour votre écoute et votre fidélité. Je vous souhaite une agréable journée sur le 103.2 en DAB+ et sur notre site internet. On se retrouve dès demain pour de nouveaux rendez-vous.
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Bonjour à toutes, bonjour à tous, bienvenue sur Radio Alliance Plus 103.2 FM, DAB+, et notre site internet radioalliance-plus.fr. Voici Poussière et Granit, au micro Christian Delors et à la technique Louis Esparcel. En ce temps où partout dans le monde s'est fêté ou se fête Pentecôte, nous commencerons et terminerons cette émission avec deux extraits de la cantate 172 que Jean-Sébastien Bach a composée pour Pentecôte en 1714 et dont le titre pourrait être traduit par « Chant, résonnez, cordes, faites retentir ».

Une fois n'est pas coutume. Comme nous avons commencé cette émission avec de la musique de Pentecôte, je vous propose d'écouter le message que nous adresse pour cette fête le président de la FFRC, Fédération Française des Radios Chrétiennes, Redouane Esbanti, qui est aussi le président de Radio Alliance Plus. Le jour de Pentecôte, quelque chose d'invisible devient soudainement audible. Un souffle, puis des voix. Et surtout, une chose étonnante, chacun entend dans sa propre langue. Ce n'est pas un détail, car transmettre, ce n'est pas seulement parler, c'est être compris. Nous vivons dans un monde saturé de messages, des mots partout, des discours sans fin. Mais combien touche vraiment le cœur ? À Pentecôte, il ne s'agit pas d'un message de plus. Il s'agit d'une parole qui rejoint chacun là où il est, dans son histoire, dans ses peurs, dans ses attentes. C'est peut-être cela, la vraie transmission. Non pas répéter, mais rejoindre. On peut transmettre une tradition sans transmettre la vie. On peut répéter des formules sans transmettre la foi. On peut parler de Dieu sans jamais laisser passer le souffle. Or, ce que raconte Pentecôte, c'est exactement l'inverse. Les disciples ne deviennent pas des experts, ils deviennent des passeurs. Ils n'imposent pas un langage, ils reçoivent la capacité d'être compris. Et si transmettre aujourd'hui, c'était cela, non pas défendre un héritage comme un objet fragile, mais le laisser respirer, circuler, se traduire. Comme à la radio, une voix traverse l'air, invisible, fragile peut-être, et pourtant, elle rejoint quelqu'un quelque part. Quelqu'un qui écoute, quelqu'un qui reconnaît dans ses mots quelque chose de vrai pour lui. La transmission n'est pas un contrôle, c'est une confiance. Le souffle de Dieu ne nous appartient pas, il passe à travers nous. Et parfois, sans que nous le sachions, il devient, pour d'autres, une parole vivante. Alors aujourd'hui, peut-être simplement cela, ne pas chercher à tout dire parfaitement, mais laisser passer le souffle. Car ce qui transforme le monde, ce n'est pas la force des discours. C'est une parole habitée, une parole qui rejoint, une parole qui fait vivre. C'est donc un texte de Redouane Esbanti, président de la Fédération française des radios chrétiennes. Et maintenant, l'annonce de quelques rendez-vous importants, puis une brève information concernant le Soudan du Sud. Nîmes, maison du protestantisme. Pour joindre la maison du protestantisme, vous pouvez téléphoner au 04 66 67 97 40 ou envoyer un courriel à mdp.nimes@free.fr. L'adresse de la maison du protestantisme ne vous est peut-être pas inconnue, c'est le numéro 3 de la rue Claude Brousson, à deux pas de la maison carrée. Je vous rappelle qu'à Nîmes, la maison du protestantisme vous accueille le matin du mardi au vendredi de 9h30 à midi, l'après-midi du lundi au vendredi de 14h à 16h et le samedi de 10h à midi. Les prochains repas organisés à la Maison du protestantisme auront lieu les jeudis 28 mai et 4 juin à 12h15. Voici maintenant l'agenda de quelques rencontres. Dans le hall de la Maison du protestantisme, d'abord une exposition intitulée « Mer et terre ». C'est une exposition réalisée par Agathe Mazzucotelli et Claude Roux. Cette exposition sera présentée du 26 mai au 2 juin, avec un vernissage le jeudi 28 à 18h. Autre exposition, mais à Carré d'Art, il s'agit de l'exposition sur André Chanson. Quels hommes sommes-nous devenus ? Itinéraire d'un humaniste au XXe siècle,
Cette exposition a d'ailleurs fait l'objet d'une émission de Sylviane Vichegros-Magnette, émission que vous pouvez réécouter en podcast sur le site internet de Radio Alliance Plus. Rappelons aussi la prochaine rencontre des amitiés judéo-chrétiennes de Nîmes. Cette rencontre aura lieu le jeudi 28 mai à 19h. Il s'agira d'une conférence-étude d'Edouard Robrecht sur le thème « Isaac et les Philistins » et puis, à la grange du monastère des Clarisses, 34 rue de Brunswick, donc ici à Nîmes. Société d'histoire du protestantisme de Nîmes et du Gard. La conférence de Jérôme Foa sur « Survivre, une histoire des guerres de religion 1562-1598 », initialement prévue pour le 30 mai, pour le samedi 30 mai à 16h, a dû être annulée. Elle sera vraisemblablement reportée à une date ultérieure. Jeudi 18 juin. Retenez déjà aussi la date du jeudi 18 juin. Ce jour-là, à 20h, sera présenté le premier spectacle proposé par le Carré Protestant. C'est le nouveau nom de l'ensemble Maison du Protestantisme et Petit Temple. Ce spectacle est intitulé « Le Grand Écart ou la révocation de l'édit de Nantes », pièce écrite et jouée par Jean-Marie Perinetti. En 1685, Louis XIV signe l'édit de Fontainebleau et met fin à près d'un siècle de relative tolérance religieuse. 340 ans plus tard, on demande à James de monter un spectacle de théâtre avec des jeunes qui n'en ont jamais entendu parler. Sauf que le metteur en scène ne sait pas y faire avec les jeunes et pour couronner le tout, certains n'ont pas la même religion et se regardent en chien de faïence. Alors James fait le grand écart. Entre smartphone et dragonnade, touristes et perruques, conversions forcées et réseaux sociaux, Jean-Marie Perinetti nous invite à un one-man show jubilatoire et tonitruant. En nous demandant « Et toi, tu fais quoi quand on t'ordonne de penser comme tout le monde ?» Cette pièce concerne tous les jeunes de 10 à 77 ans et même davantage. D'une criante actualité, elle nous invite à réfléchir sur ce que nous entendons par liberté de conscience et fraternité. À conseiller sans retenue, et à diffuser largement autour de vous. Ce spectacle inaugurera la reprise des activités de Petit Temple à Nîmes, alors que vient de se terminer la première phase des travaux qui y sont en cours. Vous découvrirez ou redécouvrirez un lieu magique, élément incontournable du patrimoine de notre ville. Je rappelle donc le Grand Écart, ou la révocation de l'édit de Nantes, l'édit écrit L-A-D-Y, écrit et joué par Jean-Marie Perinetti, jeudi 18 juin à 20h au Petit Temple, 19 rue du Grand Couvent à Nîmes. Libre participation aux frais. J'ajoute quelques mots à propos de Jean-Marie Perinetti. Formé à l'École internationale de théâtre Jacques Lecoq, Jean-Marie Perinetti a dirigé le Sligo Youth Theatre en Irlande pendant près de 10 ans. Il a signé près de 20 créations théâtrales et développé ses propres outils pédagogiques. Aujourd'hui, il est étudiant en théologie pour devenir pasteur de l'Église protestante unie de France. J'annonce aussi déjà, bien à l'avance, un spectacle son et lumière intitulé « Les lanternes de l'exil ». Un spectacle historique et une expérience immersive au cœur des Cévennes. Plus de 80 comédiens vous feront revivre une page de l'histoire cévenole. Ce spectacle aura lieu les jeudis 23, vendredi 24 et samedi 25 juillet prochain au Musée du Désert, Mas Soubéran, 30 140 Mialet. On nous indique que le nombre des places est limité et qu'il est donc bon de réserver vite. Pour tout renseignement, vous pouvez téléphoner au 06 56 73 13 63 ou encore consulter le site internet www.lesparpaillots.fr. Parpaillot écrit au pluriel et en un seul mot.
Soudan du Sud, un pays dont on ne parle guère. Mais l'hebdomadaire Réforme, dans son édition du 21 mai, y consacre deux articles sous la plume d'Augustine Passy. En voici un très bref extrait. Tut Koni, artisan de paix par l'écuménisme. Le secrétaire général du Conseil des Églises du Soudan du Sud tente d'enrayer l'escalade des violences dans le pays. Lorsqu'il a pris la tête du Conseil des Églises du Soudan du Sud en décembre 2024, le pasteur Tut Koni, dirigeant de l'Église évangélique presbytérienne du Soudan du Sud, ne pouvait imaginer l'ampleur de sa tâche. Tut Koni et ses confrères multiplient les initiatives pour rétablir la paix. Nos institutions sont faibles et corrompues. La seule institution crédible demeure l'Église. Même les dirigeants politiques nous incitent à ne pas rester silencieux, assure ce diplômé en théologie et ressources humaines. Riche d'une carrière à cheval entre l'Église et les secteurs publics et privés, Tut Koni est un ardent défenseur de la dimension écuménique des efforts de paix. Dans ce même numéro de Réforme, Mathieu Bouche, pasteur et directeur de l'Action chrétienne en Orient, dénonce les restrictions imposées par Israël à l'entrée de l'aide humanitaire qui enferme toujours davantage les 2 200 000 Gazaouis dans une impasse mortifère. Nous allons maintenant terminer cette émission. 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Au revoir.

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3: Nous appuyons sur les réponses à un sondage organisé il y a quelques jours sur la possibilité demain de vivre 150 ans en bonne santé. Nous avons vu que les Français étaient majoritairement dubitatifs. D'abord, ils ne croient pas à cette possibilité. Et ensuite, ils sont également très circonspects quand on leur pose la question pour eux-mêmes. Voudriez-vous vivre jusqu'à 150 ans en bonne santé ? Pourquoi organiser un tel sondage sur un sujet qui peut paraître, a priori, comme un bon vieux mythe qui ressort de ses profondeurs ? Car on sait bien que l'homme est très travaillé par le problème de la mort, de sa finitude, et qu'il rêve depuis fort longtemps à atteindre l'immortalité. Le problème est qu'ici, il ne s'agit pas réellement d'un mythe, d'un rêve ou d'un fantasme, mais peut-être qu'une solution serait envisageable avec l'arrivée de la fameuse intelligence artificielle. Peut-être lui accorde-t-on trop de pouvoir, trop de puissance, et qu'elle sert actuellement à nourrir les idées les plus farfelues. Néanmoins, pour nous faire une opinion, nous allons creuser cette question. Est-il envisageable, est-il aujourd'hui raisonnable de pouvoir penser que grâce à ces méthodes nouvelles, l'homme pourra repousser les limites de sa finitude. Au premier abord, cela ne semble pas très raisonnable. Jeanne Calment, la doyenne des Français, est morte à 122 ans, mais il y a presque 30 ans. Et depuis, ce record mondial n'a pas été battu. À cette remarque, les spécialistes des nouvelles technologies déclarent que dans les années 1820, tout le monde prédisait que le transport humain n'irait jamais au-delà de 70 km/h. Et quelques années plus tard, la locomotive roulait à 120 km/h. Ils font également remarquer que la médecine moderne ne peut pas aller très au-delà du plafond d'espérance de vie qu'elle a atteint maintenant. Elle a déjà accompli des prodiges en multipliant par 3 l'espérance de vie en moins de 3 siècles. Mais, disent-ils, nous entrons dans un autre monde où la combinaison entre l'intelligence artificielle et la recherche sur la reprogrammation cellulaire change tout. La mort ne sera plus un horizon métaphysique, mais simplement un problème technique. Pour cela, fini les prothèses qui sont une solution du passé. Il s'agit maintenant de régénérer les cellules pour qu'elles rajeunissent. Dario Amodei, le fondateur d'Anthropic, qui a créé un modèle d'intelligence artificielle, affirme que les 150 à 160 ans sont atteignables dans les 10 ans qui viennent. Sam Altman, cofondateur d'OpenAI, a affirmé qu'on guérirait toutes les maladies entre 2035 et 2040 grâce à l'arrivée de la super intelligence artificielle. Et Elon Musk pense, quant à lui, que la barrière des 150 ans sera dépassé après 2030. Concrètement, comment cela va-t-il se faire ? C'est ce que nous verrons dans notre prochain rendez-vous.
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1: 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Et tout de suite, Parole du jour, par Edouane Esbanti.
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5: La parole du jour que je vous propose se trouve dans l'Évangile selon Marc au chapitre 6 et je lirai quelques versets. Tous mangèrent et furent rassasiés. Et l'on emporta 12 paniers pleins de morceaux de pain de ceux qui restaient des poissons. Ceux qui avaient mangé les pains étaient 5000 hommes. Aussitôt après, il obligea ses disciples à monter dans la barque et à passer avant lui de l'autre côté, vers Bethsaïda, pendant que lui-même renvoyait la foule. Quand il l'eut renvoyé, il s'en alla sur la montagne pour prier. Le soir étant venu, la barque était au milieu de la mer et Jésus était seul à terre. Il vit qu'ils avaient beaucoup de peine à ramer, car le vent leur était contraire. La quatrième veille de la nuit environ, il alla vers eux, marchant sur la mer, et ils voulaient les dépasser. Quand ils le virent marcher sur la mer, ils crurent que c'était un fantôme, et ils poussèrent des cris. Car ils le voyaient tous, et ils étaient troublés. Aussitôt, Jésus leur parla et leur dit « Rassurez-vous, c'est moi, n'ayez pas peur ». Puis il monta vers eux dans la barque et le vent cessa. Ils furent en eux-mêmes tous stupéfaits et remplis d'étonnement, car ils n'avaient pas compris le miracle des pains, parce que leur cœur était endurci. Il y a des jours où tout semble aller bien. Et puis, sans prévenir, le vent se lève. Les disciples de Jésus viennent de vivre un moment extraordinaire, une foule nourrie, un miracle, une joie simple. Et pourtant, Jésus les envoie partir monter dans la barque, traverser sans lui. La nuit tombe, le vent devient contraire, la mer se fait dure et eux, ils rament. Ils rament, mais ils n'avancent pas. Peut-être que cela vous parle. Vous savez, ces moments où l'on fait tout ce qu'il faut et pourtant rien ne bouge. On insiste, on s'épuise, on doute et parfois on se sent seul. Mais l'Évangile dit quelque chose de discret et d'essentiel. Jésus les voit depuis la montagne, dans la nuit, au cœur de la tempête, il les voit. Peut-être que vous aussi, dans ce que vous traversez aujourd'hui, vous n'êtes pas aussi seul que vous le pensez. Et puis, au milieu de la nuit, quelque chose se passe. Jésus vient en marchant sur la mer, mais les disciples ne reconnaissent pas. Ils ont peur, ils pensent voir un fantôme, c'est étrange, et tellement humain. Ce qui vient nous sauver nous effraie parfois d'abord. Une parole qu'on n'attendait pas, un changement, une remise en question. Dieu ne vient pas toujours comme on l'imagine. Et puis, une voix simple, clair, confiance, c'est moi, n'ayez pas peur. Pas d'explication, pas de solution immédiate, juste une présence. Et parfois, c'est cela qui change tout. Jésus monte dans la barque, le vent tombe, mais les disciples ne comprennent pas encore. Ils avaient vu un miracle, mais ils n'avaient pas vraiment compris. Et nous ? Nous aussi, nous avons traversé des tempêtes, mais aussi des moments de lumière, des aides inattendues, des signes discrets. Les oublions-nous quand le vent se lève ? Traverser la tempête, ce n'est pas ne plus avoir peur, c'est continuer, même fatigué, c'est rester, même dans le doute. C'est apprendre peu à peu à reconnaître une présence au cœur du bruit, au cœur du vent, une voix qui dit encore... C'est moi, n'ayez pas peur. Et peut-être qu'aujourd'hui cela suffit pour avancer encore un peu. Bonne journée.
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0: Mireille Berthier est notre invitée. Vous venez de Montarin et Saint-Médier. Vous habitez sur Montarin ou Saint-Médier ?
6: Montarin.
0: Montarin. Et on dit que vous êtes montaranaise ?
6: On dit montadierois.
0: Bon, ça ne s'invente pas. Bref, oui, vous êtes intéressée aux archives de cette commune. En fait, c'est une commune qui a été fusionnée en 1815. c'est ça, j'allais dire, Eddie Brouette. 1815, une fusion qui s'est plus ou moins bien passée parce que, en fait, Saint-Médié voulait être attaché plutôt à Saint-Belvezet.
6: Belvezet.
0: Et puis Montarin, petit village de Saint-Médié.
6: Voilà.
0: Mais n'empêche que ça s'est fait.
6: Ça s'est fait.
0: Est-ce qu'il reste encore quand même cette distinction entre ceux qui sont à Saint-Médié et ceux qui sont à Montarin en 2023
6: un petit peu.
0: Un petit peu.
6: Un petit peu, mais ça aurait pu être quelque chose d'exceptionnel, cette fusion, parce que c'était complémentaire. Seulement, le 19e siècle, c'est le siècle de la révolution industrielle, et Saint-Médié est en hauteur. Le chemin qui avait fonctionné si longtemps va disparaître complètement. Et en fait, toute l'activité va se préciser désormais à Montarin.
0: Ah oui.
6: Et ça explique un petit peu les difficultés qu'il y a eu pendant très très longtemps entre les deux morceaux de cette commune. Et aujourd'hui, Saint-Médié ne conserve plus qu'un seul agriculteur et il y a beaucoup de résidences secondaires à Saint-Médié.
0: Ça doit être joli.
6: C'est joli. Un peu austère quand même.
0: Un peu austère. Donc dans tout ça, ces deux villages ont traversé les siècles.
6: Oui, tout à fait. Tout à fait. Et on les connaît depuis, en tout cas, l'époque romaine.
0: Oui.
6: Ça, c'est certain. Mais certainement, ils ont fonctionné déjà avant, avec les Gaulois qui vivaient à proximité, qu'on appelle les Volques arécomiques. Qui ne sont pas forcément comiques, d'ailleurs.
0: Non, c'est sûr. Je sais qu'ils ont quelque chose à voir dans l'histoire de Vézénobre.
6: Oui. Oui, oui, bien sûr.
0: Mais Vézénobre n'est pas bien loin, là.
6: Non, non, ce n'est pas loin du tout.
0: On est dans le secteur.
6: Hein. Non.
0: Mais alors, comment ça s'est passé, cette vie? Parce que vous êtes intéressé dans l'histoire. Donc là,
6: oui.
0: On a parlé des origines des deux.
6: Oui.
0: Comment ça s'est passé avec l'arrivée de l'époque moderne?
6: Un peu difficilement, comme beaucoup de villages de la région. Parce que tout l'usage, Montarin et Saint-Médié font partie de l'usage, tout l'usage s'est converti au protestantisme. Et donc les relations entre catholiques et protestants ont été un peu difficiles au XVIe siècle et très difficiles pendant les guerres de religion. Et c'est très curieux d'ailleurs. Les guerres de religion, elles sont très violentes dans tout l'ouest de l'usage. Mais en temps de paix, ce sont des escarmouches. Et en temps d'épidémie, par exemple, eh bien, il y a vraiment une volonté de s'entendre, de faire front commun devant les difficultés de la vie, essentiellement pour les épidémies. En ce qui concerne
0: les épidémies. La fraternité et la malgré
6: oui,
0: tout.
6: Oui, oui, oui, tout à fait.
0: Mais est-ce que les protestants ont fait main basse sur les églises catholiques ou est-ce qu'ils ont construit leur propre temple? Est-ce que c'est visible?
6: Alors à Montarin, un temple a été construit dans la partie fortifiée du village. Et ce temple va fonctionner à peu près entre l'édit de Nantes et la révocation de l'édit de Nantes. À Saint-Médié, il n'y a pas de temple, mais l'église n'est plus utilisée, car à Saint-Médié, tout le monde est protestant. Donc, quand ils veulent aller dans les offices, ils descendent à Montarin, au temple de Montarin. Les escarmouches, je vous l'ai dit, sont fréquentes. Alors, les catholiques vont essayer de récupérer la cloche du temple. Les protestants vont, à ce moment-là, pénétrer pendant les offices religieux dans l'église de Montarin et semer le désordre. Ils vont chanter, ils vont crier, enfin. Bon, ce sont vraiment des escarmouches. Et vraiment, on a le sentiment que cette fraternité, ou cette cohabitation en tout cas, pour le bien commun, ne va pas cesser. Même pendant les périodes les plus difficiles des guerres de religion. La période la plus terrible pour cette commune de Montarin et Saint-Médié, c'est la dernière guerre, celle de Rohan au début du XVIIe siècle. Et c'est là que l'église de Montarin et celle de Saint-Médié vont être détruites. Elles sont détruites par les protestants et ça s'arrête brutalement avec l'édit de grâce d'Alès, avec la paix d'Alès en 1629. Et là, on continue à vivoter ensemble. Jusqu'à, bien sûr, la révocation de l'édit de Nantes par Louis XIV.
0: Vous avez trouvé ça dans les archives, toutes ces informations?
6: J'ai trouvé toutes ces informations dans les archives, en effet. Elles sont vraiment très riches, les archives de Montarin et Saint-Médié. Et bien sûr, il faut connaître aussi l'histoire. Oui, c'est un village dans l'histoire. Donc, connaître les événements qui vont se produire à Uzès et dans toute la région. Mais c'est vrai que cette cohabitation possible, On la retrouve dans les archives. Et on la retrouve en particulier dans les délibérations des consuls, consulaires, qui sont conservées depuis la fin du XVIe siècle jusqu'à la Révolution française. Et ça, c'est intéressant aussi.
0: Vous m'avez parlé hors micro d'un mot, le compois. Qu'est-ce que c'est ?
6: Alors, les compois, ce sont des documents qu'on ne trouve que dans le sud de la France. Ce sont des registres fiscaux. Donc, au premier abord, un compois, ça n'est pas très drôle. Et ce sont des registres fiscaux qui permettaient d'établir les biens fonciers, leur valeur, et de fixer ainsi le montant de la taille que devait payer chaque propriétaire. La taille, c'est l'impôt royal. Donc les compois, c'est ça, ce sont des registres fiscaux. Il y en a 5 à Montaran et Saint-Médié, au XVIe siècle et à la fin du XVIIe siècle, le dernier. Et le dernier est une merveille, c'est un compois de Montaran. Il est illustré, et pas seulement avec les lettrines en début de chaque page, mais avec des dessins qui ont été faits entre le nom du propriétaire et puis la liste de ses propriétés, de ses biens. Et ces dessins sont parfois humoristiques. Ils jouent parfois sur le nom des gens. Par exemple, le monsieur Vigne, qui était le receveur des tailles, monsieur Vigne est représenté avec des grappes de raisin, bien entendu. Il y a un tisserand qui s'appelle monsieur Rat, et monsieur Rat, il y a toute une ribambelle de souris en dessous de son nom qui viennent essayer d'attraper les fils de ce qu'il est en train de tisser. C'est parfois drôle. Il y en a un qui est même un peu coquin. Il s'agit d'un des co-seigneurs de Montaran, c'est-à-dire d'un notable qui avait acheté des biens et des droits sur les habitants. Et ce co-seigneur est représenté à genoux avec un fusil et en face de lui des lapines, c'est précisé. Et le commentaire est « Ce monsieur Marc-Antoine qui tire à la lapine. » Les lapines, elles ne s'enfuient pas. Elles viennent vers lui. C'est un peu coquin.
0: Vous en avez des exemplaires de, vous avez fait des photocopies ou des...
6: Oui, dans le livre, il y en a. Son intérêt, c'est aussi qu'il donne la profession des gens. Et ça, c'est très rare. Et donc, ça m'a permis aussi de savoir ce qu'on faisait exactement à Montaran, du moins pour ceux qui possèdent des biens, parce qu'évidemment, les pauvres ne sont pas évoqués dans le compois. Oui, c'est tout à fait passionnant.
0: Qui a fait ces dessins ? C'est celui qui tenait le compois ?
6: Alors, le compois a été fait par un personnage qu'on appelait le dextreur, c'est-à-dire qui mesurait les biens, qui donnait la superficie des biens.
0: Comme un géomètre, en fait.
6: Oui, voilà. Accompagné de quelques personnes du village qui promettaient de faire les choses sérieusement et de ne pas raconter d'histoire. Et ensuite, c'était un notaire qui reprenait la totalité de ce qui avait été décrit. Et donc, il y avait des brouillons. Et sur le compois officiel, le notaire donnait la liste de ce qu'il y avait dans chaque paroisse, hein, puisqu'il n'y avait pas de commune à l'époque, dans chaque paroisse. Et c'était la Cour des comptes à Montpellier qui officialisait le travail qui avait été fait. Et vraiment, celui-là, il mérite un grand intérêt parce qu'il est passionnant.
0: Qui a fait les dessins finalement dans tout ça ?
6: On ne sait pas.
0: On ne sait pas. C'est le notaire ? Est-ce que c'est le...
6: Je pense que c'était un employé du notaire. Parce que je ne vois pas le notaire faire tout ça.
0: Il y a sûrement autre chose à faire.
6: Oui.
0: Ça doit être merveilleusement bien écrit.
6: C'est très bien écrit. Celui de 1699, il est très lisible. Enfin, il est lisible, disons.
0: Oui, il faut avoir un peu l'habitude.
6: Oui, les autres le sont beaucoup moins. Mais il y a un compois de Saint-Médié en 1591 qui est aussi tout à fait intéressant.
0: Donc si mais un auditeur veut les lire, il faut aller aux archives départementales.
6: Alors, oui et non.
0: Oui et non,
6: parce que les archives départementales ne sont pas classées et les compois sont en train d'être numérisés.
0: Ah, très important.
6: Mais à Montaran, ils ont été restaurés parce qu'ils étaient quand même en piteux état. Et les restaurateurs ont fait des CD-ROM. Et donc, on peut aller à la médiathèque de Montaran et Saint-Médié et on peut consulter tous les compois.
0: Oui, on se retrouve demain, Mireille Berthier, pour continuer de parler de Montaran et Saint-Médié, un village occitan dans l'histoire. À demain.
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7: Extrêmement grave et difficile à gérer, elle appelle les États voisins de la RDC à agir immédiatement. La présidente de la Commission européenne, Ursula von der Leyen, en visite en Lituanie aujourd'hui. Objectif, rassurer les États baltes, pays européens les plus proches géographiquement de la Russie. En France, c'est le premier procès public depuis le début du scandale de violences sexuelles dans le périscolaire. Il s'ouvre aujourd'hui à Paris et puis on reviendra sur la disparition d'un grand nom du jazz, l'américain Sonny Rollins s'est éteint à l'âge de 95 ans.
8: L'armée américaine maintient la pression sur le régime iranien.
7: Les négociations entre Téhéran et Washington ont progressé ces derniers jours, mais toujours pas d'annonce d'accord. Les négociations se poursuivent et c'est dans ce contexte que l'armée américaine a mené cette nuit des frappes qualifiées immédiatement de défensives par Washington et dont l'ampleur semble très limitée. Édouard Maille, vous êtes l'un de nos correspondants aux États-Unis. Bonjour.
9: Bonjour à tous.
7: Qu'est-ce qu'on sait précisément, Édouard, de ces frappes menées cette nuit ?
9: Alors ce sont des frappes d'autodéfense, a annoncé le commandement central américain. Des frappes menées dans la région de Bandar Abbas, dans le sud de l'Iran, zone où se trouve la principale base navale du pays, selon la déclaration du porte-parole du commandement central. L'objectif était de protéger les troupes américaines de menaces iraniennes. Les cibles étaient des sites de lancement de missiles et des navires iraniens en train de placer des mines, toujours selon les États-Unis. L'armée assure avoir fait preuve de retenue compte tenu du cessez-le-feu et une source a confié aux médias ABC que les frappes étaient très limitées.
7: Et des frappes très limitées, Édouard, est-ce qu'elles sont en mesure aujourd'hui de remettre en cause les négociations ?
9: Alors pour l'instant, la Maison-Blanche n'a pas réagi au sujet des négociations. Tout laisse à penser qu'elles continuent comme si de rien n'était. Lundi matin, Donald Trump a dit que les négociations avançaient bien. Puis il a haussé le ton sur son réseau social, affirmant que l'uranium enrichi iranien devrait être remis aux États-Unis immédiatement, sinon détruit. Et il s'est également défendu contre des critiques, y compris d'élus républicains, qui estiment que l'accord pourrait être désavantageux pour les États-Unis.
7: Édouard Maille pour ses précisions en ligne d'Atlanta. Et parmi les points de blocage, on en parlait à l'instant, le nucléaire, mais aussi le dégel des avoirs iraniens et la situation au Liban où l'armée israélienne poursuit ses bombardements meurtriers contre le Hezbollah.

0: Au think tank ORF Middle East, les conditions ne semblent pas réunies aujourd'hui pour la signature de ces accords par Riyad et par Doha.
1: Vous avez peut-être un élément de risque, je dirais, réputationnel. Pour l'Arabie Saoudite aussi, qui a cherché à beaucoup prendre son temps, notamment sous l'administration Biden, pour normaliser ses relations avec Israël, parce qu'il cherchait des garanties de sécurité d'abord, le développement d'un programme nucléaire civil, et puis troisièmement, une voie crédible vers l'établissement d'un État palestinien. Et donc aujourd'hui, renoncer à cela, alors que concrètement la situation non seulement n'a pas changé dans les territoires palestiniens, mais s'est davantage dégradée, ce serait un gros coup porté au crédit, à la parole des dirigeants de ces pays. Donc c'est un risque conséquent.
0: Et le chercheur Akram Zawi, joint par Claudia Bertram, et a noté toujours concernant la situation au Moyen-Orient que les bourses européennes ont débuté leur séance dans le vert ce matin. Les marchés qui semblent retenir les avancées dans les négociations plus que les frappes américaines de cette nuit.
2: Et cette situation au Moyen-Orient a bien sûr de nombreuses conséquences sur l'économie mondiale. Pour en parler, notre grand invité international ce matin, Stéphane Boujna, le président du directoire d'Euronext, principale plateforme boursière de la zone euro. Il répond à Arnaud Pontus à 8h20. Le patron de l'OMS, Jeanne, attendu aujourd'hui en RDC.
0: Qui fait face à une épidémie d'Ebola qui continue de prendre de l'ampleur. Tedros Adhanom Ghebreyesus, qui estime que la situation est extrêmement grave, difficile à gérer. Il appelle les États voisins à agir immédiatement. Hier, ce sont les ministres de l'Africa CDC, l'institution autonome de santé de l'Union africaine, qui se réunissait pour faire le point. Le message est clair, cette épidémie est l'une des plus larges et plus rapides que la région ait connue. Près de 319 millions de dollars sont demandés. Plus des deux tiers des fonds ont déjà été levés, mais cela ne suffira pas sur le long terme, patient Ligaudi.
3: Pas de vaccin, pas de traitement approuvé pour cette souche. La riposte repose jusque-là sur ce qu'on peut faire avec des moyens humains et logistiques. 318 millions de dollars sont demandés pour 6 mois, budget initial. La RDC et l'Ouganda, les deux pays directement touchés, recevront 84% de cette enveloppe. Les 54 millions restants iront à 10 pays voisins pour qu'ils se préparent avant que le virus n'atteigne leurs frontières. 207 millions sont déjà sécurisés au 23 mai. Le gouvernement congolais a annoncé avoir débloqué 20 millions de son propre budget. Alors, où ira les gros de cet argent? D'abord, protéger le soignant, désinfecter, accompagner dignement les morts, 70 millions. Soigner les malades et chercher de vaccins, 56 millions chacun. Acheminer le matériel sur le terrain, 40 millions. La grande épidémie d'Ebola de 2018 à 2020 en RDC avait coûté 1,2 milliard de dollars. Mais les défis n'est pas seulement financier. Dans certaines zones de l'Ituri, par exemple, une personne sur trois ne croit pas à la réalité d'Ebola, selon Action Aid.
0: Patient Ligaudi, et le Rwanda a annoncé le renforcement de mesures pour lutter contre la propagation d'Ebola, avec notamment une interdiction d'entrée de territoire pour les ressortissants étrangers ayant voyagé ou transité par la République démocratique du Congo dans les 30 derniers jours.
2: En Ukraine, c'est un compte à rebours angoissant qui a débuté hier.
0: Et la Russie a appelé hier les ressortissants étrangers vivant à Kiev, dont les personnels diplomatiques, à quitter la capitale ukrainienne avant de nouveaux bombardements de l'armée russe. Kiev appelle à ne pas céder au chantage russe. Et c'est dans ce contexte que la présidente de la Commission européenne, Ursula von der Leyen, est en visite aujourd'hui en Lituanie. Ursula von der Leyen venu réaffirmer le soutien de l'UE à ses pays membres les plus proches géographiquement du territoire russe. Les enjeux de cette visite avec Pierre Benazé à Bruxelles.
4: Le déplacement d'Ursula von der Leyen est avant tout destiné à montrer le soutien de l'UE au renforcement des capacités de défense des États baltes. La Russie et la Biélorussie portent la responsabilité directe des drones qui mettent en danger la vie et la sécurité des populations sur notre flanc oriental, affirme la présidente de la Commission. Les drones ukrainiens, égarés ou brouillés par la Russie, ont provoqué d'importantes perturbations à la fois en Finlande et dans les pays baltes, avec des alertes aériennes forçant par exemple les habitants de Vilnius à courir aux abris la semaine dernière et provoquant la chute du gouvernement letton la semaine précédente. Les États baltes sont les seuls anciens membres de l'URSS parmi les 27 pays de l'UE. Ils sont, en tant que tels, considérés par le Kremlin comme des terres irrédentes, des territoires qui devraient être réunis à la Russie. C'est en tout cas la crainte de l'Union européenne. Et pour l'UE, les trois pays baltes pourraient être la cible facile d'une éventuelle tentative du Kremlin de déstabiliser militairement les 27. Pierre Benazet, Bruxelles. RFI.
2: Au Venezuela, le directeur de la prison Barinas, limogé.
0: Et après la prise de contrôle de l'établissement par des détenus, c'était dimanche, des détenus qui dénoncent des conditions de détention dégradantes et depuis la situation reste

0: flou et les familles de ces détenus s'inquiètent. À Caracas, les précisions d'Alice Campagnol.
1: Après la mutinerie dans le centre pénitentiaire de Barinas dimanche, la confusion règne chez les familles des détenus qui, inquiètes, se sont regroupées devant la prison. Hier, des bus quittaient l'établissement avec des prisonniers à bord. Ces derniers s'étaient emparés des installations dimanche pour dénoncer les tortures dont ils auraient fait l'objet depuis la nomination d'un nouveau directeur. Réaction des autorités carcérales, le directeur en question a été écarté et le procureur de la République a annoncé l'ouverture d'une enquête pénale hier. Mais aucune autre information n'a filtré et les familles n'ont pas été informées de la destination de leurs proches. Dans quelle prison seront-ils transférés? Y a-t-il eu des morts? Pas de réponse. Les conditions de détention ont été maintes fois dénoncées au Venezuela et beaucoup d'ex-prisonniers ont raconté les tortures qu'ils ont subies derrière les barreaux. L'Observatoire vénézuélien des prisons décompte 15 personnes décédées en détention depuis le mois d'avril. Alice Campagnol, Caracas, RFI.
0: En France, Jeanne, il est jugé pour pas moins de 7 agressions sexuelles sur des enfants.
2: Un ex-animateur officiant dans les écoles à Paris sur le temps périscolaire comparaît aujourd'hui en plein scandale à Paris, mais aussi ailleurs en France. Depuis le début de l'année, 78 animateurs ont été suspendus rien que dans la capitale, dont 31 pour suspicion de violences sexuelles. Baptiste Coulon, il s'agit aujourd'hui du premier procès public depuis ces révélations.
3: C'est le refus des enfants de retourner à l'école qui alerte les parents, se remémore Anna Kopp, avocate de 6 familles dans ce dossier.
4: Des enfants qui sont totalement opposés et qui pleurent sur le trajet à la maison quand les parents viennent les chercher. Et ça commence toujours comme ça.
3: Du haut de leurs 3 ou 5 ans, ils décrivent les agressions qu'ils subissent. La parole se libère progressivement, explique Rebecca Royer, l'autre avocate des familles.
5: Tous les enfants ont dénoncé des faits extrêmement similaires qui se passaient toujours au même endroit, au même moment, venant du même animateur.
3: Les parents réagissent immédiatement. Plusieurs plaintes sont déposées et l'animateur est rapidement suspendu. Mais Rebecca Royer regrette qu'un premier signalement, 8 mois avant les faits dénoncés, soit resté sans réponse.
5: L'information est remontée jusque à la directrice du périscolaire. Et la directrice du périscolaire, donc la mairie, n'a rien fait. La seule chose qui a été faite, ça a été de déplacer cet animateur de la petite section à la moyenne section.
3: Un an après l'ouverture de l'enquête, les familles regrettent toujours le manque d'accompagnement, notamment de la mairie de Paris, expliquent les deux avocates. Avec ce procès, elles espèrent faire bouger les lignes en France et à Paris, où 84 écoles maternelles font l'objet d'enquêtes pour des suspicions de violence.
0: Baptiste Coulon, en plus bref, toujours en France, la température monte encore aujourd'hui, au lendemain d'un jour de mai historiquement chaud. Le réchauffement climatique qui accélère, multiplie et prolonge ces épisodes caniculaires. Il a fait hier jusqu'à 34 degrés à Paris. Et puis il est rentré au Panthéon du jazz. On a appris cette nuit la disparition de Sonny Rollins. Bonjour Olivier Roger.
6: Bonjour à tous.
0: Du service culture d'RFI. Merci de venir nous en parler. Sonny Rollins, Olivier, c'est l'un des derniers géants de l'âge d'or du jazz américain.
6: Oui, celui qu'on surnommait le Colosse. C'était le dernier des géants de cet âge d'or du jazz. Un âge d'or qui a vu naître les compagnons de scène de Sonny Rollins, Charlie Parker, John Coltrane ou encore Miles Davis, le trompettiste.
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9: Les classes doc, les pitchoum prennent la parole. À l'école, au collège, au lycée, s'éduquent aux médias, la langue et la culture occitane. Eh bien, ils vous en parlent. 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Est-ce la classe doc, une chronique de Radio Alliance Plus. Le carnaval est une fête des métamorphoses et fin des danses typiques. Vous expliquons à quoi les écolans qui participent à l'atelier des danses occitanes des carnavals.
10: Le samedi vendres le 13 de février.
11: Per quelle raison pouvons-nous dire que le carnaval est une fête des métamorphoses?
12: Pouvons-nous dire que le carnaval est une fête des métamorphoses? Per quelle raison se déguise
11: c'est déguisoun et cambioun d'identitat.
13: Le roulet social soun inversa l'ordre costumier est bolégat.
14: Est un moment particulier entre le monde se transforme à bande des tourna à la normalité.
15: Peut-être dire que le carnaval est une festa de métamorphosie en las mascaras et los déguisements.
16: Los personas venon quelqu'un mai.
17: L'homme ven femno.
18: Le paure ven rei.
19: Le juve ven vieille.
20: L'human ben animal.
21: L'identitat costumero dispareix temporairement.
22: Temporairement, aux hommes.
23: Merci!
24: Et comment avez-vous commencé à déjouer ensemble?
25: C'est ça, on se rencontra au festival au Boulegan.
24: De Saint-Jean-des-Gares?
25: De Saint-Jean-des-Gares. Et c'est en parlant, on avait découvert qu'il y avait le répertoire commun. Et avec comment ça, et tout à coup, c'est fait naturel à main.
24: une coupe des foules et musicales. Alors, le votre répertoire est large. Pensez à des chansons particulières.
26: Il y a notre tube qui est Adam et sa compagne, hein, qui est une nouvelle de Saboli. Et qu'on a fait une danse un bel rythme per adouba li dansaire. Et toutes ces danses, hein, toutes les chansons, ces danses, ils visent qu'à début du ballet, quand les gens bailavent, il y a force au temps, d'accord. Et repasse un camin que des chansons per danser. 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
24: Le goût de faire danser le monde, et comment au ballet, si vous aviez vu animé par le festival Fidar, au lavoir du Picouchou, par exemple, c'est bien un plaisir de tester quelle musique traditionnelle ou de les arranger, les adouba, oui.
25: C'est un plaisir de jouer à quelle musique. Et si on au 21e siècle et avait inventé la guitare, l'électricité, il y a toujours des influences qui viennent comme le blues ou ce que pouvaient causer à la radio. Et faisons pas de musique comme se faisait
24: entre
25: temps, mais faisons danser tout le monde avec quelle musique.
24: Il y a une énergie, une convivence qui est précieuse au 13e millénaire et de transmettre, c'est une affaire de transmission des joies et des paroles, vous ne savez pas?
26: Oh, complètement, Claudine. Est ce qui nous agrade au mail, dans quelle musique est la joie. Et puis, comme c'est une musique qui a vint ressorti d'un pays pitié et que, fin final, n'aurait pas forcément le rousse dans notre enfance, quand nous remonte à la joie, à le partage. Et tout à coup, que Siam. Alors, on est un peu les dinosaures, nous, parmi toute cette jeunesse, là, maintenant, mais on s'en fout, on est des beaux dinosaures.
24: Oui, on a animé une taille de danse au Collège de la Gardonnée, que sont des danses des carnavals. Est-ce qu'il y a force dans votre répertoire?
25: Il y a des chansons qui viennent de la Feste des Dieux des Aïs, qui sont des chansons qui semble d'au rei René, avec des danses qui se dansent dans la Lozère, des danses de carnaval de Provence, de Languedoc et de Occitanie tout.
26: Ouais, per des caisses des restaca à també ils dansent ligado aux bestiaux tout émis. Tout à coup, bon, final, c'est pas carnaval, mais il y a l'As et qui se retrouve dans le charivari, enfin, toutes les figures un peu... L'ours, enfin, la fameuse danse de l'ours, qui est...
1: La Tarasque.
26: La Tarasque, bah, qui... Et non, mais moi, je pense que tous ces petits, on va les régaler.
24: Est-ce une animation des promotions de la langue et de la culture à travers la danse et le cant? Merci Delphine Aguilera, merci Gérard Sabat et Buntalier.
26: Et merci à vous autres de nous recevoir ici, au Collège de la Gardounenko, pour porter déjà un peu de mascaron. Adieu.
25: Merci.
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0: Bonjour, chers amis, chers auditeurs, chères auditrices. Et oui, nous sommes bien vivants, quand même. Nous vous le disons ici, au studio, avec Jean-Paul Sauzet et François Claveroli, nous allons parler de la fin de vie et de cette proposition de loi qui est en train d'être débattue au Sénat et qui s'intitule, qui va vers le libre choix de la fin de vie. Et donc, nous sommes bien dans le sujet de la mort, ben tout de même. Et donc, merci à vous deux, merci à mon fidèle collègue Jean-Paul Sauzet, toujours avec moi, et à François Claveroli, que je pense il n'est plus besoin de présenter, bien que on ne sait jamais s'il y avait des oreilles qui ne connaissaient pas encore François Claveroli. Sachez qu'il a été président de la Fédération protestante de France, notamment. Voilà. Et donc, il écrit dans Réforme, sur plein de sujets, et notamment, il s'est interrogé sur cette question-là. Alors, nous examinons avec vous deux, les enjeux majeurs de cette loi, du point de vue des demandeurs, du corps médical, de la famille, de la société. Mais on va peut-être commencer par faire le point sur cette définition de l'aide active à mourir, de cette proposition qui peut en faire la demande. Quel est un peu le protocole? Qu'est-ce qui est avancé? Qu'est-ce qu'elle nous dit, cette proposition de loi? Et là, je me tourne vers François.
1: Bonjour, oui. Peut-être dire en introduction que cette proposition de loi s'inscrit dans un long chemin, le chemin de ce processus des lois bioéthiques qui ont été votées au cours des dernières années en France. C'est une longue histoire, cette affaire. Et on ne peut pas dire que le législateur, les assemblées, donc le Sénat et l'Assemblée nationale, soient pris à la gorge dans un précipité duquel il faudrait sortir maintenant, sans tarder, un texte. Voilà, on réfléchit à ce sujet depuis très longtemps. Et puis, il y a des promesses de deux présidents de la République, de François Hollande d'abord, et puis ensuite d'Emmanuel Macron en 2017, pour que le pays entre dans ce chemin. On parle de réforme, et peut-être faut-il remarquer combien dans ce pays, effectivement, le mot de réforme reste tabou, à tout point de vue, au point de vue politique, économique et maintenant éthique. Le Sénat, pour entrer directement dans la réponse à votre question, a supprimé hier l'article 2 du projet, c'est-à-dire la définition même de ce qu'est l'aide à mourir. Et donc finalement, refusant cette proposition de texte, c'est à l'Assemblée qu'il reviendra. Si le projet est mis à l'ordre du jour, de trancher. De sorte que finalement...
2: Qu'est-ce que disait l'article 2
1: Il donnait la définition, justement, de l'aide à mourir, et proposait, au fond, une possibilité d'un droit à l'aide à mourir dans des conditions telles que, justement, le débat l'avait élaboré, telles que d'ailleurs aussi la Convention citoyenne l'avait réfléchi, au nom finalement d'un refus d'entrer dans cette démarche. Le Sénat, c'est, comme disait un journaliste, tirer une balle dans le pied, c'est-à-dire que maintenant, même sa proposition la plus restrictive ne sera pas acceptée. Et donc, voilà, on est dans une situation où finalement, c'est l'Assemblée nationale qui aura le dernier mot, alors qu'on aurait souhaité, et ce sera très peu probable, qu'une commission mixte paritaire s'entende sur un texte commun. On n'aura sans doute pas ça. Et alors, c'est là où j'aimerais être plus précis encore. Si on n'arrive pas à cette affaire-là, j'allais dire de consensus, c'est bien parce que il y a deux positions qui sont inconciliables. Il faut dire les choses très clairement. Il y a le oui et il y a le non. Et on ne peut pas moyenner, comme disait Calvin, on ne peut pas tergiverser. Et effectivement, la loi, si elle est présentée à l'ordre du jour de l'Assemblée, la loi sera d'un côté ou de l'autre. Hein. La loi dira oui ou dira non.
2: Elle
1: dira
2: non à quoi, finalement?
1: Alors oui, elle dira oui ou non à la possibilité pour un patient en situation, alors avec qui correspond aux critères qui autorisent justement cette pratique de l'aide à mourir, d'entrer dans cette démarche avec le corps médical. Parce que l'enjeu, au fond, est celui-là. C'est de savoir comment gérer la mort, ici, en l'occurrence, une mort volontaire, dans un consensus qui met au travail non pas seulement le patient, non pas seulement la famille, les proches, les amis, mais aussi le corps médical qui est en charge cette situation. Et bien qu'il y ait dans un des articles la clause de conscience qui permet par exemple à un médecin ou à un infirmier de ne pas accéder à la demande du patient, bien que le Sénat ait même voulu élargir cette clause de conscience aux pharmaciens, je parle ici aux pharmaciens de l'hôpital, hein, qui délivreraient donc le produit létal, malgré donc cette clause de conscience, il est évident que le corps médical ne peut pas être sorti du sujet. Il est évidemment impliqué dans l'affaire. Et c'est pour ça, je crois, qu'il ne faut pas simplement parler de suicide, hein, mais bien d'aide médicale au suicide. On n'est pas dans le cas où quelqu'un décide de se suicider tout seul. Il y a un processus, il y a une manière de faire qui, précisément, est encadrée par la loi et qui met en responsabilité la profession médicale. Pour dire que donc cette affaire-là est une affaire collective. Certes, le suicide est une affaire très intime, mais on le sait, le suicide est aussi quelque chose qui engage la société. Durkheim l'avait déjà dit dans ses analyses sur le suicide, hein, c'est à la fois un sujet très personnel et c'est en même temps un sujet de sociologie qui concerne toute la société, hein, j'allais dire tous les compartiments de la société. Et pas seulement d'ailleurs le corps médical, mais aussi le politique au sens large du terme, de la fraternité possible d'une société qui accepte d'organiser et d'assumer la mort d'un des siens.
0: Qu'est-ce que nous, là, on est un petit peu sous le choc de cette nouvelle que vous nous dites, François Claveroli. Et donc, peut-être nous pourrions voir un petit peu, pour nous, qu'est-ce que c'est, qu'est-ce que ça engage, si ça va plus loin, si jamais c'est conclu. Oui ou non, par exemple, le patient va se retrouver de nouveau encore avec son questionnement et sa demande, et les médecins aussi. Donc comment aujourd'hui, là, nous pouvons réfléchir à ce que ça implique et quel est notre, un peu aussi notre opinion propre.
3: Ben oui.
0: Ma foi, nous avons le droit de la dire à l'antenne. Et donc, je ne sais pas, Jean-Paul,
2: j'avais une autre question, par rapport
0: à ce qu'a dit François.
2: J'avais autre chose qui était, mais de quoi on a peur? Parce que j'ai l'impression, autour de ce débat, c'est comme si tout à coup il allait y avoir des. Enfin, je pense qu'il y a des fantasmes autour de la mort, comme s'il y allait y avoir des suicides généralisés, collectifs, que tout le monde allait se précipiter à devancer la mort et à pouvoir éviter la souffrance, éviter je ne sais pas bien quoi. Mais j'ai l'impression qu'il y a aussi cette peur-là, qui est un peu très consciente finalement, parce qu'elle est très présente. Je suis un peu surpris de l'ampleur que prend le débat, alors qu'au fond, on pourrait s'attendre que la médecine nous aide à bien vivre et à bien vivre notre mort aussi. On pourrait s'attendre à ce que les familles puissent accompagner les personnes sans qu'elles soient dans une dégradation qui perd de la dignité. Donc je me dis, mais qu'est-ce qui est dessous en tant que nos convictions spirituelles et humanistes, qu'est-ce qui se joue qui ne se traite pas ou qui ne se dit pas suffisamment, peut-être.
1: Je crois que il se joue beaucoup de choses. Et des choses enfouies en nous, mais qui ont aussi construit la société occidentale et la société française en particulier. Et je parle ici de deux éléments majeurs. C'est une certaine conception de la foi chrétienne, de la religion, et puis d'autre part, la crainte justement d'une société sans religion, enfin, de l'élaboration d'une société qui, justement, s'émanciperait
2: de toute éthique fondée
1: sur quelque chose d'absolu, de définitif, d'incontestable. Et au fond, un sociologue disait que nous sommes dans un pays catho-laïque. Et c'est bien cela qui est en jeu. C'est-à-dire à la fois, et d'ailleurs on l'a vu dans les débats, et pas simplement les débats d'hier, mais tous les débats concernant la fin de vie, la question spirituelle, la question religieuse est là. Elle est très présente, et c'est souvent, d'ailleurs, au nom de convictions religieuses, d'ailleurs pas seulement chrétiennes, il faudrait rajouter aussi la conception musulmane et la conception juive, qui sont tout aussi radicales sur le sujet, on a remarqué que l'invocation de cet argument religieux est très prégnante. Et puis par ailleurs, de l'autre côté, j'allais dire, il y a cet apprentissage un peu hésitant, un peu tâtonnant, d'une éthique qui n'est pas fondée sur la religion, mais qui est fondée sur d'autres éléments qui flirtent un peu avec la religion, mais qui utilisent même parfois un vocabulaire que les religions ont toujours utilisé, mais qui ne s'arc-boute pas sur un impératif absolu, sur une transcendance, sur un commandement. Et je pense en particulier aux thématiques liées à la dignité, à la liberté, et vous l'avez indiqué à l'instant, à la résistance devant la souffrance, à l'accompagnement fraternel et libre de la personne souffrante, etc. etc. Et c'est donc cet apprentissage d'une éthique sans le référent religieux qui est aussi douloureux, qui est difficile.
2: Oui,
1: on avance vers un monde qui va s'émanciper de tout cela, mais il faut quand même garder des fondements éthiques solides. Sinon, on risque d'avoir une société, et là, c'est l'abîme qui s'ouvre devant nous, une société qui accepterait de supprimer tous ceux qui se considéreraient
2: faibles, inutiles, etc.
1: Exactement.
2: Bien sûr.
1: Voilà. Et vous voyez, moi, il me semble que c'est ces deux éléments-là qui s'entrechoquent aujourd'hui, ou qui se nourrissent l'un l'autre, c'est le trop plein de religion et le trop plein de quelque chose qui n'est pas religieux, mais on ne sait pas très bien où ça va nous mener.
2: Quelque chose qui serait Dieu a donné, et donc nous n'avons pas à reprendre, parce que ça, la vie lui appartient et ne nous appartient pas, et nous n'avons pas la liberté de choisir de mourir, puisque Dieu nous a donné la vie, ça serait un peu une conception religieuse. C'est ça la conception religieuse, dit façon peut-être un peu exagérée. Puis une façon laïque qui serait de dire « ma vie m'appartient et j'ai le droit d'en faire ce que je veux, et quand je veux et comme je veux ». Et m'emmerdez pas, quoi.
1: C'est intéressant de démarrer là-dessus, parce qu'effectivement, ça a été pour moi aussi le démarrage de ma réflexion. J'ai relu pas mal de choses à ce sujet. Et il est souvent dit, d'ailleurs, du côté religieux, et j'en suis, au fond, comme pasteur de l'Église protestante unie de France, ancien président de la Fédération protestante de France, j'ai lu que Dieu a donné la vie. Mais que signifie, non pas la vie, mais le don? Le don, c'est véritablement quelque chose qui est irrévocable. Si Dieu nous a donné, il ne nous a donc pas prêté. Et s'il nous a donné la vie, il nous a mis en situation de responsabilité à l'égard de ce don. Et un don, nous pouvons le gérer, nous pouvons le faire fructifier, nous pouvons le rejeter aussi, nous pouvons le mettre à la poubelle. Mais nous pouvons aussi le valoriser, faire en sorte que ce don reste un don précieux jusqu'au bout. Et c'est à partir de cette réflexion sur le sens du don de Dieu que je me suis dit, au fond, nous n'avons eu jusqu'à présent qu'une interprétation, prêteuse de ce don. Et nous n'avons pas été jusqu'au bout quant à la compréhension de ce qu'est la responsabilité de la vie. Je ne parle pas ici de l'égoïsme ou d'une liberté égoïste en disant on a la vie, on en fait ce qu'on en veut, on est libre, etc. Non. Nous sommes, comme je l'ai dit tout à l'heure, co-responsables de la vie. Mais précisément au nom de cette co-responsabilité, au nom de cette fraternité, et puis au nom de la fabrication d'une loi commune, nous pouvons considérer que si nous sommes au bénéfice du don de la vie, nous pouvons ensemble en être responsable, y compris quand elle est insupportable, quand elle est devenue un piège, et quand elle est la cause d'une souffrance, et peut-être que les auditeurs en ont déjà été témoins, une souffrance indicible qui amène finalement à se dire « mais il faut trouver une autre solution que simplement l'attente passive ».
2: Oui, tout à fait. Mais c'est intéressant ce débat justement entre qu'est-ce que je fais de ma vie, quoi, et comment j'en suis ou pas responsable. Et je trouve que c'est quand vous dites ça, je me dis, ah ben oui, il y a un vrai enjeu de société qui n'est pas qu'un débat politique, loin de là, c'est pas du tout partisan, c'est un débat de société autour d'une société qui s'appuie sur des valeurs chrétiennes, enfin de sa tradition judéo-chrétienne, sa culture judéo-chrétienne, dont nous sommes imprégnés, même si on peut ne pas être croyant, et puis une société dite laïque qui cherche ses valeurs, qui cherche son éthique, et dans justement ce débat parlementaire. Et je trouve que ça c'est un vrai enjeu passionnant, et heureusement qu'il a eu lieu déjà depuis quelques années et qu'il n'est pas encore abouti, et sans doute qu'il sera peut-être jamais abouti, parce que c'est une question qui sera sans cesse remastiquée, remâchée, et justement c'est nécessaire, autour de la vie et de la mort c'est indispensable.
1: Il y a effectivement un processus, je crois que c'est quelque chose qui est vérifié d'ailleurs sur la plupart des questionnements éthiques, c'est un processus qui est marqué au cours de l'histoire par des lois. Bon, c'est vrai, il y a des lois. Et je pense à la loi Claes-Leonetti qui est un peu le marqueur.
2: Une référence, hein,
1: Le marqueur de cette affaire-là, et qui est d'ailleurs assez exemplaire, enfin assez emblématique. Moi-même, d'ailleurs, il y a quelques années, j'étais assez réticent, enfin j'étais assez... comment dire, oui, j'étais quand même très très méfiant à l'égard de ce processus législatif qui arrivait à cadrer quelque chose d'extrêmement difficile à définir, c'est-à-dire ce moment où on va décider que voilà, la sédation va être continue, enfin quelque chose qui ne va pas s'arrêter, qui va aboutir à la mort. Et les mots ont été prononcés de manière assez fine et assez juste pour dire qu'il s'agit de tout faire pour ne pas souffrir. Et ce combat contre la souffrance, je crois, peut-être aussi celui des religions. Le marqueur positif de la souffrance, je crois, a disparu globalement dans la théologie catholique occidentale. Souvent, longtemps on a dit, voilà, la souffrance peut être rédemptrice, la souffrance a une valeur positive dans l'acquisition de mérite ou du salut, mais je crois que cette théologie...
2: Dans le milieu médical, il y avait aussi cette croyance-là.
1: Et oui,
2: la souffrance nécessaire.
1: Exactement, par capillarité, puisque le corps médical était lui aussi catholique. Enfin, je veux dire, c'est voilà. Et je crois que, au fond, l'effacement de cette conception de la souffrance comme un élément positif dans la vie a fait surgir la possibilité d'une résistance à la souffrance, d'un combat contre la souffrance, plus la recherche médicale qui a quand même apporté des soins, qui a calmé ces souffrances. Donc il y a un concours finalement qui permet, un concours à la fois spirituel et technique, qui permet de dire que la souffrance est à combattre quand elle devient insupportable et qu'elle ne sert plus à rien qu'à faire mal.
2: Quand
1: elle devient insupportable.
0: Alors, nous allons vers le sujet aussi de la dignité, parce que François Claverly et vous aussi, Jean-Paul Souzel, vous en avez parlé. Je vous propose de faire une petite pause de musique avec une chanson qui s'appelle « Partir dignement » et qui est interprétée par Léo Sullivan. Nous en écoutons un extrait, et puis nous revenons ensuite ensemble pour la suite de notre conversation passionnante.

0: 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Et nous sommes ensemble pour le Café de la Mort et pour parler de la fin de vie avec Jean-Paul Sauzet et François Claveroli. Et nous nous interrogeons sur la souffrance du patient et sur sa demande de partir dignement pour faire suite à la chanson que vous venez d'entendre, chers auditeurs et auditrices. Alors, comment relier tout ça et comment entendre cette demande qui va être, à mon avis, réitérée? Ça ne va pas rester plouf comme ça, partir tout d'un coup. Donc, à quoi est-ce qu'il nous faut être attentif? Comment réfléchir à notre position en tant que chrétien aussi, membre de l'Église protestante aussi, ma foi?
1: Sur le thème de la dignité, je crois qu'il y a beaucoup de choses à dire. Et en tout cas, le point étonnant dans cette affaire, c'est que l'argument de la dignité est utilisé à la fois par les tenants de l'opposition à cette loi concernant l'aide à mourir et par les tenants de ceux qui sont vraiment tout à fait favorables à cette loi. Et pourquoi ? C'est qu'il y a au fond deux manières de comprendre cette expression de dignité, ce mot de dignité. La dignité, on va dire, dans la tradition chrétienne classique, est quelque chose qui est irréfragable, enfin quelque chose qui est imprenable, quelque chose qui n'appartient d'ailleurs même pas à chacun de nous, mais qui nous est donné, là encore une fois, par Dieu, et quelle que soit la situation dans laquelle nous nous trouvons. Un enfant qui ne sait pas encore parler est digne, il a une humanité à part entière. Un vieillard complètement dépourvu de conscience et de sens commun et reste digne, il est pleinement humain, et de la même façon donc quelqu'un qui est en fin de vie et qui souffre atrocement reste digne aux yeux de Dieu, et cette dignité ne lui sera jamais remise en cause par quiconque. Et c'est cette même dignité qui est pourtant arguée par les tenants de la fin de vie, enfin de la loi pour l'aide à mourir, en disant, mais précisément cette dignité n'équivaut pas exactement à la sacralité de la vie. Cette dignité, c'est au fond le signe d'une liberté qui a été donnée par Dieu à chacun de nous, une liberté, non pas au sens de la liberté égoïste, je fais ce que je veux quand je veux et contre qui je veux, mais une liberté partagée, une liberté en responsabilité. Et au nom de cette dignité humaine, il est donc possible d'envisager une forme de prise de responsabilité collégiale au moment de la fin de vie. Et voilà, et on a donc ces deux manières de comprendre la dignité qui s'entrechoquent sur ce sujet.
2: Oui, mais j'ai l'impression que la question de la dignité, elle glisse facilement autour de la question de la sacralité. Comme si la vie biologique, quelle qu'elle soit, quelle qu'en soit sa forme, était en soi source de dignité parce qu'elle est sacrée et qu'on ne peut pas la retirer dans un acte volontaire, organisé, même médicalisé. Et de l'autre côté, je dirais pour les gens qui sont favorables à cette loi, le sacré n'est pas dans le biologique, il est dans le relationnel, il est dans l'existant. Et quitte même à ce que des personnes qui sont diminuées, qui sont peut-être avec des maladies comme Alzheimer ou autre, dans une sorte d'absence au monde et d'absence à la relation, sont quand même là, existent en tant que personnes relationnelles qui sont en contact avec son environnement. Et j'ai l'impression qu'il y a une sorte de glissement, de mésentente sur qu'est-ce que recouvre ce terme de dignité. Pour les uns, ça serait plutôt du biologique, qui serait en soi sacré et suffisant pour justifier, ou en tout cas pour refuser une aide à mourir. Et pour d'autres, au contraire, ça serait le fait d'être encore présent qui fait qu'il y a de la dignité. Quand il n'y a plus de présence, parce qu'il y a trop de souffrance, parce qu'il y a trop de violence interne subie dans la relation, dans une incapacité à être là, qui mériterait justement de pouvoir aider ces personnes à renoncer à la vie.
1: Je partage tout à fait cette distinction, puis cette manière de présenter les choses. Effectivement, dans la grande tradition de la théologie naturelle, la vie est sacrée.
2: Ben oui.
1: Et d'ailleurs, c'est avec cet argument-là que l'Église, ou les Églises, se sont opposées longtemps, notamment à l'avortement. Se sont opposés longtemps.
2: On a des débats semblables avec ceux de l'avortement.
1: Se sont opposés aussi, d'ailleurs, à d'autres thématiques. Mais alors, on doit aussi comprendre que cette théologie naturelle ou cette conception sacrée de la vie fait l'impasse effectivement sur toute une partie de la vie qui, elle, est relationnelle et
2: le contact avec l'environnement.
1: Voilà, le contact avec l'environnement, etc. Et où on ne peut pas prendre la question de la vie uniquement sous cet angle, j'allais dire, vitaliste.
2: Oui, biologique. Chose,
1: il y a un texte qui a été invoqué à plusieurs reprises dans les débats que nous avons eus avec les responsables religieux et qui est tiré du livre du Deutéronome dans l'Ancien Testament, vous savez, « Choisis la vie », hein, le fameux Deutéronome 30, « Choisis la vie ». Et ce « Choisis la vie », pris ici comme une espèce d'impératif rappelant la sacralité de la vie. J'allais dire oui et non. De la même façon...
2: Mais qu'est-ce que vivre ?
1: Voilà, qu'est-ce que vivre ?
2: C'est quoi la vie ?
1: Et de la même, enfin, exactement, et de la même façon que nous avons dans les textes bibliques un certain nombre d'interdits, en tout cas de prescriptions concernant la vie, tu ne tueras point, par exemple, nous pouvons toujours interroger ces phrases à partir de cette réflexion qu'on a sur qu'est-ce que c'est que la vie. Le « tu ne tueras point » n'a jamais empêché la guerre, n'a jamais empêché l'homicide.
2: Hélas.
1: N'a jamais voilà. Et donc, l'impératif n'est pas un commandement absolu, n'est pas une espèce d'injonction qui nous vient comme ça d'on ne sait où. C'est, j'allais dire, moi, plutôt une promesse, enfin une indication... Ne te mets pas en situation de provoquer la mort, ne te mets pas en situation de tuer quelqu'un. Toutefois, et c'est là que commence le travail éthique, c'est avec le toutefois. Toutefois, dans certaines circonstances, il est impossible de ne pas agir. Dans certaines circonstances, il faut prendre des responsabilités extrêmement désagréables, mais avec autrui, avec les autres, en fraternité, avec les impératifs aussi de la miséricorde, de l'accompagnement, de la bienveillance, il est possible
2: d'agir autrement. Dans la perspective de sauvegarder la dignité.
1: Voilà, exactement.
0: Eh bien, messieurs, quelle conversation intéressante, j'espère pour vous aussi, auditeurs et auditrices. Et nous allons en rester là pour cette fois-ci, malheureusement, mais nous reviendrons certainement sur le sujet d'une façon ou d'une autre, puisque cette fameuse proposition de loi, j'espère... va encore revenir sur le tapis, si je peux dire ça comme ça, pour terminer, et nous aurons l'occasion encore d'en reparler. En tout cas, restons vivants, peut-être d'une manière ou d'une autre, c'est la vie qui importe. Alors nous finissons notre conversation là-dessus pour aujourd'hui. Et au revoir, messieurs.
2: Merci,
0: et merci
2: au revoir.
0: Encore.
1: Merci.
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0: Il est 11h sur l'antenne de Radio Alliance Plus et tout de suite le bulletin d'information de la Radio des Nations Unies.
1: Bonjour à toutes et à tous, Christina Silvero pour ce bulletin de Nu Info. À la une, course contre la montre pour contenir la flambée épidémique d'Ebola en République démocratique du Congo et en Ouganda. Le chef de l'OMS se dit profondément préoccupé par l'ampleur et la rapidité de l'épidémie. L'ONU et ses partenaires s'activent pour déployer la riposte. Enfin, nous entendrons les conseils de l'OMS pour se protéger contre ce virus. Le chef de l'Organisation mondiale de la santé s'est dit profondément préoccupé ce mardi par l'ampleur et la rapidité de l'épidémie du virus Ebola qui frappe la République démocratique du Congo et l'Ouganda. Plus de 500 cas suspects et plus de 130 décès suspects ont déjà été signalés. Le docteur Tedros a convoqué le comité d'urgence chargé de formuler des recommandations. Une flambée épidémique d'autant plus préoccupante qu'elle survient dans un contexte épidémiologique humanitaire et sécuritaire très complexe, comme l'a souligné depuis Bounia en RDC la représentante par intérim de l'OMS dans le pays, Dr Anne Ancia.
2: En Ituri, il y a les forces de l'ADF et il y a beaucoup d'autres factions et de milices différentes. Il y a des mouvements de population incessants. Il y a plus d'un million de déplacés qui sont là pour le moment. Et donc, par exemple, le district de Mongwalu, qui est vraiment, nous pensons, l'épicentre de l'épidémie, est vraiment dans une ère très, très difficile en termes de sécurité. Il y a des mines d'or là-bas, beaucoup d'artisanat qui est en train d'être fait là-bas. Donc, c'est une zone aussi très complexe, mais avec énormément de mouvements de population. La situation avec les M23, ça c'est Goma, où nous avons aussi donc maintenant des cas confirmés depuis 2 jours. Et effectivement, la situation est compliquée là-bas, puisque Goma, c'est une crise humanitaire depuis 1994 qui a encore été exacerbée depuis février 2025, quand la ville a été prise par siège par les M23. Avec toute la situation sanitaire et humanitaire qui en a découlé, avant, on pouvait amener tous les équipements depuis l'aéroport de Goma. Maintenant, nos équipements partent de Kinshasa, vont à Entebbe, passent par Kigali et nous devons donc négocier leur entrée par le Rwanda. Donc c'est extrêmement compliqué.
1: Malgré la complexité du terrain et de l'acheminement, l'Organisation mondiale de la santé et le ministère congolais de la santé renforcent leur riposte face à l'épidémie d'Ebola. Avec l'appui de la MONUSCO, du PAM, de Médecins sans frontières et d'autres partenaires, plus de 40 experts ont déjà été déployés dans les zones touchées, tandis que 12 tonnes de matériel médical et de protection ont été acheminées. Des tentes et centres de traitement sont aussi en cours d'installation. Selon la directrice des urgences de l'OMS en Afrique, jointe ce matin par ONU Info, la riposte doit être centrée sur les populations, menée avec leur pleine participation et leur confiance. On écoute Dr Marie-Roseline Bélisère.
3: Toute urgence, toute épidémie commence dans une communauté et finit dans une communauté. Donc, ça veut dire que tout ce qu'on fait doit être avec la communauté, basé sur la confiance de la communauté. Si on n'a pas cette confiance de la communauté, peu importe que les actions qu'on fait, elles ne seront pas acceptées. Donc, la technique qu'on met en place, c'est qu'on amène les soins à la communauté. Parce qu'avant, vraiment, les gens ne voulaient pas laisser leur famille, ne voulaient pas laisser leur maison. Donc, même si c'est cette personne-là, les centres de santé ou les centres de traitement seront tout proches des communautés qui sont affectées et ils peuvent recevoir des visites. Les parents pourraient visiter leurs patients qui sont, je peux dire, hospitalisés dans ces centres de traitement. Aussi, nous profitons pour donner aussi des appuis psychologiques, que ce soit à la famille, que ce soit aux patients qui seront hospitalisés dans ces centres de traitement. Donc, on est en train de mettre en place une réponse vraiment basée sur les leçons apprises des épidémies passées, où il y avait beaucoup de réticence justement pour ça. Donc, du coup, on a commencé une réponse qui va être proche de la communauté.
1: Le variant du virus Ebola à l'origine de l'épidémie actuelle se nomme Bundibugyo. Il est plus rare que la souche Zaïre, la plus répandue. Aucun vaccin n'est pour l'instant disponible contre cette variante et les gestes sanitaires restent essentiels, même pour les personnes déjà vaccinées contre la souche Zaïre. Selon la docteur Bélisère, il est crucial de suivre les consignes des autorités sanitaires, d'éviter les rumeurs, d'appliquer rigoureusement les mesures d'hygiène et de ne pas stigmatiser les personnes atteintes. Docteur Bélisère.
3: Les populations peuvent déjà adopter plusieurs mesures simples, mais essentielles pour se protéger. La première, il est important pour toute la population d'éviter les contacts avec les liquides biologiques d'une personne malade ou une personne décédée. Il est important aussi à ce que la population signale rapidement toute personne qui présente des symptômes suspects de cette maladie, comme la fièvre, les vomissements, la fatigue intense, et de consulter rapidement

0: vont aussi travailler avec la communauté de manière à ce que quelqu'un qui est malade, ça ne devient pas stigmatisant pour cette personne. Parce que ça pourrait éviter que cette personne déclare la maladie, que cette personne se fasse traiter pour cette maladie.
1: Voilà. Fin de ce bulletin de Nuit Info. Merci de votre fidélité. À bientôt.
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3: Bonjour à toutes et à tous. Vous écoutez les idées de sortie de Radio Alliance Plus. Dès aujourd'hui et jusqu'à vendredi, la première édition du festival Mots d'enfants, mains d'artistes aura lieu à Val-Abry. La culture comme lien, le vivre ensemble comme horizon. C'est autour de cette conviction qu'en septembre 2025, l'association La Fabrique des Curieux a vu le jour. Dès le départ, une idée a germé, celle de créer une manifestation littéraire et artistique ouverte et ancrée dans le territoire. Ils étaient loin d'imaginer alors l'élan qu'elle susciterait. L'enthousiasme a été immédiat, les envies nombreuses, les engagements sincères. De cette dynamique est né ce premier festival MEMA. Mercredi de 10h à 17h, participez à la journée des enfants et des familles entre la bibliothèque et la Brix Bar. Des lectures, des ateliers, des siestes littéraires ou plein d'autres animations seront au programme. Jeudi, ambiance afro-colombienne à Paloma. Le groupe Nuevos Rios vient faire souffler un vent estival dans la salle du club. Dernier né de la bouillonnante scène colombienne et de ses riches hybridations, Nuevos Rios nous offre une plongée ébouriffante dans les traditions afro-descendantes du Pacifique colombien, augmentée par l'apport des musiques électroniques et amplifiées. Le résultat est bluffant. Sans jamais perdre le cap, l'Odyssée s'affranchit des limites pour nous embarquer à la découverte d'un nouveau fleuve aux multiples méandres. On y sent la chaleur des tropiques, la puissance incarnée des traditions musicales et la sueur des dancefloors européens dans un cocktail unique, rapidement addictif, parfois introspectif et terriblement dansant. Pour faire partie de cette célébration collective, rendez-vous à Paloma, jeudi, à partir de 20h30. Vendredi démarre la fête du pois chiche. L'événement annuel colorie à nouveau le village de Montaran et Saint-Médié pour tout le week-end. Dans un monde qui vacille entre fracas et silence, une porte demeure. Un passage fragile, incandescent, le pois chiche. À la capitale, quelque chose recommence. Pas tout à fait comme avant, pas tout à fait autrement, mais entre les deux. Exactement là où tout peut advenir. La fête est un seuil entre l'ombre et la lumière, où les corps se rassemblent, les voix s'élèvent et les masques révèlent. Car célébrer n'est jamais anodin. Célébrer, c'est traverser le chaos pour retrouver le lien et le rire comme langage. Parcourir la nuit pour réapprendre à voir. Sauter le feu pour brûler le poids et devenir chiche. Parce que chaque fin porte une ouverture, chaque nuit une promesse, chaque fête un recommencement. À partir de 19h, rendez-vous à Montaran et Saint-Médié pour, ne serait-ce que vendredi soir, 7 concerts. C'était les idées de sortie de Radio Alliance Plus. Merci beaucoup pour votre écoute et votre fidélité. Je vous souhaite une agréable journée sur le 103.2 en DAB+ et sur notre site internet. On se retrouve dès demain pour de nouveaux rendez-vous.
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6: Nous appuyons sur les réponses à un sondage organisé il y a quelques jours sur la possibilité demain de vivre 150 ans en bonne santé. Nous avons vu que les Français étaient majoritairement dubitatif. D'abord, ils ne croient pas à cette possibilité. Et ensuite, ils sont également très circonspects quand on leur pose la question pour eux-mêmes. Voudriez-vous vivre jusqu'à 150 ans en bonne santé ? Pourquoi organiser un tel sondage sur un sujet qui peut paraître, a priori, comme un bon vieux mythe qui ressort de ses profondeurs ? car on sait bien que l'homme est très

0: très travaillé par le problème de la mort, de sa finitude, et qu'il rêve depuis fort longtemps à atteindre l'immortalité. Le problème est qu'ici, il ne s'agit pas réellement d'un mythe, d'un rêve ou d'un fantasme, mais peut-être qu'une solution serait envisageable avec l'arrivée de la fameuse intelligence artificielle. Peut-être lui accorde-t-on trop de pouvoir, trop de puissance, et qu'elle sert actuellement à nourrir les idées les plus farfelues. Néanmoins, pour nous faire une opinion, nous allons creuser cette question. Est-il envisageable, est-il aujourd'hui raisonnable de pouvoir penser que grâce à ces méthodes nouvelles, l'homme pourra repousser les limites de sa finitude? Au premier abord, cela ne semble pas très raisonnable. Jeanne Calment, la doyenne des Français, est morte à 122 ans, mais il y a presque 30 ans. Et depuis, ce record mondial n'a pas été battu. À cette remarque, les spécialistes des nouvelles technologies déclare que, dans les années 1820, tout le monde prédisait que le transport humain n'irait jamais au-delà de 70 km/h. Et quelques années plus tard, la locomotive roulait à 120 km/h. Ils font également remarquer que la médecine moderne ne peut pas aller très au-delà du plafond d'espérance de vie qu'elle a atteint maintenant. Elle a déjà accompli des prodiges, en multipliant par 3 l'espérance de vie en moins de 3 siècles. Mais, disent-ils, nous entrons dans un autre monde où la combinaison entre l'intelligence artificielle et la recherche sur la reprogrammation cellulaire change tout. La mort ne sera plus un horizon métaphysique, mais simplement un problème technique. Pour cela, fini les prothèses qui sont une solution du passé. Il s'agit maintenant de régénérer les cellules pour qu'elles rajeunissent. Dario Amodei, le fondateur d'Anthropic, qui a créé un modèle d'intelligence artificielle, affirme que les 150 à 160 ans sont atteignables dans les 10 ans qui viennent. Sam Altman, cofondateur d'OpenAI, a affirmé qu'on guérirait toutes les maladies entre 2035 et 2040, grâce à l'arrivée de la super intelligence artificielle. Et Elon Musk pense quant à lui que la barrière des 150 ans sera dépassée après 2030. Concrètement, comment cela va-t-il se faire? C'est ce que nous verrons dans notre prochain rendez-vous.
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2: 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Et on continue nos programmes avec les actualités du service d'entraide et de liaison.
3: Bonjour à tous. En journalisme, on appelle marronnier des sujets qui reviennent chaque année. Les actualités du sel ont aussi leur marronnier. Le sujet du jour en fait partie. Nous allons parler de la course des héros, mais au-delà de l'événement que vous connaissez peut-être, nous parlerons aussi de l'importance de l'engagement pour un chrétien. Pour ce faire, je me suis bien entouré. Je suis avec Charlène Saint-Illus, qui s'occupe de la course des héros pour le sel, et avec Daniel Illion, qui est directeur des études au sel. Bonjour à tous les deux.
4: Bonjour.
3: Alors, je vais d'abord me tourner vers toi, Charlène, pour te demander de nous parler de la course des héros. Est-ce que tu peux nous dire tout sur la course des héros, c'est-à-dire qu'est-ce que la course des héros, comment on s'y inscrit, pourquoi on s'y inscrit?
4: Alors la course des héros, c'est un événement sportif qui rassemble plusieurs coureurs. Cette année, elle aura lieu le 7 juin à Paris, donc au domaine Saint-Cloud, le 14 juin au parc Gerland, donc à Lyon. Et puis il y a également la course connectée, donc vous pouvez courir, marcher, faire du vélo, de là où vous êtes.
3: Est-ce qu'il faut être forcément un grand sportif pour participer à la course des héros?
4: Non, il ne faut pas être un grand sportif. C'est un événement qui est accessible à tous. Il y a de la marche, les parcours, il y a différents parcours. Donc non, pas besoin d'être un grand sportif pour y participer.
3: Alors on imagine un auditeur que je ne sais pas où en France, pas à Lyon, pas à Paris. Tu as parlé de course connectée. Comment ça se passe pour la course connectée?
4: Alors pour la course connectée, c'est le même principe que pour les autres courses. Donc on s'inscrit simplement. Sauf que cette fois-ci, on se fixe soi-même les objectifs. Et puis libre à chacun de choisir comment il veut y participer. Donc ça peut être en courant, en marchant, en faisant du vélo, enfin voilà, c'est vraiment une course libre, quoi.
3: Alors, tu as évoqué les projets en Afrique subsaharienne, on va en parler un peu plus juste après, mais pour collecter des fonds, comment ça marche? Moi, je m'inscris à la course connectée, qu'est-ce que je fais après pour pouvoir collecter des fonds?
4: Alors, pour s'inscrire à la course zéro, c'est très simple, donc rendez-vous sur notre site internet. Vous pouvez vous inscrire et participer donc de façon individuelle ou en équipe. Donc équipe, c'est 4 personnes maximum. Et puis, commencer à collecter. Et puis à vous qui nous écoutez, vous pouvez aussi également soutenir nos héros en faisant des dons à leurs différentes collectes.
3: C'est un beau geste de soutien. Comment ça marche? Il y a une somme à collecter pour, par équipe ou par coureur?
5: C'est ça. Alors, pour la course individuelle, c'est 250 €. Et pour la course en équipe, donc la collecte en équipe, c'est 450 €. Mais après, vous pouvez bien évidemment collecter plus, et libre à vous de collecter plus.
3: Ça veut dire que si vous n'êtes pas en mesure de courir ou de faire du sport, vous pouvez quand même aller soutenir les coureurs, on dit les coureurs, mais les sportifs, on va dire.
5: Nos héros.
3: Nos héros, en disant, tiens, un tel n'a pas fait sa collecte, ben, par geste d'amour, j'allais dire, ben, je vais l'aider à aller au bout de sa collecte. Des petits tips peut-être pour des sportifs qui se disent, je ne sais pas trop comment partager la course des héros à mon entourage, il y a peut-être des choses à dire.
4: Alors, pour partager la collecte, sa collecte, c'est très simple. On peut le partager à sa famille, on peut la partager à ses collègues, sur les réseaux sociaux, sur WhatsApp, par mail également. Donc, vraiment, il ne faut vraiment pas hésiter à partager sa collecte.
3: Tu as un rôle un peu particulier aussi par rapport aux coureurs. Tu peux nous parler de ce rôle?
5: Alors, nous, on accompagne également les coureurs. Je suis en relation avec les coureurs, je discute beaucoup avec eux, je les encourage. Vraiment, il faut savoir que les coureurs ne sont pas seuls, nos héros ne sont pas seuls. On les accompagne du début et jusqu'à la fin. Donc, c'est ça qui est vraiment bien.
3: Comment ça se passe au niveau, j'allais dire, festif pour Paris et Lyon? Qu'est-ce qui se passe le jour même?
5: Alors, le jour même, sur place, j'avais la possibilité de rencontrer nos équipes, des collègues charmants. Et franchement, il y a une bonne ambiance. Il y a un entraînement. Sur place, on vous équipe de t-shirts, de dossards. Et puis, vous avez un entraînement qui est proposé par l'équipe de la course des héros. Et puis, tout le long de la course, vous êtes accompagnés. Il y a de l'ambiance. Des fois, il y a une année, il y a eu des déguisements. Il y a des orchestres. Enfin, il y a une bonne ambiance. Donc, voilà, quoi, n'hésitez pas à venir sur place.
3: Ça marche. Alors, tout ça, on ne le fait pas uniquement pour l'aspect, j'allais dire, fun. On collecte des fonds pour des projets en Afrique subsaharienne. Cette année, de quoi il s'agit?
5: Alors, cette année, les coureurs courent pour les fonds Impulsion économique et agriculture. C'est de l'aide pour des activités génératrices de revenus. Le fonds agriculture également, ça permet de leur transmettre du matériel, des formations. Alors, tout ça, ça contribue vraiment à encourager ces personnes-là à développer de plus en plus leur autonomie, en fait.
3: Alors, on en parlera dans cette même émission dans un mois. On parlera de manière plus développée de cet aspect-là. Mais en tout cas, quand on s'engage pour la course des héros, on s'engage pour une belle action pour les autres et pour les projets en Afrique subsaharienne. Alors, Daniel, je me tourne vers toi. Le slogan du CEL, c'est une action chrétienne dans un monde en détresse. Le CEL s'adresse donc majoritairement en France à des chrétiens. J'ai envie de te poser la question sous un angle un peu provoque, peut-être. Est-ce qu'un chrétien a le droit de ne pas se mobiliser pour les plus pauvres?
6: Ah, alors cette question-là, elle est effectivement un peu provoque. On pourrait la poser de différentes manières. Ça peut être, est-ce qu'un chrétien a le droit de ne pas participer à la course des héros? J'imagine que ce n'est pas le sens de la
3: question. Non, quand même pas.
6: Question exactement.
3: J'ai pas osé.
6: En fait, je pense que ça fait partie de la vie chrétienne normale que de faire une place pour les pauvres dans sa vie. C'est-à-dire de se dire, ma vie sur la terre, c'est pas seulement pour moi, c'est pas seulement pour mes proches, c'est pas seulement pour mes amis, mais ça peut aussi être, et ça devrait aussi être, pour des personnes que Dieu place sur mon chemin, d'une manière ou d'une autre, et pour qui la vie n'est pas facile, et notamment pour des personnes qui vivent dans la pauvreté. Donc, normalement, dans la vie chrétienne, et en fait, c'est quelque chose qui se vit dans la vie humaine pour pas mal de gens, il y a une place qui est réservée pour le pauvre, d'une manière ou d'une autre. J'ai envie de dire que, dans la plupart des cas, ça passe par le don. Le don, en particulier le don financier, ça fait partie de l'enseignement de l'Évangile et de la tradition chrétienne de valoriser ce qu'on appelle l'aumône. Et donc ça, c'est quelque chose qui passe par le don d'argent, qui parfois passe par un don plus en nature. On achète quelque chose à manger, on le donne à quelqu'un qui est qui vit dans la pauvreté, ou on partage en contribuant à une bourse aux vêtements ou en participant à une initiative de solidarité, quelle qu'elle soit. Et je pense que la plupart des gens peuvent faire quelque chose, au moins les personnes qui ont des revenus. Maintenant, il est vrai aussi qu'il y a des gens qui n'ont pas beaucoup d'argent, n'ont pas beaucoup de moyens, mais qui sont très bons pour mobiliser les autres. Et c'est un petit peu le sens de la course des héros. La course des héros, c'est... Alors, ça peut être, pour certains, des personnes qui n'ont pas vraiment de revenus, mais qui ont tout un réseau de gens qui sont capables de mobiliser parce qu'ils ont plein de contacts sur leurs réseaux sociaux, parce qu'ils ont une vie sociale très développée et qui connaissent plein de monde dans leur église, dans leur voisinage, dans leur fac ou autre, et qui sont capables de porter une cause, de tirer les gens après eux, de mobiliser, de faire entendre la voix des plus pauvres. Et c'est aussi le sens de la participation du SEL dans une initiative comme la course des héros. Alors, est-ce qu'un chrétien a le droit ou pas le droit de se soucier des pauvres ? Je trouve qu'il faut faire attention dans la manière dont on exprime les choses. Mais c'est vrai que, en tout cas, ce que je dirais, c'est qu'un chrétien devrait se poser des questions si les pauvres n'ont aucune place dans sa vie.
3: En t'écoutant, je me dis que il y a une mécanique très particulière sur la course des héros qui vise vraiment à mouiller le maillot, mais pas que dans le sens du sport. Aussi, c'est une façon de se mouiller, de mobiliser ses collègues en disant voilà, moi j'ai été touché par les actions du SEL qui sont qui finalement mobilisent des chrétiens ailleurs dans le monde qui vont eux-mêmes aider, parce qu'on rappelle quand même que le SEL n'aide pas que des chrétiens, de loin pas. Mais c'est plutôt des chrétiens ailleurs dans le monde, en Afrique subsaharienne, par exemple, qui aident leurs prochains. Et donc, c'est une façon de se mouiller aussi, de dire à ses collègues, à sa famille, voilà, aidez-moi à aider les autres.
6: Oui, absolument. En fait, au SEL, on a comme mission sociale le parrainage d'enfants, les projets de développement et le secours d'urgence, qui sont les missions terrain du SEL. Et là, en l'occurrence, comme ça a déjà été expliqué avec Charlène, il s'agit de certains domaines des projets de développement, l'agriculture et l'impulsion économique. Mais nous estimons au SEL que l'une de nos missions, c'est aussi la sensibilisation, c'est-à-dire de faire comprendre à notre public l'importance de la mobilisation et la place des pauvres dans la vie, et le fait que les pauvres devraient avoir une place dans notre vie. Et pour que la sensibilisation marche, il n'y a pas simplement le travail du SEL. Et comme tu viens de le dire, ça passe aussi par le fait que des gens dans notre public disent « Hey, pour moi, c'est important. Hey, j'ai découvert le SEL, ça en vaut la peine. Hey, la cause des pauvres dans les pays en développement, c'est quelque chose qui me semble valoir qu'on prenne le temps de s'y investir, de courir, de donner, d'en parler. La course des héros, c'est aussi cette occasion de faire passer le mot d'une façon ou d'une autre pour que cette idée d'une action chrétienne dans un monde en détresse remonte un petit peu dans la préoccupation des membres de notre public.
3: Alors, c'est aussi une belle façon de voir qu'on ne peut pas porter des questions comme ça tout seul. Et c'est encore symboliquement plus fort avec la course des héros, puisque même pour collecter ces 250 euros minimum, j'allais dire, on va pas donner 250 euros. On va se dire, je vais mobiliser mon entourage et ensemble, on arrivera à porter une pierre qui pourra faire partie d'un édifice avec les autres coureurs de la course des héros. J'ai envie de vous poser une question à tous les deux. Je ne sais pas qui de vous deux répondra. Est-ce que finalement, à ceux qui auraient un petit peu de peur en disant « Ah ouais, mais moi je suis un peu timide, je n'oserais pas mobiliser mon entourage », qu'est-ce qu'on pourrait dire pour encourager à dire « Tu n'es pas seul dans cette histoire-là et tu peux toi aussi ouvrir la bouche pour les plus pauvres ?»
6: Alors peut-être, moi je dirais, c'est sûr que 250 euros, on peut se dire « c'est beaucoup ». Mais en fait, s'il y a plusieurs personnes qui contribuent, c'est déjà moins. Ce que j'ai envie de dire, c'est que peut-être avec les moyens de communication aujourd'hui, c'est plus facile de demander aux autres de nous soutenir, que c'était le cas quand moi j'ai un souvenir un peu douloureux quand j'étais au collège où on m'avait fait participer à une tombola et il fallait sonner à la porte des voisins. C'est plus difficile d'aller sonner à la porte des voisins pour dire « vous ne voudriez pas me soutenir » que d'envoyer un message à tout son groupe WhatsApp ou bien à ses contacts par email ou bien sur Facebook ou sur un autre réseau. Parfois, ça peut se faire de manière plus détendue et n'hésitez pas après à discuter avec Charlène, elle pourra peut-être vous aider si jamais vous calez vraiment dans votre collecte. Mais on essaie vraiment d'accompagner nos coureurs.
3: Alors, il y a quelque chose aussi, Charlène, dans ces groupes WhatsApp, parce qu'il y a un groupe WhatsApp où vous n'êtes pas obligé d'être, mais vous pouvez vous inscrire à ce groupe WhatsApp. Et du coup, Charlène n'est pas seule non plus pour vous aider, mais il y a tous les autres coureurs. Vous pouvez simplement partager votre question en disant, voilà, moi, je suis à 150 euros.
5: Les coureurs, entre eux, s'encouragent. On a pu, ça a été le cas sur les années précédentes. Il y a beaucoup de soutien entre eux. Enfin, il n'y a pas que nous. L'équipe du CEL qui encourage les coureurs, ils s'encouragent eux-mêmes entre eux. Et on voit vraiment qu'il y a une solidarité faite. Et c'est beau à voir. Donc, vous n'êtes pas seul et n'hésitez pas. Voilà.
3: Voilà, ben ce sera les mots de la fin. Merci beaucoup, Charlène. Merci beaucoup, Daniel. Alors, notre site internet, ça a été dit qu'on peut s'inscrire à partir de notre site internet. C'est sur la page d'accueil. C'est www.celfrance.org. Vous cliquez sur la bannière En savoir plus sur la course des héros. Et par là, vous pouvez vous inscrire soit à Lyon, soit à Paris, et soit dans toute la France avec la course connectée. Merci à tous les deux.
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3: Bonjour à toutes, bonjour à tous, bienvenue dans cette émission Au fil des pages. Nous avons le plaisir d'accueillir aujourd'hui à notre micro Lydie Autier. Bonjour Lydie.
4: Bonjour Monsieur Delors.
3: Nous sommes heureux de vous revoir. Vous étiez venue déjà, je crois, il y a 2 ans pour présenter un livre de nouvelles, c'est ça ?
4: C'est ça, c'est un recueil de nouvelles qui s'appelle « J'avais besoin d'une étoile à mes côtés ».
3: Oui, et vous avez, c'était pas le premier recueil, puisque vous en publiez assez souvent avec d'autres, dans divers groupes, n'est-ce pas ?
4: C'est ça, j'ai eu la chance de publier dans différents recueils collectifs sur des thèmes différents.
3: Oui, et j'ai noté que un de vos recueils s'appelle « Les nouvelles de la mer ». Vous aimez la mer ?
4: J'adore la mer, me ressource à la mer.
3: Oui. Et là, dans ce recueil, vous avez obtenu un prix pour une des nouvelles.
4: C'est ça, c'est un recueil collectif dont le thème était, l'appel à texte était sur le thème de la mer, donc on pouvait l'explorer de la façon qui nous convenait, et j'avais reçu le premier prix pour cette nouvelle.
3: Et c'est, qui s'intitulait comment, elle ?
4: À l'infini.
3: À l'infini. Et vous allez loin, là.
4: Oui.
3: Alors, aujourd'hui, vous êtes là pour parler de votre dernier ouvrage, c'est pas un recueil de nouvelles, bien que par endroit, ça s'apparente un peu, peut-être, mais c'est un livre de plus de 200 pages, intitulé « Les vaniteuses ». On va voir tout à l'heure de quoi il en retourne, mais quand même, il faudrait rappeler un peu qui vous êtes. Vous êtes de Lavonnage et vous êtes...
4: Je suis enseignante.
3: Vous êtes enseignante à Lavonnage, dans un collège.
4: Dans un collège entre Nîmes et Sommières, enseignante dans un petit collège. Et puis et j'habite dans Lavonnage aussi, donc je suis vraiment une Vonnageole.
3: Vous enseignez le français ?
4: L'espagnol.
3: L'espagnol, bien.
4: Mais j'adore le français.
3: Okay. Et vous allez à la mer avec vos élèves, parfois ?
4: Rarement. J'ai eu la chance l'année dernière d'amener un groupe d'élèves espagnols justement à la mer. C'était des élèves de Saragosse et certains n'avaient pas forcément l'occasion de voir la mer. Et je crois qu'il y en avait même un ou deux qui n'avaient jamais vu la mer. On les avait amenés au Gros du Roi et ça avait été une sacrée expérience. On ne les avait pas amenés se baigner non plus, mais on avait fait découvrir tout, un petit peu la côte, hein, les Saintes-Maries de la mer, ce genre de choses. C'était une belle expérience.
3: Enfin, vous faites partie donc des auteurs et autrices de cette belle région qu'est Lavonnage, puisque nous avons eu le plaisir d'accueillir déjà deux ou trois autres auteurs de ce quartier. C'est pas comment il faut dire, c'est pas un quartier, c'est une région, c'est tout près de Nîmes. Et alors, on va parler donc d'un livre intitulé Les Vaniteuses. Et je me suis dit, pourquoi vous aviez appelé ce livre Les Vaniteuses ? D'où vient ce titre ?
4: Parce que en définitive, ce livre démarre en 69, donc une période qui est quand même une période charnière pour les gens qui l'ont connu. C'est une génération qui a pu goûter entre guillemets à l'émancipation, et c'est vrai que ça commence par des jeunes qui sont pas tout à fait majeurs à l'époque puisqu'ils n'ont pas encore 21 ans et qui ont des rêves plein la tête, et beaucoup de jeunes filles qui sont partagées entre leurs rêves d'enfance, leurs rêves de prince charmant, ce qu'on leur a un petit peu aussi inculqué. Donc c'est, il n'y a pas que des vaniteuses, il y a des vaniteux aussi, il y a des garçons, mais oui. C'est vrai que je préférais centrer le titre sur les personnages féminins qui avaient des combats assez importants à mener.
3: Oui, les femmes ont une place très importante dans ce livre, mais pas toutes jeunes. Justement, c'est quand vous dites elles sont jeunes, enfin en tout cas dans une grande partie du livre, ce sont des personnes même âgées, adultes, et même quelquefois très âgées.
4: Oui.
3: Et le vaniteuse, est-ce que ça représente bien, qu'est-ce que vous entendez par la vaniteuse ?
4: Alors, il y a le, évidemment, il y a le côté orgueilleux pour certaines, oui. certains personnages. Il y a un orgueil, qui peut être lié à la réussite sociale ou à la classe, entre guillemets, la classe sociale. Et puis, il y a aussi bon, le côté, quand on est enfant, on rêve un petit peu donc, de prince charmant, de, d'une vie parfaite. Donc, là, c'est pas forcément de l'orgueil, mais... et puis... Bon, bien sûr, on ne peut pas la voir à la radio, mais la couverture, quand on a discuté de la couverture avec mon éditrice, moi, j'étais partie sur l'idée de la vanité artistique, l'idée que la vie file et que ben, les choses les plus belles, même les plus vives, peuvent se flétrir.
3: La vanité des choses qui passent,
4: voilà,
3: ça, les
4: aussi,
3: choses qui...
4: C'est ça.
3: Oui, d'accord.
4: Il y a aussi, voilà, que ce soit dans l'apparence physique ou tout simplement le temps qui s'écoule.
3: Oui, que c'est... On l'utilise ce mot, on dirait au masculin, c'est vain, c'est un peu... Oui. Et, alors décrivez-la, cette couverture, elle est belle d'ailleurs.
4: Alors c'est une couverture que j'ai voulu très colorée, donc c'est une couverture avec c'est même pas un bouquet, parce que ce sont beaucoup, beaucoup de fleurs... de différentes couleurs, de différentes variétés. Il y a des roses, du jaune, du blanc, de l'orange. Et ce sont des fleurs fraîches, des fleurs des champs ou des fleurs qui seraient dans des bouquets qui sont éclatantes de couleurs.
3: Je l'ai voulu comme ça. On a envie de les voir, là. Et, le livre n'est pas toujours à l'image de ces belles couleurs.
4: Non, pas tout à fait, non.
3: Alors, il y a aussi quelque chose que vous allez nous expliquer. Comment vous écrivez un livre comme celui-là? Je veux dire, par là, sa structure. Est-ce que vous, avant d'écrire, vous faites un plan, vous dites, voilà, je vais commencer là, puis je vais aller ici, ou bien, comment ça se passe quand on écrit un livre comme celui-là de 200 pages? Et on verra un peu comment ça se structure.
4: Alors, dans le cas des Vaniteuses, c'est un livre qui m'a pris énormément de temps à écrire, plusieurs années même, parce que c'est, je dirais que c'est un livre qui s'est tricoté de lui-même, parce que je suis partie de différents personnages, les personnages se sont un petit peu entremêlés, leurs destins sont un peu entrecroisés, je me suis attachée à décrire et à présenter des personnages sans que surgisse réellement un personnage principal en définitive, vu que c'est l'histoire d'un village. Et donc c'est vrai que c'est... Je ne fais pas partie des personnes qui écrivent en ayant un plan purement défini. Je peux avoir un début, j'ai la fin, je sais où je veux en venir, je sais ce que je veux dire, mais je me laisse toujours un petit peu surprendre par les personnages comme s'ils prenaient un petit peu le dessus à un moment donné.
3: Alors, et décrivez-nous maintenant l'organisation de ce livre.
4: Alors, c'est une organisation qui peut être au départ déroutante. Il y a trois parties. La première partie, on peut appeler ça un roman choral quelque part, où il y a beaucoup de personnages à un moment donné qui prennent la parole pour décrire une situation, une journée, un instant T, et qui racontent leur point de vue sur quelque chose. Donc c'est l'histoire en elle-même s'étire sur quelques jours. En définitive, c'est pas très très long. Et puis on a une ellipse temporelle, on se retrouve quelques années après. Donc là, les choses, les situations, les situations où ils se sont établis, comme c'était des jeunes, leur vie, c'est établi, c'est organisé. Et en fin de compte, on les retrouve dans leur vie d'adulte réellement, donc majeurs, mariés, parfois avec des enfants, avec un travail, avec leur petite routine quotidienne. Et puis les choses avancent et on se rend compte que certainement des choses se sont passées dans cette ellipse temporelle. Et la troisième partie s'attache à rendre compte un petit peu de tout ce qui s'était passé avant et à dénouer un petit peu les fils qui étaient emmêlés.
3: Là, il y a une histoire véritablement.
4: Oui.
3: Un déroulement, oui. Et... est-ce qu'on peut dire que c'est un déroulement et une fin un peu inattendue par vous essayez de surprendre quand même un peu le lecteur.
4: Alors j'ai essayé à partir, alors la première partie c'est vrai peut être longue parce qu'il faut prendre ses marques, il faut se repérer au milieu de tous ces personnages, il faut comprendre où ils veulent en venir, mais je me suis attachée à partir quand même de la deuxième partie, quand l'action se met réellement en route, à essayer de tenir en haleine, j'espère, soit de créer un petit peu la surprise de temps en temps, de glisser quelques rebondissements, justement pour montrer, de toute façon, c'est le fil de la vie, c'est jamais très linéaire.
3: Et au début vous saviez déjà, vous avez bien dit que vous avez pris du temps pour l'écrire, et est-ce qu'au début, vous pensiez déjà que ça se terminerait comme ça ?
4: Alors,
3: ça a été d'abord, parce que c'est au début, c'est surtout des portraits, comme vous dites. Hein,
4: oui. Alors, je disons que là où je me suis laissée surprendre par l'histoire, c'est que certains personnages ont pris peut-être un peu plus d'importance que ce qu'ils auraient pu avoir. Notamment un personnage que je ne nommerai pas, mais qui a le rôle de corbeau. Qui a tendance à harceler, entre guillemets, par lettre, puisqu'à l'époque c'était par lettre, on n'y avait pas de téléphone, de colporter de mauvaises nouvelles ou essayer d'appuyer un petit peu là où ça fait mal. Donc ce personnage a pris une importance que je n'aurais pas forcément imaginée au départ, mais le reste de l'histoire s'en est nourri. Et j'étais très attachée à vouloir garder une importance pour le personnage le plus âgé, qui n'est pas celui par lequel je commence, mais malgré tout, son histoire transversalement, son histoire revient petit à petit, qui serait un petit peu, je la vois, le personnage de Thérèse, je la vois un peu comme la gardienne de ce village, de ce quartier.
3: Alors, on va... Le début, vous avez dit que c'était des portraits, et en fait, effectivement, vous êtes nourri de vos souvenirs, non ?
4: Alors, pas mes souvenirs, parce que j'étais pas née.
3: Mais, oui, ça aurait pu.
4: Ça aurait pu, parce que là où par contre mes souvenirs peuvent intervenir et vraiment marquer le récit, c'est que je suis née dans un petit village. Et c'est vrai que cet esprit, entre guillemets, de clocher, sans que ce soit forcément négatif, cet esprit, le fait que, en fin de compte... on sait toujours un petit peu ce que font les autres, et si on ne le sait pas, des fois, c'est un petit peu... on fait comme si on le savait. Je l'ai vécu, il y a des scènes que j'ai vécues. Je me suis amusée à dépeindre, par exemple, le rendez-vous hebdomadaire de Thérèse chez la coiffeuse, avec toutes ses amies. Ça, je l'ai vécu, enfin, accompagner ma grand-mère. Oui. Voilà, je me suis nourrie d'anecdotes, en fin de compte.
3: Mais en même temps, vous aimez décrire des situations que vous vivez aussi, que vous connaissez aujourd'hui.
4: C'est à laquelle vous pensez ?
3: Je pense à... tous ces personnages, on a l'impression que vous les avez fréquentés quand même.
4: Ah, parce que j'aime beaucoup, en fait, creuser un petit peu la psychologie des personnages, et malgré tout, ça reste des archétypes. Il y a un instituteur, donc quand on est né dans un village, la figure de l'instituteur, quand on est enfant, elle est importante, donc ça marque, on a des souvenirs de l'instituteur. Il y a toujours une vieille dame qu'on a plus ou moins côtoyée. Moi, ça m'est arrivé aussi de passer beaucoup de temps avec une voisine à qui on me confiait pour jouer ou autre. Donc c'est vrai que c'est effectivement nourri d'expériences, d'anecdotes ou de réminiscences de ce que j'ai pu vivre, même si c'était pas la même époque.
3: Et par rapport à l'actualité, est-ce que la défense des droits de la femme, ça vous importe ? Est-ce que ça entre dans ce livre ?
4: Disons que ce livre, il pourrait remonter... pas à l'origine, c'est pas ce que je veux dire, mais moi j'ai toujours été étonnée de voir, alors on voit énormément de choses sur les réseaux, faut faire du tri, ou dans les émissions qui célèbrent les anniversaires de telle ou telle, de telle ou telle loi ou autre, mais j'ai toujours été étonnée de voir en fait le parcours en 40-50 ans, l'évolution des droits de la femme. Quelque chose qui m'avait beaucoup marqué, c'est de me rendre compte que au milieu des années 60, une femme ne pouvait pas travailler librement, ne pouvait pas avoir un chéquier sans demander l'autorisation à son mari. Et c'est vrai que c'est parti de là. Et en effet, pour répondre plus directement à votre question, je trouve qu'il ne faut pas oublier que les choses ont avancé, mais que, bon, il faut pas oublier, c'est le 50 ans, c'est rien à l'échelle d'une vie.
3: Je trouve qu'il résonne un peu dans l'actualité. Oui. On voit la violence de certains hommes, ou leur violence et leur mépris voilà. aussi des femmes. Des situations quand même... Alors, on va faire une petite pause avec de la musique que vous avez choisie de cette époque.
4: Tout à fait.

0: 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Donc dans cette émission Au fil des pages, nous accueillons aujourd'hui Lydie Autier, qui est l'autrice, est-ce que vous aimez ce mot, autrice?
1: Alors, très honnêtement, auteur, autrice, je n'ai pas de préférence. Oui, peu importe.
0: D'un livre intitulé « Les Vaniteuses » et qui nous emmène dans un petit pays qui pourrait être Lavonnage, peut-être, presque, avec un petit village et puis un plus gros bourg un peu plus loin où on va faire ses courses.
1: C'est ça.
0: Et un certain nombre de personnages. Alors, on a parlé de la structure du livre. Effectivement, le début, c'est une présentation. Et là, vous avez fait œuvre de pédagogie, index des personnages. On retrouve une série je les nomme rapidement, Antoine, Philomène, Jeanne, Louise, Morissette, Anne, Chantal, Claudine, un homme, Jacques Millot, Thérèse Laloy, Edmonde, beaucoup de femmes. Et voilà, vous dites en gros qui ils sont. Et c'est important parce que, du coup, comme vous l'avez dit, il y a un certain nombre de textes, on ne sait pas très bien qui sont ces personnages, donc on revient au début et on revoit qui ils sont et la relation qu'ils ont avec les autres, puisqu'il y a là des hommes d'affaires, il y a des femmes de ménage, il y a des femmes qui n'ont pas d'activité professionnelle, et toutes ces personnes se croisent, se rencontrent. Et puis vous avez donc ensuite décrit le développement, cette première partie qui commence à élaborer les relations entre ces personnes, et puis la troisième partie qui va plus loin et qui aboutit, qui est presque pas un roman policier, mais presque.
1: Sans être au moins un roman à énigme, au moins oui, on essaie de découvrir un secret, de percer un mystère.
0: Vous dites que vous avez pris du temps pour l'écrire.
1: Oui.
0: Qu'est-ce qui vous a pris le plus de temps? Parce que vous avez des activités professionnelles par ailleurs et qu'on n'arrive pas à décacher beaucoup de temps ou...
1: Oui, puis j'ai quand même deux enfants qui sont pas très très grands, même si j'en ai une qui est une adolescente et qui a moins besoin de moi toutes les cinq minutes, je dirais. J'en ai un qui est encore petit, qui est encore en primaire, donc forcément, il faut trouver le temps matériel pour se consacrer à l'écriture. Et c'est vrai qu'écrire un roman, c'est quelque chose qui est exigeant de ce point de vue-là.
0: Et vous faites partie d'une association dans les autres écrits. Vous dites que vous écrivez des nouvelles ici et là pour des groupes. Vous faites partie de plusieurs...
1: Il y a une association dans Lavonnage qui a été... C'est un regroupement d'auteurs qu'on a appelé Plumeuse au vent, qui est toute récente. Et après, moi, je peux pas dire que je travaille directement avec d'autres autrices, mais il y a une autre association sur Nîmes avec laquelle j'ai des relations. Je fais partie de l'association aussi, qui s'appelle Meetup Parole d'auteur, qui met en valeur des auteurs. À une périodicité qui se veut mensuelle, mais qui ne l'est pas toujours, qui propose une sorte de café littéraire autour de l'écriture et qui présente donc les œuvres de ces auteurs-là.
0: Oui. Et là, vous êtes en train de travailler le prochain livre ?
1: Alors non, au moins je me suis remis aux nouvelles.
0: Quand je dis livre, c'est vous écrivez.
1: Voilà, je me suis remis un petit peu aux nouvelles parce que l'inspiration me vient de beaucoup de choses et des fois, même si je n'ai pas forcément la matière pour écrire quelque chose de plus consistant, j'aime bien coucher sur le papier ce qui m'interpelle en réalité. Voilà.
0: Et ce qui vous interpelle actuellement, c'est sur quoi surtout ?
1: Alors en ce moment, j'ai écrit les derniers récits que j'ai écrits étaient quand même relativement noirs, sans qu'il y ait une raison personnelle à tout ça. Je me suis rendu compte que c'était quand même un peu plus noir. Donc c'est plutôt les souvenirs de l'enfance où la dernière que j'ai pas forcément encore, j'ai pas encore mis le point final réellement, mais elle est presque aboutie. C'est des fois, je suis partie un peu dans le monde de l'imaginaire suite à une visite pendant les vacances avec en famille, où on a eu la chance d'aller aux Canaries quelques jours, et donc il y a des choses qui m'ont aussi inspirée. Ça part de pas grand chose.
0: Oui, d'accord.
1: Voilà, donc c'était sur le monde des papillons. Vous voyez, ça n'a rien de très noir.
0: On a fait exprès de ne pas mentionner, j'ai juste évoqué le nom de quelques personnages, mais de ne pas insister du tout. Est-ce que vous auriez envie de lire un petit passage de votre livre ?
1: Allons-y pour le salon de coiffure. Le salon de coiffure est situé en plein centre. C'est le plus ancien du village. Coincé entre le syndicat d'initiative et la banque, à l'angle même de la place, de devanture sobre, il n'attire pas spécialement l'attention des passants. À l'intérieur, le temps semble s'être arrêté. Aucune musique, aucune photographie d'un quelconque mannequin dont les cheveux auraient été teints d'une nuance improbable. La lumière y est très atténuée et il y fait presque sombre. Dès le seuil, la clientèle est accueillie par la clochette hors d'âge encore accrochée au sommet de la porte et une violente odeur mêlée d'ammoniac et de produits pour permanente. La décoration est datée. Du comptoir jusqu'aux trois fauteuils face au miroir, en passant par le bac à shampoing, tout est habillé de bois ancien lambrissé. Un assortiment de sièges couverts de cuir, marron aussi, complète l'ensemble. Les rares retouches de couleurs sont apportées par les accessoires d'un vert sapin assez vif. La maîtresse des lieux est une dame, au sens le plus noble du terme, grande, élancée d'un certain âge. Sans doute a-t-elle été séduisante. Ce genre de belle plante qui traverse les époques, avec cette classe innée, cette élégance rare qui la caractérise et la dispense de suivre les modes. Son visage est souriant, quoique fermé, son regard chaleureux, bien que direct, son port altier. Elle porte comme une seconde peau un chignon haut qui semble figé sur le sommet de son crâne. Il rehausse subtilement le maquillage léger de ses pommettes et de sa bouche. Jupe droite et longue, chemisier cintré, blanc, immaculé. Madame Plantier peut se vanter d'avoir une clientèle fidèle qui lui permet de travailler selon un calendrier de rendez-vous très régulier. Je me permets de sauter quelques lignes. La coiffeuse est d'une discrétion qui fait sa force et sa réputation. Chacun des mots qui sort de sa bouche est calibré, sous-pesé avec une langue de bois calculée. Passée maîtresse dans l'art de l'écoute attentive, elle répond aux confidences avec la pudeur nécessaire. Elle a développé avec les années, il faut bien le reconnaître, une réelle affection pour toutes ces dames qui passent la porte de son salon, autant pour le service que pour sa compagnie. Elle prête une oreille distraite au ragot et traite chacune avec la même gentillesse. Elle est l'âme du lieu. Pourtant, malgré sa grande réserve et sa retenue légendaire, elle prend parfois un plaisir coupable à voir les fragiles aïeules s'animer d'un sursaut de vie impensable au récit du dernier commérage.
0: On a parlé de cinéma tout à l'heure. On aurait bien pu faire une scène un film à partir de ça. Il y a des couleurs, il y a des descriptions, il y a des précisions sur qu'on pourrait voir dans l'image d'un film. En tout cas, voilà, c'est un livre très très intéressant, très riche à ce point de vue. On aurait pu choisir des passages beaucoup plus violents, beaucoup plus durs. Mais là, c'est très bien que vous ayez présenté ce. C'est un échantillon qui donnera peut-être envie aux auditrices et aux éditeurs de se plonger dans ce livre, Les Vaniteuses. Alors je vais en préciser l'auditeur, tel que je vois ici, c'est MVO Édition.
1: C'est ça.
0: Et je vous disais, il aurait fallu qu'il rajoute vos autres livres. Enfin, bravo pour ce livre. Eh bien, nous allons, je crois, terminer cette émission. Merci d'être venu.
1: Merci à vous.
0: Bon courage pour la suite.
1: Merci beaucoup.
0: On attend ça.
1: Merci, on va essayer.
0: Voilà, vous étiez donc sur Radio Alliance Plus, dans l'émission Au fil des pages, avec Lydie Autier qui nous présentait Les Vaniteuses. Merci Lydie.
1: Merci beaucoup, au revoir.
0: Au revoir.
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3: Quand le premier homme ouvrit les yeux sur l'univers qui l'entourait, et quand à son oreille parvinrent les premiers murmures de la nature qui s'éveillait, il éprouva aussitôt le besoin de fabriquer de ses mains la musique dans la lumière.

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0: clair du soleil, du soleil, du soleil, que lui inspirait la majestueuse harmonie de l'univers.
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2: Merci de rester avec nous à l'écoute de RFI, les midi à Paris et 10h en temps universel. Le journal, c'est tout de suite avec vous, Gilles Moreau. Gilles, bonjour.
3: Bonjour Caroline Paré, bonjour à tous. Dans l'actualité, des accrochages entre Iraniens et Américains malgré d'apparents progrès dans les négociations pour amener la paix au Moyen-Orient. Des frappes ont visé des sites de missiles en Iran. Les Iraniens, eux, auraient abattu un drone américain. L'épidémie d'Ebola dans l'est de la RDC, elle est extrêmement grave et difficile à gérer, selon le patron de l'OMS, attendu sur place ce mardi. En France, le gouvernement va présenter un projet de loi sur la protection de l'enfance dans un contexte de violence sexuelle dans le périscolaire à Paris. Il était considéré comme le dernier des géants du jazz américain. Sonny Rollins disparaît à l'âge de 95 ans. La Chine appelle les parties concernées au respect du cessez-le-feu. Elle l'a fait savoir ce matin. Elle annonce par les États-Unis de frappes sur des sites de missiles dans le sud de l'Iran. De leur côté, les gardiens de la révolution disent avoir abattu un drone américain qui essayait d'entrer dans l'espace aérien iranien. Au Moyen-Orient, donc, la trêve est malmenée malgré d'apparents progrès dans les négociations. C'est l'un des points de blocage actuellement. L'Iran réclame le déblocage rapide d'une partie de ses fonds gelés à l'étranger. En particulier, la République islamique est dans l'impossibilité d'accéder à ces revenus issus du pétrole. Les sommes sont détenues dans des banques un peu partout dans le monde et le manque à gagner s'élèverait à des milliards de dollars. Il en est question, Aurélien Devernois, lors d'une visite actuellement au Qatar d'une délégation iranienne.
4: La présence du gouverneur de la Banque centrale iranienne dans la délégation viserait en effet à obtenir le déblocage de tout ou partie de 6 milliards de dollars actuellement gelés dans un établissement financier de l'Émirat. Il s'agit de revenus pétroliers transférés en 2023 depuis la Corée du Sud, l'un des plus gros clients de l'Iran, suite à un accord de transfert de prisonniers entre Téhéran et Washington. Mais l'Iran avait vu ses fonds de nouveau bloqués quelques mois plus tard après les massacres du Hamas en Israël, le pays étant l'un des financiers du groupe islamiste palestinien. Téhéran souhaiterait le transfert de ses fonds dès la première étape de l'éventuel accord avec les États-Unis, l'Iran ayant beaucoup souffert ces derniers mois de son manque de devises. L'interdiction d'accès à ses avoirs détenus à l'étranger est depuis longtemps un des outils principaux de pression sur l'Iran. Il avait été utilisé entre 1979 et 1981 lors de la crise des otages américains, puis de nouveau dans les années 2000 et 2010 lors des négociations sur le nucléaire iranien. Après la signature de l'accord de 2015, Téhéran avait théoriquement recouvré cet accès, mais en se retirant du deal en 2018, Donald Trump avait provoqué un nouveau blocage des fonds.
3: Aurélien Devernois du service économie de la rédaction. Le Sénégal est un pays sûr et viable et entend le rester. C'est la toute première déclaration du nouveau Premier ministre sénégalais, Amadou Al-Aminou Mohamed Lo. Cet ancien de la Banque centrale des États d'Afrique de l'Ouest a été nommé par le président Bassirou Diomaye Faye en remplacement d'Ousmane Sonko, qui lui a été limogé, qui pourrait prendre la présidence de l'Assemblée nationale. On en reparle plus en détail dans le journal de 13h. Également dans l'actualité africaine, l'épidémie d'Ebola dans l'est de la RDC. Elle est extrêmement grave et difficile à gérer, selon le patron de l'OMS, le docteur Tedros, attendu sur place ce mardi. Écoutons maintenant Mahmoud Ali Youssef, le président de la commission de l'Union africaine. Pour lui, cette épidémie rappelle une vérité fondamentale. La sécurité sanitaire est désormais une question de souveraineté, de stabilité économique, de paix et sécurité continentale.
5: L'Afrique ne peut plus rester vulnérable face aux crises sanitaires répétitives. Il est inacceptable que 19 ans après l'identification du virus Ebola Bundibugyo, le monde ne dispose toujours ni de vaccins homologués, ni de traitements spécifiques contre cette souche, car cette maladie n'a pas touché le monde occidental. Cette réalité doit nous interpeller collectivement. Nos populations ne doivent plus dépendre exclusivement des priorités, des financements, des chaînes d'approvisionnement et des capacités de production d'autres régions du monde pour protéger leur santé et leur vie. C'est pourquoi cette crise doit accélérer notre agenda de souveraineté sanitaire africain. Cette épidémie doit également être un signal d'alarme pour renforcer nos investissements dans la préparation aux pandémies. Nous devons accélérer le développement des instituts nationaux de santé publique, les centres d'opération d'urgence, les systèmes de surveillance, la génomique, les personnels de santé communautaire et surtout les capacités africaines de recherche, d'innovation et de fabrication locale.
3: Mahmoud Ali Youssef, président de la commission de l'Union africaine. Les derniers bilans, eux, n'ont pas évolué. Près de 1000 cas suspects dans l'est de la RDC et plus de 200 morts potentiellement liés au virus Ebola. Il fait très chaud en Arabie Saoudite, c'est même par des températures caniculaires, au moins 45 degrés Celsius, que les musulmans poursuivent le Hajj, le grand pèlerinage annuel. Plus d'un million et demi d'entre eux devaient prier aujourd'hui sur le mont Arafat, étape phare de ce Hajj. C'est sur cette colline, située à environ 20 km de la Mecque, que le prophète Mahomet aurait prononcé son dernier sermon. En France, les révélations sur des cas de violence, notamment de violence sexuelle, se sont multipliées dans ce qu'on appelle le périscolaire, temps qui correspond au temps passé par l'enfant à l'école, mais en dehors des heures de classe. Désormais, certains doivent s'expliquer devant la justice, comme ce trentenaire, ex-animateur, jugé à partir d'aujourd'hui à Paris. Il est accusé d'agression sexuelle sur

0: extrêmement similaires qui se passaient toujours au même endroit, au même moment, venant du même animateur.
1: Les parents réagissent immédiatement. Plusieurs plaintes sont déposées et l'animateur est rapidement suspendu. Mais Rebecca Royer regrette qu'un premier signalement, 8 mois avant les faits dénoncés, soit resté sans réponse.
0: L'information est remontée jusque à la directrice du périscolaire. Et la directrice du périscolaire, donc la mairie, n'a rien fait. La seule chose qui a été faite, ça a été de déplacer cet animateur de la petite section à la moyenne section.
1: Un an après l'ouverture de l'enquête, les familles regrettent toujours le manque d'accompagnement, notamment de la mairie de Paris, expliquent les deux avocates. Avec ce procès, elles espèrent faire bouger les lignes en France et à Paris, où 84 écoles maternelles font l'objet d'enquêtes pour des suspicions de violence.
2: Baptiste Coulon, dans ce contexte, le gouvernement français présentera demain un projet de loi sur la protection de l'enfance qui sera inscrit au Parlement dès cet été, annonce du Premier ministre Sébastien Lecornu. De l'Angleterre à l'Italie, en passant par la France, une partie de l'Europe connaît une nouvelle journée de chaleur exceptionnelle pour un mois de mai. Les températures montent depuis plusieurs jours, entraînant des records au-delà des 30 degrés Celsius. En France, on dénombre 7 décès liés à cet épisode, dont au moins 5 noyades. Le phénomène est dû à un afflux d'air chaud venu d'Afrique du Nord. Il se retrouve piégé sous les hautes pressions d'un puissant anticyclone. Le tennis à Roland-Garros, c'est sur une défaite en 5-7 que Gaël Monfils a fait ses adieux au tournoi parisien. Vaillant mais vieillissant, le Français de 39 ans s'est incliné face à son compatriote Hugo Gaston. Aujourd'hui à Roland-Garros, suite et fin du premier tour avec notamment les entrées en lice du numéro 1 mondial Yannick Sinner et de la numéro 1 française Loïs Boisson, oui, demi-finaliste l'an dernier. Un mois encore d'un accident de car ce matin en Belgique. Un car scolaire a été percuté par un train dans le nord de la Belgique. Le ministre de l'Intérieur belge annonce des victimes. Pour finir, la mort de Sonny Rollins, considéré comme le dernier des géants du jazz américain. Il s'est éteint à New York à l'âge de 95 ans. Ce saxophoniste hors pair aura participé à toutes les révolutions stylistiques du jazz dans les années 60 et 70. C'était aussi un homme de scène réputé pour ses concerts fleuves. Olivier Roger.
3: Celui que l'on surnommait le Colosse était le dernier des géants de l'âge d'or du jazz. Un âge d'or qui a vu naître les compagnons de scène de Sonny Rollins, Charlie Parker, John Coltrane ou encore Miles Davis, le trompettiste qui aurait eu 100 ans aujourd'hui. Sonny et Miles partageaient dès les années 50 la même envie de renverser la table dressée par Louis Armstrong, celle d'un jazz purement festif. Rollins est un homme curieux, il réinvente sans cesse ce qu'il est possible de faire avec un saxophone ténor. C'est la marque de l'époque, celle d'une quête constante de la nouveauté. Entre 1950 et 1960, aucun de mes albums ne se ressemble, disait-il. Rollins innove constamment, doté, il est vrai, d'une maîtrise technique hors du commun, acquise très tôt. Il a 8 ans quand ses parents lui offrent un saxophone. Ce musicien de génie est aussi un homme qui doute. Au milieu des années 70, une retraite spirituelle en Inde lui donne un second souffle et l'amène à privilégier la scène et les concerts fleuves qui deviendront sa passion, sa marque de fabrique. Il a toujours eu une oreille sur son temps et sur les modes musicaux. Funk ou R&B qu'il ne suivait pas forcément mais qu'il aimait accompagner.

0: Voilà, Sonny Rollins disparaît à l'âge de 95 ans. Emmanuel Bastide, bonjour, c'est à vous
1: pour
0: 8 milliards de voisins.
1: On vous retrouve prochain journal dans 50 minutes chez nous. Nous parlons cuisine et
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4: Bonjour à toutes et à tous. Vous écoutez les idées de sortie de Radio Alliance Plus. Dès aujourd'hui et jusqu'à vendredi, la première édition du festival Mots d'enfants, mains d'artistes aura lieu à Val-Abry. La culture comme lien, le vivre ensemble comme horizon. C'est autour de cette conviction qu'en septembre 2025, l'association La Fabrique des Curieux a vu le jour. Dès le départ, une idée a germé. Celle de créer une manifestation littéraire et artistique ouverte et ancrée dans le territoire. Ils étaient loin d'imaginer alors l'élan qu'elle susciterait. L'enthousiasme a été immédiat, les envies nombreuses, les engagements sincères. De cette dynamique est né ce premier festival MEMA. Mercredi de 10h à 17h, participez à la journée des enfants et des familles

entre la bibliothèque et la Bricks Bar. Des lectures, des ateliers, des siestes littéraires ou plein d'autres animations seront au programme. Jeudi, ambiance afro-colombienne à Paloma. Le groupe Nuevos Rios vient faire souffler un vent estival dans la salle du club. Dernier né de la bouillonnante scène colombienne et de ses riches hybridations, Nuevos Rios nous offre une plongée ébouriffante dans les traditions afro-descendantes du Pacifique colombien, augmentée par l'apport des musiques électroniques et amplifiées. Le résultat est bluffant. Sans jamais perdre le cap, l'Odyssée s'affranchit des limites pour nous embarquer à la découverte d'un nouveau fleuve aux multiples méandres. On y sent la chaleur des tropiques, la puissance incarnée des traditions musicales et la sueur des dance floors européens dans un cocktail unique, rapidement addictif, parfois introspectif et terriblement dansant. Pour faire partie de cette célébration collective, rendez-vous à Paloma, jeudi, à partir de 20h30. Vendredi démarre la fête du pois chiche. L'événement annuel colorie à nouveau le village de Montaran et Saint-Médier pour tout le week-end. Dans un monde qui vacille entre fracas et silence, une porte demeure. Un passage fragile, incandescent, le pois chiche. À la capitale, quelque chose recommence. Pas tout à fait comme avant, pas tout à fait autrement, mais entre les deux. Exactement là où tout peut advenir. La fête est un seuil entre l'ombre et la lumière, où les corps se rassemblent, les voix s'élèvent et les masques révèlent. Car célébrer n'est jamais anodin. Célébrer, c'est traverser le chaos pour retrouver le lien et le rire comme langage. Parcourir la nuit pour réapprendre à voir. Sauter le feu pour brûler le poids et devenir chiche. Parce que chaque fin porte une ouverture, chaque nuit une promesse, chaque fête un recommencement. À partir de 19h, rendez-vous à Montaran et Saint-Médier pour, ne serait-ce que vendredi soir, 7 concerts. C'était les idées de sortie de Radio Alliance Plus. Merci beaucoup pour votre écoute et votre fidélité. Je vous souhaite une agréable journée sur le 103.2 en DAB+, et sur notre site internet. On se retrouve dès demain pour de nouveaux rendez-vous.

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0: 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Il est 13h et tout de suite, le bulletin d'information de la Radio des Nations Unies.
1: Bonjour à toutes et à tous, Christina Silvero pour ce bulletin de Nu Info. À la une, course contre la montre pour contenir la flambée épidémique d'Ebola en République démocratique du Congo et en Ouganda. Le chef de l'OMS se dit profondément préoccupé par l'ampleur et la rapidité de l'épidémie. L'ONU et ses partenaires s'activent pour déployer la riposte. Enfin, nous entendrons les conseils de l'OMS pour se protéger contre ce virus. Le chef de l'Organisation mondiale de la santé s'est dit profondément préoccupé ce mardi par l'ampleur et la rapidité de l'épidémie du virus Ebola qui frappe la République démocratique du Congo et l'Ouganda. Plus de 500 cas suspects et plus de 130 décès suspects ont déjà été signalés. Le docteur Tedros a convoqué le comité d'urgence chargé de formuler des recommandations. Une flambée épidémique d'autant plus préoccupante qu'elle survient dans un contexte épidémiologique humanitaire et sécuritaire très complexe, comme l'a souligné depuis Bounia en RDC, la représentante par intérim de l'OMS dans le pays, Dr Anne Ancia.
2: En Ituri, il y a les forces de l'ADF et il y a beaucoup d'autres factions et de milices différentes. Il y a des mouvements de population incessants. Il y a plus d'un million de déplacés qui sont là pour le moment. Et donc, par exemple, le district de Mongwalu, qui est vraiment, nous pensons, l'épicentre de l'épidémie, est vraiment dans une ère très, très difficile en termes de sécurité. Il y a des mines d'or là-bas, beaucoup d'artisanat qui est en train d'être fait là-bas. Donc, c'est une zone aussi très complexe, mais avec énormément de mouvements de population. La situation avec les M23, ça c'est Goma, où nous avons aussi donc maintenant des cas confirmés depuis 2 jours. Et effectivement, la situation est compliquée là-bas, puisque Goma, c'est une crise humanitaire depuis 1994 qui a encore été exacerbée depuis février 2025, quand la ville a été prise par siège par les M23. Avec toute la situation sanitaire et humanitaire qui en a découlé, avant, on pouvait amener tous les équipements depuis l'aéroport de Goma. Maintenant, nos équipements partent de Kinshasa, vont à Entebbe, passent par Kigali et nous devons donc négocier leur entrée par le Rwanda. Donc c'est extrêmement compliqué.
1: Malgré la complexité du terrain et de l'acheminement, l'Organisation mondiale de la santé et le ministère congolais de la santé renforcent leur riposte face à l'épidémie d'Ebola. Avec l'appui de la MONUSCO, du PAM, de Médecins sans frontières et d'autres partenaires, plus de 40 experts ont déjà été déployés dans les zones touchées, tandis que 12 tonnes de matériel médical et de protection ont été acheminées. Des tentes et centres de traitement sont aussi en cours d'installation. Selon la directrice des urgences de l'OMS en Afrique, jointe ce matin par ONU Info, la riposte doit être centrée sur les populations, menée avec leur pleine participation et leur confiance. On écoute Dr Marie-Roseline Bélisère.
3: Toute urgence, toute épidémie commence dans une communauté et finit dans une communauté. Donc, ça veut dire que tout ce qu'on fait doit être avec la communauté, basé sur la confiance de la communauté. Si on n'a pas cette confiance de la communauté, peu importe que les actions qu'on fait, elles ne seront pas acceptées. Donc, la technique qu'on met en place, c'est qu'on amène les soins à la communauté. Parce qu'avant, vraiment, les gens ne voulaient pas laisser leur famille, ne voulaient pas laisser leur maison. Donc, même si c'est cette personne-là, les centres de santé ou les centres de traitement seront tout proches des communautés qui sont affectées et ils peuvent recevoir des visites. Les parents pourraient visiter leurs patients qui sont, je peux dire, hospitalisés dans ces centres de traitement. Aussi, nous profitons pour donner aussi des appuis psychologiques, que ce soit à la famille, que ce soit aux patients qui seront hospitalisés dans ces centres de traitement. Donc, on est en train de mettre en place une réponse vraiment basée sur les leçons apprises des épidémies passées, où il y avait beaucoup de réticence justement pour ça. Donc, du coup, on a commencé une réponse qui va être proche de la communauté.
1: Le variant du virus Ebola à l'origine de l'épidémie actuelle se nomme Bundibugyo. Il est plus rare que la souche Zaïre, la plus répandue. Aucun vaccin n'est pour l'instant disponible contre cette variante et les gestes sanitaires restent essentiels, même pour les personnes déjà vaccinées contre la souche Zaïre. Selon la docteure Bélisère, il est crucial de suivre les consignes des autorités sanitaires, d'éviter les rumeurs, d'appliquer rigoureusement les mesures d'hygiène et de ne pas stigmatiser les personnes atteintes. Docteur Bélisère.
3: Les populations peuvent déjà adopter plusieurs mesures simples, mais essentielles pour se protéger. La première, il est important pour toute la population d'éviter les contacts avec les liquides biologiques d'une personne malade ou une personne décédée. Il est important aussi à ce que la population signale rapidement toute personne qui présente des symptômes suspects de cette maladie, comme la fièvre, les vomissements, la fatigue intense, et de consulter rapidement un centre de santé. Il est aussi important d'appliquer les mesures d'hygiène. Il reste une maladie infectieuse, c'est-à-dire c'est important et fondamental à ce que le lavage des mains régulier puisse être fait dans toute la population, que ce soit adopté ce changement de comportement. Je dois dire aussi, il est essentiel de permettre aux équipes de faire leur travail. Quand la communauté identifie un cas, donc c'est important pour nous de descendre dans cette communauté, d'aider la communauté à identifier les contacts pour leur prise en charge, pour le suivi de ces contacts. Et nous devons aussi travailler avec la communauté de manière à ce que quelqu'un qui est malade, ça ne devienne pas stigmatisant pour cette personne. Parce que ça pourrait éviter que cette personne déclare la maladie, que cette personne se fasse traiter pour cette maladie.
1: Voilà. Fin de ce bulletin de Nuit Info. Merci de votre fidélité. À bientôt.
4: Bonjour à toutes et à tous. Vous écoutez les idées de sortie de Radio Alliance Plus. Dès aujourd'hui et jusqu'à vendredi, la première édition du festival Mots d'Enfants.

0: 17h, participer à la journée des enfants et des familles entre la bibliothèque et la Brix Bar. Des lectures, des ateliers, des siestes littéraires ou plein d'autres animations seront au programme. Jeudi, ambiance afro-colombienne à Paloma. Le groupe Nuevos Rios vient faire souffler un vent estival dans la salle du club. Dernier né de la bouillonnante scène colombienne et de ses riches hybridations, Nuevos Rios nous offre une plongée ébouriffante dans les traditions afro-descendantes du Pacifique colombien, augmentée par l'apport des musiques électroniques et amplifiées. Le résultat est bluffant. Sans jamais perdre le cap, l'Odyssée s'affranchit des limites pour nous embarquer à la découverte d'un nouveau fleuve aux multiples méandres. On y sent la chaleur des tropiques, la puissance incarnée des traditions musicales et la sueur des dance floors européens dans un cocktail unique, rapidement addictif, parfois introspectif et terriblement dansant. Pour faire partie de cette célébration collective, rendez-vous à Paloma, jeudi, à partir de 20h30. Vendredi démarre la fête du pois chiche. L'événement annuel colorie à nouveau le village de Montaran et Saint-Médier pour tout le week-end. Dans un monde qui vacille entre fracas et silence, une porte demeure. Un passage fragile, incandescent, le pois chiche. À la capitale, quelque chose recommence. Pas tout à fait comme avant, pas tout à fait autrement, mais entre les deux. Exactement là où tout peut advenir. La fête est un seuil entre l'ombre et la lumière, où les corps se rassemblent, les voix s'élèvent et les masques révèlent. Car célébrer n'est jamais anodin. Célébrer, c'est traverser le chaos pour retrouver le lien et le rire comme langage. Parcourir la nuit pour réapprendre à voir. Sauter le feu pour brûler le poids. Et devenir chiche. Parce que chaque fin porte une ouverture, chaque nuit une promesse, chaque fête un recommencement. À partir de 19h, rendez-vous à Montaran et Saint-Médier pour, ne serait-ce que vendredi soir, 7 concerts. C'était les idées de sortie de Radio Alliance Plus. Merci beaucoup pour votre écoute et votre fidélité. Je vous souhaite une agréable journée sur le 103.2 en DAB+ et sur notre site internet. On se retrouve dès demain pour de nouveaux rendez-vous.
1: Il est 13h10 sur Radio Alliance Plus et nous poursuivons nos programmes avec Sylviane dans Itinérance. Moi.

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2: Bonjour, bonjour à tous. Dans le cadre du colloque André Chanson, troisième émission avec cette fois-ci Maxime Bergès, qui est docteur de Sorbonne Université et qui, dans sa thèse, s'est intéressé à l'humanisme d'André Chanson, au paradoxe de son engagement pacifiste dans les années 30 et la réception de son œuvre. Nous l'écoutons. Bonjour Maxime Bergès.
3: Bonjour.
2: Alors nous nous évadons quelques instants du colloque André Chanson. Toutes les interventions sont intéressantes. Vous apprenez encore des choses lors de ce colloque.
3: J'apprends énormément et surtout grâce au témoignage de la famille. Mmh. C'est incroyable d'avoir les descendants d'André Chanson qui nous apportent un côté, comme disait Catherine Vell, plus humain. L'homme derrière l'écrivain. Mmh. Et je pense que c'est très important. Il y a une phrase d'André Chanson qui m'a beaucoup marqué. Pendant la guerre, il écrit « L'écrivain se tait, l'homme écrit quand même ».
2: Oui.
3: Et cette dimension-là, Chanson qui a toujours voulu être un homme derrière l'écrivain, malgré l'écrivain, on le retrouve dans ce colloque. Et je pense que c'est ce qui m'apprend le plus, mais en même temps, ce qui me touche le plus aussi en écoutant les interventions.
2: Alors, vous avez soutenu une thèse en décembre 2024 intitulée « La volonté des tomes » pour une histoire du roman du nouveau mal du siècle à l'espèce humaine, 1924-1947. Vous parlez de 80 auteurs, mais en fait, il y en a 4 majeurs, et je dirais presque un majeur qui est André Malraux, et 3 qui gravitent autour de lui. 4 ans de travail, après des études donc à Bordeaux, et puis l'agrégation en 2018, c'est ça ?
3: C'est ça.
2: Donc vous n'avez pas chaud.

0: jamais. Hein, vous avez... Et puis, entre-temps, deux années, puisque quand on a l'agrégation, on est nommé. Et vous avez fait deux années d'enseignement. Et après, vous êtes consacré vraiment à la thèse.
1: Oui, ça me semblait important de se reposer après l'agrégation.
0: Ah bon?
1: Ça peut paraître bizarre de dire qu'on se repose quand on enseigne, mais j'ai beaucoup dormi après l'agrégation. Et il m'a fallu un temps de réflexion et de maturation pour savoir dans quelle direction je voulais aller. Et j'avais déjà fait un mémoire sur les années 30, 40, 50. Et en fait, je pense que j'ai commencé à lire avec Céline, Voyage au bout de la nuit, que ma prof de première m'avait donné. Et depuis, j'ai jamais arrêté de lire cette période. Je ne lis que cette période.
0: 80 auteurs et plus.
1: 80 auteurs et plus, parce que du coup, puisque je ne lis que ça, à un moment donné, il faut quand même que voilà, je diversifie mes lectures.
0: Et mais vous voilà. Avez été conseillé, je pense, par un directeur de thèse, tout de même.
1: Oui, en fait, c'est ça.
0: Trouver,
1: c'est que
0: il faut trouver l'idée directrice.
1: Pendant ces deux ans, j'ai enseigné, mais j'ai surtout donc, réfléchi à un projet et cherché un directeur qui pouvait m'accompagner dans ce projet. Et la rencontre avec Jean-Louis Janel a été déterminante. C'est une enseignante de Bordeaux que j'avais eue à la fac qui me l'a conseillé, qui m'a donné son nom et ensuite qui m'a introduit auprès de lui. Et en fait, avant de commencer véritablement le travail de thèse, il y a eu un an de discussion avec Jean-Louis Janel pour délimiter, étendre, circonscrire selon les périodes le sujet et essayer de trouver un axe problématique qui fonctionne, qui soit réalisable.
0: Bien sûr. Vous ne connaissiez pas spécialement André Chanson ?
1: Je ne le connaissais pas du tout.
0: Du tout ?
1: Du tout. Je ne connaissais pas du tout André Chanson. Je l'ai découvert par hasard. Pendant la première année thèse, on lit beaucoup. On se sent un peu perdu au milieu de toutes nos lectures. Et dans les histoires littéraires, dans les histoires des idées, je croisais beaucoup le nom d'André Chanson, puisqu'il a été ami avec tout le monde à l'époque. Et Malraux était déjà au centre de ma thèse. Comme Chanson fréquentait beaucoup Malraux, vraiment son nom réapparaissait à chacune de mes lectures.
0: Regarde Alsace-Lorraine, hein. C'est tous les deux.
1: Voilà. Et j'ai fini un jour par me dire, mais qui est ce bonhomme que je crois, dont le nom apparaît tout le temps, mais que je n'ai jamais lu et dont je ne vois aucun livre en librairie, par exemple.
0: Oui, il avait été assez oublié, ça explique le prologue, il assez oublié, explique ouais. aussi l'exposition. Il a été assez oublié ou classé auteur régional.
1: Je pense que c'est ce qui le dessert aujourd'hui, effectivement. Ouais. Le fait qu'il soit très ancré dans le territoire Nîmois, Cévenol, fait qu'on a sa mémoire ici. Mais ce qui l'empêche en même temps d'atteindre une renommée ou d'être amené à rentrer dans le canon national.
0: Un écrivain à la hauteur de... Parce qu'on a fait des parallèles avec Camus, avec Malraux. En fait, on ne le met jamais au même niveau que...
1: Mais lui-même ne s'y mettait pas au même niveau. Ouais. Il était extrêmement modeste. Donc, devenir ce qu'on est, il se place sous l'autorité de Giono, de Malraux et de Saint-Exupéry.
0: D'accord.
1: Et... Il se disait qu'il était un écrivain secondaire derrière eux. Et je suis pas tellement d'accord parce qu'en fait, si on lit bien l'œuvre d'André Chanson, ou même si on la lit tout simplement, on se rend compte que chez André Chanson, il y a un peu de Saint-Ex, il y a un peu de Malraux, il y a un peu de Giono. Mmh. Et je pense que c'est ce qu'il dessert aussi, c'est qu'en fait, Chanson a une œuvre très diverse, très protéiforme.
0: Il s'intéresse à tout.
1: Il s'intéresse à tout, il écrit sur tout, il est très réactif à ce qui se passe dans l'histoire. Et à la fin, ça brouille un peu les pistes. Il n'est pas aussi identifiable que Giono avec Manosque, que Malraux, le révolté, le résistant, le révolutionnaire, ou que Saint-Ex, l'aventurier. Chanson, en fait, on a du mal à cerner qui c'est finalement.
0: Donc, vous partez de Malraux, enfin disons que c'est le point de départ. Chanson se définit assez vite pour tourner autour, je dirais. Étant radical modéré. Ensuite, Nizan pour le Parti communiste, que vous connaissiez.
1: Nizan que je connaissais beaucoup plus que Chanson.
0: Et puis Drieu de La Rochelle pour en fait montrer de l'extrême gauche, à l'époque la gauche, à la droite, hein, Drieu de La Rochelle. Assez sulfureux sous l'occupation.
1: Oui, en fait, donc ma thèse, l'enjeu, c'était d'écrire une histoire du roman en fonction des débats qui se sont tenus à l'époque sur la notion d'homme.
0: D'accord.
1: Dans tous les sens du terme. Humain, masculin, ouvrier, individu, vraiment. Le mot, à l'époque, était utilisé par tout le monde sans être défini véritablement.
0: D'accord. Et je répète le nom de votre thèse, hein, parce qu'on comprend mieux. Hein, la volonté d'être homme pour une histoire du roman du nouveau mâle du siècle à l'espèce humaine 1924-1947.
1: C'est ça, donc en fait j'avais identifié une tension vers l'homme. C'est Thierry Monnier, qui était aussi d'extrême droite, qui le dit en 1932 dans « La crise est dans l'homme », un essai. Il cite plein d'auteurs en disant « L'homme dit Bernanos, l'homme dit Malraux, l'homme dit un tel, un tel, un tel ». Et il conclut en disant « L'homme, mais encore, et où le trouve-t-on ? » Et en fait, ma thèse visait à répondre à ça. Qui est cet homme dont tout le monde parle ? Pourquoi tout le monde veut le devenir ? Et qu'est-ce qu'ils veulent devenir quand ils prétendent devenir un homme, finalement ?
0: Dans des années historiques difficiles. Hein.
1: Troublées.
0: 1924, c'est l'après-guerre. Mmh. Moi, je dirais que c'est tout de même aussi les difficultés de la République de Weimar, hein, puisqu'on est après la Première Guerre mondiale. L'ascension des dictatures, hein, Mussolini, Hitler, le Front populaire, la Deuxième Guerre mondiale. Vous êtes un peu historien, ou est-ce que quand on fait une agrégation et une thèse de lettres modernes, on est obligé d'être un peu historien ?
1: À vrai dire, on me reprochait de ne pas être assez littéraire. et dans mon introduction de thèse, je me revendique effectivement historien de la littérature et pas du tout poéticien, par exemple. Il y a vraiment une dimension historique très forte, d'histoire des idées, d'histoire tout court, parce qu'effectivement, quand on travaille sur cette période, on ne peut pas ignorer l'histoire. C'est impossible.
0: Mais... est-ce que le plan de votre thèse s'est mis en place assez rapidement ? Je ne l'ai pas lu, 400 pages. Je ne vous connaissais pas avant le colloque. Et merci à ce colloque, justement. Il y a des intervenants absolument très différents, mais qui donnent des axes importants. Et puis de voir qu'un jeune homme s'intéresse à André Chanson. Vous avez été invité au colloque. En fait, il était déjà... l'exposition était déjà prête. Vous n'avez pas participé en fait à la conception de l'exposition du colloque.
1: Pas du tout.
0: Vous êtes un invité.
1: Je suis arrivé sur le tard.
0: Oui, mais c'est très très bien. C'est agréable et puis ça peut donner justement une idée à des étudiants en littérature, hein, puisque André Chanson. On peut...
1: C'est le but. C'est-à-dire que moi, André Chanson, je le connaissais pas du tout, mais quand je l'ai découvert, ça a été une révélation. Il m'a permis de régler un milliard de problèmes dans la thèse, et notamment le problème de la chronologie, qui est très importante en histoire, et donc en histoire littéraire. Et en fait, André Chanson, avec son roman « L'année des vaincus » qu'il fait paraître en 1934, m'a offert une clé pour tout résoudre. Il était né en 1900. Hein. Et en fait, jusqu'en 1934, André Chanson a écrit des œuvres sur des œuvres régionalistes, pacifistes. Et en 1934, devant l'ascension du parti nazi, la nomination de Hitler, les manifestations anti-républicaines en France, il a complètement réorienté son œuvre. Radicalement.
0: Vraiment, la notion vraiment d'engagement, puis c'est là où il crée le journal Vendredi. Mmh. D'ailleurs, il veut porter une parole.
1: Il veut porter une parole, il veut s'engager, il veut être utile. Oui. Vendredi, il le crée justement parce qu'il voit bien que les journaux d'extrême droite tirent à des centaines de milliers d'exemplaires, alors qu'à l'époque, le journal de gauche qui le plus populaire tire à seulement 60 000 exemplaires.
0: D'accord.
1: Et donc, il veut être efficace, véritablement. Et c'est pour ça que c'est terrible, parce que l'année des vaincus marque une forme d'engagement dans sa fiction, mais en fait, après l'année des vaincus, il arrête tout simplement d'écrire de la fiction pendant un temps pour se consacrer à Vendredi.
0: Alors, je fais un parallèle, puisque vous avez dû voir le film des rayons, les lumières et les ombres,
1: de Giannoli,
0: et qui justement parle d'un journal de nazis, enfin de collaboration, financé par les Allemands, et on voit justement... on ne peut pas faire abstraction de l'histoire dans la presse, dans l'engagement.
1: Non, et encore moins qu'en fait, beaucoup d'auteurs de l'époque écrivaient aussi dans la presse, en tant que critique, en tant que journaliste, que reporter. Être écrivain dans les années 30 devient véritablement un métier. Et du coup, ça implique que les engagements dans les œuvres de fiction se retrouvent dans les journaux, inversement, que les œuvres sont débattues dans les journaux en tant que telles. Enfin, par exemple, ça m'avait beaucoup frappé, moi, de voir que la mort de la pensée bourgeoise d'Emmanuel Berne était dédicacée à un personnage d'André Malraux.
0: Ouais.
1: Vous voyez, il y a une confusion totale entre la fiction et la réalité.
0: Oui, on en parlait aussi dans le colloque. Est-ce que c'est André Chanson qui parle ou est-ce que c'est un personnage de fiction ?
1: Exactement.
0: Et parfois, on ne sait absolument pas.
1: La frontière devient mince.
0: Alors, je mettrai la musique. J'essaie de lire à l'envers, de la main gauche, très pratique. 11-26, pour prendre ma main droite, parce que sinon je n'arriverai pas à me relire. Je suis obligée de mettre sur Radio Alliance Plus, hein, c'est une petite obligation de... Alors sur Radio Alliance Plus, nous retrouvons donc Maxime Bergès pour nous parler donc de sa thèse. Encore bravo, félicitations.
1: Merci.
0: Des années, vous ne regrettez pas?
1: Non, au contraire, et surtout j'ai hâte de la publier puisque c'est en cours et j'ai hâte de poursuivre mes recherches, de faire autre chose, d'aller plus loin.
0: Donc l'enseignement, c'est fini pour vous?
1: C'est pas fini du tout, j'enseigne encore. Et figurez-vous même que j'enseigne avec militantisme en quelque sorte, puisque tous les auteurs modestes, mais intéressants, que j'ai découverts pendant la thèse, j'essaye de les transmettre, de les valoriser auprès de mes élèves. Et par exemple, cette année, pour mes premières, je leur ai mis un extrait de l'année des vaincus, justement, d'André Chanson, pour le bac, pour l'oral du bac, en leur expliquant, en introduisant cette figure, du coup, auprès de la jeunesse.
0: Entre l'enseignement et la recherche, qu'est-ce que vous préférez? Ou les deux sont...
1: C'est complémentaire.
0: C'est complémentaire.
1: C'est-à-dire que pendant le contrat doctoral, on a très peu d'enseignement. Et parfois, on a tout un semestre sans enseigner. Mmh. Et autant à la fin d'un semestre, avec enseignement, on est fatigué et on se dit « Ah, heureusement que ça finit
0: oui, ».
1: Mais
0: à
1: la fin d'un semestre, exactement, la fatigue, gérer différents types d'activités. Mais à la fin d'un semestre sans enseignement, on n'en peut plus de notre recherche et on a envie justement de retrouver les élèves ou les étudiants aussi pour partager notre passion. Parce
0: donc
1: que c'est
0: en fait, vous arrivez à concilier les deux. Ça vous semble nécessaire aussi?
1: Ben, je dis souvent que pendant les périodes scolaires, j'enseigne et pendant les vacances, je cherche.
0: Et là, vous enseignez où?
1: J'enseigne dans le 94, à côté de Paris.

0: Alors sur Radio Alliance Plus, nous reprenons notre réflexion sur André Chanson avec Maxime Bergès. Merci encore.
1: Avec plaisir.
0: Vous êtes venu à Nîmes, donc c'est votre découverte de Nîmes pour ce colloque. Et alors, histoire extraordinaire, il y a une alerte, nous sommes obligés de sortir. Et si on entend des bruits de voiture, c'est que nous sommes à l'extérieur du carré. Alors plus sérieusement, vous avez dit que l'auteur, en fait, qui était un peu le point d'ancrage, c'est Malraux. Alors Malraux, qu'est-ce que vous avez à en dire de particulier sur le sujet de votre thèse, hein, c'est-à-dire l'homme?
1: C'est compliqué, non, Malraux, c'est une figure complexe, très difficile à cerner, je trouve même très difficile à comprendre et à lire aujourd'hui. Et je dis souvent, en plaisantant un peu en colloque, pour repopulariser les années 30 dans la recherche en général et auprès des jeunes, il faudrait lire un peu moins Malraux et un peu plus Jean Prévost ou André Chanson, qui, je pense, soulèvent des questions beaucoup plus actuelles pour nous.
0: D'accord.
1: Que Malraux.
0: Oui,
1: Malraux me semble un peu daté, finalement.
0: Chansons, ouais.
1: Malraux me semble un peu daté et en même temps, un peu daté en termes d'écriture ou sa morale très nietzschéenne qui ne nous parle plus vraiment aujourd'hui. Mais en même temps, à l'époque, c'est une figure incontournable.
0: Oui.
1: Il est ami avec tout le monde le prend en exemple, le cite, dialogue avec lui. Ses œuvres sont des références absolues. Pour moi, c'était impossible d'écrire une thèse sur la notion d'homme sans parler de Malraux, sachant que c'est le problème qu'il a occupé toute sa vie.
0: Alors, quel est le ou les livres que vous conseillez à des jeunes, hein, puisque cette émission, c'est pour essayer que des jeunes aillent vers de la littérature. Donc, quel est le livre de Malraux que vous conseilleriez?
1: Le plus accessible reste La condition humaine.
0: La condition humaine.
1: Le plus intéressant pour les lecteurs aguerris, ce serait La voie royale de 1931. C'est dans La voie royale que Malraux développe peut-être le plus profondément sa philosophie, sa pensée de l'homme et aussi des cultures. Malraux s'est beaucoup intéressé aux civilisations, à la manière dont les civilisations se construisent, dont elles saisissent certains objets et dialoguent entre elles. Et dans La voie royale, qui est rude à lire, avec beaucoup d'ellipses, très cinématographique, c'est là où il va le plus loin, je trouve.
0: Est-ce que ça vous a étonné qu'André Chanson soit ami avec Malraux? Qu'est-ce qui a pu attirer deux hommes aussi différents?
1: Ce sont des questions vertigineuses.
0: Parce qu'André Chanson, on est dans un colloque sur André Chanson, donc on commence à bien connaître sa vie. Qu'on montre un peu austère, et justement sa petite fille Catherine Vell montre que pas du tout, c'était un homme qui, au-delà de l'engagement, était un homme avec des valeurs très très morales, mais qu'il mettait dans sa vie personnelle, alors que Malraux, on connaît sa vie un peu les statues dans le corps, tout ça, c'est peut-être pas un homme très recommandable.
1: C'est vrai, mais en fait à l'époque beaucoup d'auteurs sont amis en étant pourtant très différents.
0: Mais c'est bien.
1: On raconte beaucoup que Drieu La Rochelle fréquentait Marguerite Duras.
0: Ouais.
1: Aujourd'hui, ça peut nous sembler improbable.
0: Ouais.
1: Mais en fait, il faut quand même se rappeler que c'est une jeunesse qui a été unanimement marquée par la guerre. Et cette expérience-là d'avoir grandi pendant des affrontements avec des privations, etc., crée vraiment une génération soudée qui a le sentiment, qui a conscience d'appartenir à une génération.
0: Et pourtant, la France est victorieuse. Alors, c'est plutôt les traités de paix qui les choquent. C'est plutôt l'après-guerre qui les choque.
1: À vrai dire, la France est victorieuse, mais pour ces auteurs qui s'intéressent à l'homme, à l'humain, le monde ne l'est pas.
0: D'accord.
1: Et l'homme n'est pas victorieux.
0: Ouais.
1: En fait, pendant la Première Guerre mondiale, autant Malraux qu'André Chanson et que plein d'autres voient au-delà de la politique, voient au-delà de la nation.
0: Oui,
1: et
0: c'est
1: ce qu'ils voient plutôt, c'est que l'humanité a été humiliée pendant la Première Guerre mondiale par la machine, par les armes de destruction. On a inventé plein d'armes pendant la Première Guerre mondiale, le lance-flammes, les tanks, c'est la Première Guerre industrielle. Et en fait, qu'ils retiennent et peut-être ce qui les unit le plus fortement, c'est ça. Mmh. Et Malraux et Chanson ont été associés la première fois dans un recueil d'essais qui s'appelait sobrement Écrit. En 1927, André Chanson y publiait L'homme contre l'histoire et Malraux y publiait Une jeunesse européenne. Et c'est intéressant parce qu'en fait, ils sont présentés tous deux comme les deux jeunes philosophes qui sont destinés à occuper le paysage intellectuel des années à venir, ce qui a été le cas. Et en fait, ils défendent tous les deux des positions très différentes dans Une jeunesse européenne et dans L'homme contre l'histoire. Mais justement, c'est une époque où, malgré les divergences d'opinion, il y a quand même énormément de dialogue entre les auteurs, entre les différents camps politiques.
0: Ce qui n'est plus actuellement, hein, où vraiment les écrivains sont catégorisés et il y a une sorte, je dirais, de course à l'insulte, au dénigrement.
1: Avec une forte polarisation. Il y a plus, enfin, à l'époque, on s'engueule. Hein, clairement, les articles sont virulents. Ouais. On ne se prive pas pour calomnier les uns et les autres. Mais il y a quand même une honnêteté intellectuelle. L'exemple que j'aime beaucoup prendre, c'est par exemple Drieu, qui se convertit au fascisme en 1934 après les émeutes anti-républicaines du 6 février. Il publie un essai que Nizan, qui est pourtant aux antipodes de Drieu en termes d'engagement, en termes d'idéologie, reconnaît comme étant la forme à donner à l'essai. Donc malgré ces différences, malgré ces dissensions, il arrive à reconnaître la qualité littéraire du livre de Drieu. Et ça montre, je pense, la grande intelligence des années 30, de tous ces auteurs.
0: Donc Nizan, on en parle un peu aussi. C'est parce que parmi tous ces auteurs, vous avez travaillé sur 80 auteurs, 4 en particulier. Là, vous êtes pour Chanson, que vous découvrez et que vous trouvez de plus en plus fascinant, de plus en plus intéressant.
1: Chanson,
0: oui.
1: C'est l'auteur sur lequel je me recentre le plus. C'est-à-dire que c'est devenu une forme d'étalon dans ma recherche. Il apparaît dans à peu près toutes mes communications, tous mes articles, même ponctuellement.
0: D'accord.
1: Parce que premièrement, parce qu'il a été très réactif aux événements historiques. Mmh. Et deuxièmement, parce qu'il a beaucoup réfléchi à son écriture, à ce que c'est que le roman, au rapport entre le roman et l'histoire. Et c'est assez drôle, là j'ai un article sur Régis Messac, 15 Zinzili, qui devrait paraître dans le courant de l'année. C'est de la science-fiction. Qui a été écrite en 1935 où Régis Messac imagine une seconde guerre mondiale. Il imagine la vie du dernier homme. Et Chanson est apparu comme un point de référence nécessaire, en fait, parce que l'idée quand même centrale de Chanson, c'est qu'on ne tuera jamais le dernier homme. Vous voyez ?
0: Oui.
1: Et donc, même si ce n'était pas un article sur Chanson, un article sur l'humanisme en soi, Chanson reste quand même une référence pour penser d'autres formes de littérature et d'autres mises en œuvre de cette humanité parfois plus perdue, notamment quand on envisage la vie du dernier homme.
0: Et c'est pour ça qu'Edith Noblet a appelé cette exposition « Quel homme sommes-nous devenus ?» et puis « L'espérance, malgré tout ». Et je sais qu'hier, enfin j'écoutais du colloque, c'est tout de même l'espérance qui reste, hein, l'optimisme qui reste. Patrick Cabanel avait l'air de pas trop abonder dans ce sens, mais Micheline Cellier dit oui, ce qui reste en lui c'est l'espérance. Et c'est vrai que la communication sur la jeunesse est excessivement intéressante, hein, parce que on peut faire un parallèle entre la jeunesse de l'après-première guerre, la jeunesse de l'après-deuxième guerre mondiale, et puis la jeunesse actuelle. Et Chanson, on peut toujours l'utiliser.
1: Dans tous les cas.
0: Dans tous les cas.
1: Il est toujours là.
0: Oui, oui, mais
1: il a toujours quelque chose à dire d'intéressant dessus.
0: Oui, c'est parce qu'un homme né en 1900, mort en 1983, ça m'a beaucoup intéressé justement comment utiliser la notion de jeunesse quand la personne a dit il y a 4 points. Alors de mémoire, il y a la foi en l'avenir, l'image. Alors à l'époque c'était le cinéma, maintenant c'est les réseaux sociaux. C'est tout de même intéressant de se dire il est toujours valable. Et ça, vous le découvrez ? Ou vous, l'aviez senti dans ces...
1: En fait, moi, pour la thèse, je me suis arrêté au Puy des Miracles dans des chansons, donc en 46. Et c'est pour ce colloque, quand Edine Homblet m'a invité en me précisant le titre, « Quels hommes sommes-nous devenus ?» que je me suis demandé, que j'ai trouvé intéressant de poser la question, eh bien, effectivement, quels hommes sommes-nous devenus et donc qu'est-ce qu'on est... Qu'écrit-on après la guerre ? Et j'avais pas lu encore La Neige et la Fleur, je l'ai lu pour le colloque, je l'ai étudié pour le colloque.
0: Oui, vous en avez beaucoup parlé, je l'ai pas lu moi, et ça m'a donné vraiment envie de le lire.
1: Nicolas Vell, le descendant d'André Chanson, ne l'a pas lu non plus.
0: Ah bon, ben non, vous voyez, que... j'en avais jamais entendu parler. C'est vrai que c'est un... Ça sera peut-être un sujet d'une autre communication, peut-être d'une autre thèse, je ne sais pas. Quel est vos...
1: Ben, à vrai dire, c'est en le lisant, moi je trouve que c'est un livre qui est assez daté parce qu'il parle de problèmes qui ont touché la jeunesse de l'époque à l'époque, avec beaucoup de questions sociétales. Et certaines peuvent nous paraître aujourd'hui dépassées parce qu'en fait, c'est des questions qui ont été résolues, dont on ne parle plus aujourd'hui. En revanche, il y a aussi, on y trouve aussi beaucoup de réflexions qui sont toujours valables pour le coup, sur la liberté, sur ce qu'on promet à la jeunesse ou sur comment, par exemple, se transmettent les traumatismes, comment on les règle, comment on ne les transmet pas.
0: Ouais.
1: Et toutes ces réflexions me semblent encore très pertinentes, très vraies, parce que c'est ce qui ressort finalement de ce livre, c'est que c'est un roman sur la jeunesse des années 50, mais qui a vocation en fait à porter un propos sur la jeunesse en général, sur la jeunesse comme force d'espérance, justement.
0: Oui, c'est votre communication hier qui m'a vraiment intéressée parce que ça pose vraiment des questions actuelles. Et je m'étais dit, si j'ai la possibilité de vous interviewer, j'accentuerai sur cette permanence en fait des questions de la jeunesse. Alors, merci à vous, Maxime. Vous m'avez dit au début que vous avez travaillé sur 80 auteurs. Là, on en a cité 4 et quelques-uns d'autres. Allez, un petit pot pourri des auteurs qu'il faut lire.
1: Sartre, donc qu'est-ce que la littérature dit que Chanson est mort avec Jean Prévost ?
0: Ouais.
1: Je lui en veux beaucoup d'avoir dit ça. Et en même temps, il n'empêche que Sartre les cite. Et je pense que les citer, même si c'est pour en dire du mal, c'est une reconnaissance. Et aujourd'hui, du côté des hommes, ce seraient les deux auteurs que j'aurais envie de défendre avec le plus de verve, Jean Prévost et André Chanson, qui ont vraiment des valeurs qui me semblent essentielles pour nos jours. L'amitié, l'espérance, la foi en une humanité, en la capacité de l'homme d'être résilient et de toujours avancer malgré les épreuves. Et du côté des femmes, il y en a deux que je défends bec et ongle, colloque après colloque. Ce sont Edith Thomas, qui a elle-même été résistante, archiviste, qui a beaucoup de points communs avec André Chanson, qui a notamment développé dans les années 40 le concept d'humanisme féminin. Et Marguerite Grépon, que tout le monde connaît maintenant autour de moi, mais dont personne n'a jamais entendu le nom avant de me rencontrer en général.
0: Ça, oui, c'est vrai.
1: Qui a été romancière, conférencière, diariste, et qui a notamment créé dans les années 50 un prix du journal intime, qui était, pareil, une femme sans concession, qui a toujours vécu pour ses engagements, dans la pauvreté peut-être, mais avec beaucoup de force.
0: Mais merci beaucoup, Maxime, de nous apprendre plein de choses et puis de nous donner des pistes de lecture. Parce que la lecture, vous l'avez dit au début, vous lisez beaucoup. Là, ça va être la vacance scolaire, donc vous allez pouvoir retravailler à vos recherches. Mais bravo à vous pour cette belle complémentarité entre l'enseignement, la recherche, la lecture. Merci à vous.
1: Merci beaucoup.
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0: Et bonsoir, c'est le Musaïd Club, vous êtes sur Rage ou sur Radio Alliance Plus. Et ce soir, on va faire une spéciale belle journée. On a invité certains des copains qui collaborent, dont Christophe du Label.
1: Bonsoir.
0: Jérôme du Sac à Son.
2: Bonsoir.
0: Roxane du Label aussi, du coup.
3: Ouais, bonsoir.
0: Voilà, il y a Rémi du Musaïd, hein, forcément.
4: Ouais, bonsoir, pardon. J'étais sur les cacahuètes.
0: Il était sur les chips. Et Laura, salut Laura.
5: Salut, bonsoir.
0: Voilà, et c'est Elo qui vous parle. Ce soir, on va faire une émission hyper carrée. C'est-à-dire qu'on va vous proposer de suivre la programmation de cet événement, Les Belles Journées, qui est le off du Tinals. Et dans l'ordre, incroyable.
4: Du 3 au 7 juin, ouais.
0: Qu'est-ce que tu veux dire, Christophe ?
1: Ah non, je suis en train de te montrer le rider en fait. Donc du coup, tu as ici par jour sur le programme que vous pourrez trouver en centre-ville,
4: partout,
1: dans tous les commerces, voilà, qui sont légitimes en termes de distribution de tracts. Et après, à partir de là, tu as une carte géographique qui te montre en fait tous les lieux là où il va se passer certaines choses, certains événements dont on va parler sur cette heure-là.
4: D'ailleurs, on va commencer. Donc du coup, on l'a dit, c'est du mercredi au dimanche. Sachant que le Tinal, c'est que le vendredi, samedi. Hein, donc on fait une belle couverture de... On enveloppe bien le Tinal, on va dire. Et le mercredi, ouais, ça va commencer au Sémaphore, en fait, à 18h, avec une projection d'un film, forcément sur le thème de la musique. Là, ça sera Raving Iran. Hein, donc un docu sur, comme son nom l'indique, la difficulté d'organiser des rave parties et autres en Iran. Donc ça sera sur un tarif unique de 6€, donc à 18h au Sémaphore. Hein. Voilà, on vous laisse découvrir après, on vous laissera découvrir le film plus en détail. On va pas trop s'étaler là-dessus. Ensuite, on va se projeter doucement, on va traverser la rue, on va aller au Prolet. Et à 20h, on va se faire un petit DJ set entre tous les collectifs là, qui organisent ces belles journées. On pourrait les citer maintenant, d'ailleurs, tant qu'on y est. Parce que c'est vrai que, bon, il y a quand même pas mal de monde, quoi. On a donc Rage, le Musaïd Club, le Sac à Son, Revox, Dastorm, le Label, Tata Yayo, Club, les Voleurs de Paratonnerre, l'Ambassade du Pourquoi Pas. Paloma aussi qui met son petit grain de sel et Common People. Et tout ça sous la houlette de la FEMAG qui est coordonnée par la FEMAG. Voilà, on a aussi les lieux. Mais ça, les lieux, on en parlera peut-être au fur et à mesure de la prog. Et
0: déjà, on a le Prolet.
4: Voilà,
0: le Sémaphore.
4: Ça. Ouais, c'est ça. Donc je disais, voilà, DJ set à 20h au Prolet. Avec chaque représentant d'une entité, on passera du son pour bien se chauffer jusqu'au concert de Noir Noir à 21h15. Voilà,
0: oui.
4: Je te laisse présenter Noir Noir, Rox.
3: Ouais. Donc Noir Noir, en fait, c'est un duo de Calais qui a été très remarqué par une partie de l'équipe qui a été au Bar en Trans l'année passée. Musicalement, bah, c'est un mélange de cold wave, de punk, de techno un peu énervé, on va dire, avec des textes en français relativement engagés, centrés plutôt sur des événements d'actualité ou empreints de leur environnement. Donc ça parle des violences policières, de la situation migratoire à Calais, du patriarcat. Donc c'est une poésie assez noire et frontale, voilà. Donc on peut s'écouter un titre qui s'appelle « L'averse », comme « La pluie ». Je précise.
4: Ça marche, on s'écoute ça.

0: Bon ben voilà, ça c'est mercredi, on est déjà bien en forme pour un mercredi, donc on va aller se coucher et on se réveille le lendemain en pleine forme pour aller au bar du midi à 20h30 voir les Blue Boys Club.
1: Ouais, tout à fait. Alors les Blue, alors on sera sur un coplateau hein, le jeudi soir au BDM. Donc c'est les Blue Boys Club qui démarrent, donc c'est un trio parisien. Qui sont tout jeunes, hein, parce qu'ils n'ont pas fait ni EP, ni album. On n'est que sur du single pour l'instant. Et donc, on les a découverts, on va dire, entre guillemets, hein, au bar en transe, parce qu'on ne les a pas vus, tout simplement.
2: On a failli les voir,
1: et puis on ne les a pas vus. Et puis le lendemain, on s'est dit, on a regardé les réseaux, et on s'est dit, oh punaise, ça, c'est pas mal du tout. Et forcément, on les a loupés. Mais donc, on s'est dit, il n'y a pas photo. Si le collectif est d'accord, ils passeront à Nîmes. Et donc, c'est bon, on est là, on est le jeudi, on est avec Blue Boys Club, donc on est sur un univers satirique et grotesque, électro-rock, frontal et dansant, nourri de post-punk, évidemment. Hein, c'est évidemment.
0: C'est un peu
1: notre étiquette.
2: Pour valider.
1: Et.
0: Ça reste que c'est un peu le thème des belles journées, en fait.
1: Bah, pas forcément, parce qu'il y a
2: non,
1: un peu.
2: Non, bah non, tu vas voir,
0: il y a un petit peu de ligne.
1: Bah, il fallait que ce soit en raccord avec le tinage, mais en même temps, il fallait que ce soit assez large aussi.
2: Honnêtement,
1: avec tout,
2: si je peux me permettre, je sais même pas s'il y a du post-punk dans toute la programmation là.
1: Non, parce que
2: Blue Boys Club,
1: électro, hein.
2: C'est plutôt électro, électro-rock et tout.
1: Mais c'est des trucs modernes, c'est-à-dire que c'est vraiment de l'électro mélangé. Mélangé avec tout ça, en fait, c'est leur influence, c'est un petit peu les petits frères Frenchy de Fat Dog qui, eux, seront au in du tinage en soirée. Et voilà, ben je vous laisse écouter ce petit trio parisien.
0: Eh ben allez, c'est toujours le Music Club, à tout à l'heure.
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0: Bon, ça va envoyer quand même. Hein.
1: On enregistre là.
0: Oui, tout à fait, on est à l'antenne. Ça envoie bien là pour un début de soirée au bar du midi. Il faut rappeler quand même que tout ça est gratuit, hein, au passage. On profite parce que bon, c'est quand même pas négligeable, quoi. Et donc après ce groupe là, Boo Boys Club, on passe à Catchy le Péril.
2: Alors Catchy le Péril, c'est un quatuor de Marseille et ça va rester quand même dans l'énergie parce que pour les avoir vus déjà deux fois sur scène, ça on voit vraiment sur scène, c'est un mélange heureux, appelle ça du disco punk. Donc il y a un côté glam, il y a des synthés, et sinon c'est du rock très très énergique. Et donc ils ont sorti leur premier album en mars qui s'appelle Catchy. Avant ils avaient fait un petit EP il y a un an ou deux et on les avait repérés déjà. Et donc moi j'adore ce groupe et Roxane aussi. Ouais.
0: Très fan, ouais.
2: Et donc on peut peut-être écouter un petit titre de Catchy Péril, Lemonize.
0: Bah oui, on peut. On rappelle qu'on est toujours sur Rage ou sur Radio Alliance Plus. Et si vous voulez découvrir les playlists des morceaux qui auront été diffusés ce soir, qui c'est qui grésille, je ne sais pas, vous pouvez retrouver les playlists sur le YouTube du Musaïd Club. Voilà, on s'écoute ça.

0: Bah super. On vient d'écouter donc Katy Perry. C'est rigolo. Je pense avoir un retour dans mon. Non, très bien. Mais ça va se finir donc ce jeudi soir avec Katy Perry. Donc c'est quand même un beau plateau sur le bar du midi. Et là, qu'est-ce qui se passe? Eh bien, on va tous aller faire dodo. Bonne nuit. Et le vendredi, on remet ça. Le vendredi, à partir de 4h30 et jusqu'à 18h. Et où est-ce que ça va se passer, les loulous et les loulous?
1: Ah, la question. Moi, je sais.
0: C'est vrai. Ça va se passer à la gare Walt de la Gare, la gare SNCF, Nîmes Centre. Attention, ne se trompe pas, c'est pas Nîmes Montuel. Non, mais c'est quand même important de préciser, parce que certaines personnes aussi peuvent être perdues. Et si on allait à Montuel, il paraît qu'il y a une animation. Non,
2: faux,
0: mon garçon.
2: T'as pas lu le programme.
0: Tu ne l'as pas lu, tu vas au Walt de la Gare, Nîmes Centre. Et donc là, il y a différentes animations. Alors, donc ce vendredi-là, il n'y aura pas de plateau concert. Il faut aussi le préciser, on reste sur de l'animation, sur de l'accueil des festivaliers qui arrivent, pour certains qui arrivent et certaines qui arrivent le vendredi. Donc il y aura différentes animations, un piano-gare, donc une sorte d'animation musicale. Il y aura du karaoké aussi dans le trambus, juste pour préciser, c'est que le trambus fait la navette du Nîmes Centre jusqu'à Paloma qui est à Nîmes Est. Alors, on me met entre parenthèses et on me le spécifie à l'oreillette que le ticket est obligatoire pour le trambus. Voilà, c'est pas gratuit. Les concerts sont gratuits, mais le ticket du tram est payant. Et donc, tout ça, ça va se passer sur la journée de vendredi. Et ensuite, 18h, je crois que c'est 18h30, premier concert. Le line-up, c'est
2: 18h30, comme ça.
0: Chez nos copains, à Paloma, donc pour le Tinals. De là va se passer une très belle nuit une première nuit de festival où on va tous s'éclater avec du super son. Et ça nous ramène au samedi, le samedi 6 juin. Donc le samedi 6 juin, on va se lever assez tôt. Et c'est à partir de 11h30, vous avez une petite visite à bord du petit train avec Dolly et Elvis. Donc certains festivaliers des années précédentes, les
2: mascottes du Tinals.
0: Et donc ça va être super sympa, animation à bord. Juste pour préciser, ça je m'en souviens de mémoire, c'est que si vous souhaitez participer et être dans ce petit train, il faut juste faire une résa en ligne à l'office de tourisme de Nîmes et le ticket est gratuit. Mais il faut absolument réserver.
2: Ah ouais, putain.
0: Il faut le réserver, 11h30, si on est réveillé le loup. 11h30, petit café, t'as raison, une petite ricorée.
3: Tu peux aussi réserver demain. Dès que la radio sera diffusée, vous pouvez le réserver. Par exemple.
4: Clairement.
3: T'es pas obligé de réserver le samedi pour le samedi. Oui. Tu peux anticiper ton week-end final, c'est off et belle journée.
2: Bien sûr. C'est une sacrée organisation.
3: Parce que faut s'organiser.
5: C'est vrai que nous, on n'a pas l'habitude.
0: On n'est pas habitué, Laurent.
3: Parce qu'après, il n'y aura plus de place. Parce que c'est limité, quand le petit train, il ne fait pas 90 places. Quoi,
2: parce que si tu réserves pour 25 minutes.
0: Déjà là, tu m'as perdu, tu vois.
2: On va prendre le ticket directeur.
0: Tu m'as perdu. Alors, vous contactez Laura qui va vous guider à travers de ce programme.
2: D'ailleurs, au festival,
0: je pense que ça va être super. Ok, donc on continue. Et alors là, par contre, le samedi, c'est quand même un plateau plus important dans le sens, en termes de nombre. Qualitativement, ça sera aussi bien. Mais on aura donc trois concerts. On va commencer par le premier qui va débuter à l'instant T, aux 2 rue Racine, et tous à 14h. Et on va débuter avec Toyra, une artiste, on va dire, rap, hip-hop, électro. Alors moi, personnellement, je ne connaissais pas. C'est nos amis, en fait, d'Astom qui nous ont fait découvrir ça, qui ont proposé ça, en tout cas, au comité de sélection. Et de suite, je pense que ça a été quand même, si je ne dis pas de bêtises, ça a été l'unanimité, hein. Personnalité, l'univers vraiment, alors effectivement rap, mais avec ce côté électro-punk, avec une esthétique qui était vraiment, qui avait rien à voir en fait avec tout le. Et nous on a trouvé ça super et je pense que sur scène ça va vraiment démonter. Mais on vous propose d'écouter Toyra tout en noir, c'est bien ça? Ou tout noir?
2: Allez, tout.
0: Il y a noir dedans, on est sûr.
3: Il y a tout.
0: On est sûr.
2: Tout en noir, c'est tout en noir, ouais. Allez, on s'écoute ça de suite.

0: Voilà, donc là, vous partez de l'instant T, vous dirigez vers l'olive, c'est pas très loin. C'est vraiment à 200 mètres, je dirais, à vue de nez, comme ça.
1: Oui, et puis il y aura des petites personnes qui seront là pour guider tout le monde.
2: Fléchir, ouais.
0: Ah, c'est bien ça, pour les touristes.
1: Voilà.
0: Et du coup, qu'est-ce qu'on va découvrir au Café Olive?
3: Bah, Luge, c'est un groupe de Lyon, ils sont 5. C'est de l'indie pop rock, psyché, shoegaze, il y a pas mal d'influences. Il y a des claviers, ça, voilà, ça chante, ça peut être planant, ça peut être un peu plus rock. Voilà, c'est un groupe qui a sorti 2 albums, et le deuxième est très très bon, et je pense que ça peut être vraiment très sympa, ce style musical sur la scène de l'Olive.
0: Il y en a un de vous qui veut nous parler un peu de comment ça s'est monté, ce festival Whistle Off, là. Rémi peut-être, ou...
4: Bah écoute, comment ça s'est monté, c'était l'année dernière déjà, ça s'était passé comment? Bah un apéritif, hein, je crois.
0: Comme souvent.
4: Apéritif, non mais c'est vrai, on avait commencé à discuter un peu de ça avec Fred Jumel, hein, le directeur de Paloma.
1: Oui, ça émane de lui à la base.
4: Autour d'un apéro, ouais, c'est vrai. Hein. Et puis on a dit, bah tiens, pourquoi pas. La FEMAG qui coordonne quand même, c'est bien d'avoir une structure qui coordonne, et la FEMAG, bah vraiment, elle est faite pour ça. Et ils ont été chauds de suite, quoi. Et nous, c'est vrai que le fait d'avoir été aussi au bar en transe, de voir un peu ce que c'était... c'était l'année dernière, mais bon, pour affiner le truc. Et ça nous a vraiment motivés à faire quelque chose d'un peu plus structuré et conséquent, hein, parce qu'on le voit, parce qu'on le voit cette année, la prog, non pas que l'année dernière, c'était pas top, hein, c'était génial pour une première.

0: Parce qu'en fait, ça veut dire que ça prend de l'ampleur et après, dans la récurrence, eh ben, c'est ce qui fait qu'il y aura une vraie entité entre les belles journées et le Tinals.
1: Le danger, c'est d'effacer le Tinals, quoi. Voilà, il faut pas aller trop haut, faut y aller tranquille. À un moment donné, tous les gens vont rester en ville, tu sais. Donc bon, il va falloir qu'on se coordonne là-dessus, quoi. Il faut être tranquille. Non, mais je rigole. Mais c'est vrai, c'est vraiment un truc complémentaire. Parce que du coup, pour reparler de ce bar en trans, tu vois, c'est pas la même chose, parce que bar en trans, c'est en même temps que les trans musicales. Là, c'est pas du tout le cas. On fait pas d'ombre au Tinals. Nous-mêmes, d'ailleurs, on est impatients d'y aller. Donc voilà, c'est pour ça que les horaires, en principe, à 18h, 18h30, grand maxi, tout est plié. Et hop, on se retrouve tous au Tinals le soir. Les artistes aussi, d'ailleurs, souvent, qui sont chauds, qui sont contents de venir pour jouer pour le off et qui, en même temps, se disent, bah tiens, on va aller faire un tour dans le In. Donc voilà, je pense que le soir, on va passer des bons Tinals aussi. Et tous ensemble aussi, le fait de bosser tous ensemble comme ça, ça crée vraiment quelque chose de fort, quoi, je trouve, toutes ces assos là qui bossent pour ce projet. Voilà.
2: C'est Qu'est-ce beau, allez, bah on s'écoute Luge, vous êtes sur Radio Alliance Plus et sur Rage, c'est le Musette Club.

0: C'est pas grave, je les arrête en pleine course. On vient de s'écouter, Lougé. Le morceau c'était Yé, on était au Café Olive.
1: Lougé,
0: pardon, excusez-moi.
2: Lougé.
0: Non, encore raté.
1: Ce Lougé.
2: Lougé.
0: Donc là, vous êtes au Café Olive, direction les arènes. À droite des arènes, il y a le Musée de la Romanité. Là, vous montez sur le rooftop.
1: Le toit
0: du Musée de la Romanité, qui est très très classe.
2: À quelle heure, s'il te plaît ?
0: C'est à 17h.
2: Il faudra y être, il faut se présenter.
0: Dernier concert de la journée, oui, il vaut mieux.
2: Besoin de réserver.
0: Dès que tu as fini ta bière au Café Olive, tu peux tracer directement.
3: Il y aura des vestiaires.
0: Il y aura des vestiaires sûrement.
1: Super.
0: Je pense qu'on te mettra à l'entrée pour faire ça.
3: C'est ça qui est.
0: Et
3: bien.
0: Qu'est-ce qu'on va écouter là, sur le rooftop du Musée de la Romanité ?
3: On va écouter nos copains de Ultra Gamma. Ultra Gamma, c'est un trio toulousain. Donc ils sont vraiment à côté. Enfin, ils vont venir de loin, exprès. Mais ils sont à côté. Et c'est un trio, c'est un peu cette scène qu'on retrouve. C'est des formations qu'on arrive à retrouver un peu maintenant, un peu de partout. C'est une sorte de French Touch 2026. C'est de l'ambiance totalement électro. Un souci.
0: Il faut que je fasse les sous-titres de tes gestes. Il a mis des guillemets.
3: Ah,
0: French Touch.
3: Ah, parce que French Touch, parce que c'était un terme qu'on avait employé il y a une vingtaine d'années avec toutes

0: Tout avait commencé
1: en 1997. Il y avait notre Lolo Garnier qui, voilà, donc c'était ça. Donc il y avait toute cette veine là. Et là, on reparle de French Touch par rapport à ce genre de formation, donc sur scène, mais de la musique électro, mais uniquement avec des instruments. Donc là, notamment avec Ultra Gamma, ça sera une basse, une guitare et une batterie. Et avec ces trois instruments, arriver en fait à faire une sonorité électro sur trois tableaux. Donc, et ça va vraiment commencer et ça va augmenter de manière crescendo jusqu'à arriver à un final vraiment très... je pense qu'on va arriver à du 160 BPM.
0: Pas mais 18 heures, comment
1: Je spoil quoi? Ah ben non, je donne envie aux gens, je vous donne envie en fait de venir sur le Musée de l'Humanité à 17h pour écouter ce projet et le voir aussi parce que c'est aussi visuel. Et on avait nous cette expérience l'année dernière au Festoche avec dans la même ambiance et dans la même veine, c'était Martha qui d'ailleurs sont en train de monter fortement et on est super content pour les deux loustiques. C'est voilà, c'est une nouvelle manière d'aborder une musique qu'on connaît mais fortement avec des instruments et en live. Quoi. Et ça va être super.
2: C'est quoi le morceau que tu nous proposes?
1: Alors le morceau que je propose, donc je vais vous le dire incessamment sous peu, d'ici 3 secondes, c'est un morceau que nous en tout cas on kiffe et qu'on adore et qu'on réécoute.
0: C'est Sold.
1: Voilà. Merci Jérôme, c'est Sold. Voilà, c'est Sold, c'est leur dernier titre sorti il y a quelques semaines je crois.
0: Deux semaines,
1: c'est ça.
0: D'après les dernières informations,
1: on vous invite à écouter. Mais je pense voilà, on reprend et on réitère parce que c'est vraiment important ce genre de show en fait, ce genre de c'est vraiment d'abord, bien entendu, c'est l'écoute, mais c'est aussi visuel parce que c'est du live et il faut le vivre.
0: Un nouveau lieu qui se rajoute aussi hein, par rapport à l'année dernière.
1: Et on a eu l'expérience d'ailleurs, bon, on en reparlera après. On écoute le morceau.
0: Allez, balle.
2: Tout ça, c'est gratuit et on est toujours sur Rage et Radio Alliance Plus.
0: Ça aussi, c'est gratuit.
2: Ça, c'est gratuit. Et c'est quoi les fréquences
3: 102.5.
2: Christophe, je te le demande.
1: On va les trouver incessamment.
3: 102.5 Nîmes, 93 Avignon.
2: Pour Rage et pour Radio Alliance Plus, 103.2.
1: Merci
2: voilà,
1: Jérôme.
0: Allez, c'est parti.
2: Officielle.
0: Ultra Gamma Sold.

0: Voilà, donc on a fini la journée du samedi 6 juin sur le musée de la Romanité. Donc là, tout le monde part au Tinal, j'imagine.
1: Fais ça, c'est le but.
2: Non, moi, j'y vais pas le samedi. Je boude. Non, ouais, ça va être top, ça aussi. Putain.
0: Et du coup, bah, il y a dimanche, 7 juin. Hein,
2: oui,
0: pour embrayer, quoi.
2: C'est ce qu'on est en train de dire, quoi. Il va falloir embrayer, ouais.
0: Mais on peut rembrayer tranquille avec le petit train de Nîmes à 10h45. Ça.
2: Et les réservations, Laura ?
1: Au 06
2: 36-15.
0: Qui sera animé cette fois-ci par DJ Baroud, notre cher Alex d'Orage. Ouais. Qui va mettre le feu. Moi, je compte bien le faire
1: ça
0: avec,
1: son état,
0: avec enfant.
1: Le dimanche matin, je parie pas sur l'état d'Alex.
0: Oui, mais bon, la musique parlera pour lui, quoi, on va dire.
1: J'adore, c'est pas lui qui conduit.
2: Non, il y a un vrai conducteur, vous rassure, tout est sécurisé.
0: Qui n'aura pas fait le Tinal, on l'espère.
2: C'est ça.
0: Et du coup, ce petit train nous amène chez Yo. C'est où, chez Yo ?
2: Chez Yo, c'est en centre-ville, rue de Lago, c'est ça, ouais.
0: Vers les Halles, vers les Halles de Nîmes. Oui, exactement.
2: Ouais, c'est un centre-centre, quoi.
0: Qu'est-ce qu'on écoute chez Yo ?
2: On va écouter Tessina. Et Tessina, c'est pareil, ça, je sais plus qui c'est qui avait proposé, comment c'est arrivé,
0: voleur de paratonnerre.
2: Et franchement, alors moi, en fouillant, justement, en sélectionnant les groupes et tout, ce qui est bien, c'est que, d'ailleurs, je voulais le dire, il y en a plein qu'on n'a pas pu sélectionner, forcément, mais on a écouté vraiment des bons trucs, quoi. Hein, ça permet de découvrir pas mal de choses. C'est vraiment génial de s'échanger les groupes comme ça. Et là, ouais, Tessina, gros coup de cœur. Et on en parlait avec Jérôme tout à l'heure, là. Il y a une session, là, qu'ils ont enregistrée live dans les bois, j'appelle ça, moi. Mais ouais, c'est ça, c'est un extérieur. Alors, elles sont deux. Donc, Tessina qui chante. Et puis derrière, il y a une meuf aussi à la batterie qui joue dans notre groupe aussi, hein, on disait, là. Je crois que c'est dans La Flemme.
0: Elles sont de Marseille, non ?
2: Ouais, c'est Marseille, ouais. Et voilà, gros coup de cœur sur ce morceau. Vous allez voir le son de guitare au début et tout. Et puis après, ça part. Enfin bon, voilà, on va vous laisser. C'est plus tranquille, hein, c'est folk. Mais franchement, on sera bien là. Dimanche matin, on a dit quoi ? 11h30 chez Yo. Et puis on va enchaîner là-dessus.
1: Oui, mais je voulais rajouter quelque chose parce que lors de la conf de presse, Aurore, elle en a très bien parlé. C'est que lors de nos différentes réunions de programmation, on a quand même cherché aussi à ce qu'il y ait une certaine équité homme-femme. On n'a pas réussi à chaque fois parce que c'est quand même complexe de tout allier. Mais là, c'était quand même important parce que ce dimanche-là, il est exclusivement féminin au final.
0: À part Alex.
1: Ouais. Mais en termes je parle d'artiste, moi.
2: La violence. Oh,
0: ça vient de nulle
2: part. 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
1: Non, pardon, Alex. Non, mais au niveau des artistes qui passent dans les lieux, c'est exclusivement féminin ce dimanche-là. Et ça finit cette épopée et ce marathon de musique tout en douceur. Plus ou moins.
0: Allez, on s'écoute ça alors.

0: C'est beau.
1: C'est très beau.
0: Franchement, c'est beau, même visuellement, là, sur le clip et tout. Donc, ça va être vraiment cool. Un dimanche matin, là, pour se remettre de nos émotions de la veille et tout, ça va être très, très bon. Donc, ouais, jouer avec Stella derrière, hein, c'est ça, on la cite, puisque j'ai vu le prénom sur le truc YouTube, là. Et ouais, c'est beau, je sais pas, j'arrive pas à savoir à quoi ça me fait penser, en fait.
2: Il y a plein, moi aussi, il y a plein de sons, là, qui viennent, là.
0: Cette guitare saturée et tout.
2: Cette boucle, ouais, de guitare et tout, il y a des... Il y a plein de...
0: Et la voix, elle a une super voix, quoi. Donc, ouais, on va se régaler.
1: Et donc, du coup, on va se faire réveiller par Maévol, quoi.
0: Ouais, c'est ça. Et juste, on voulait rajouter par rapport à en parler en off, là, chez Yo, il fera à manger, tout ça. Donc, soit vous trouvez votre bonheur là-bas, sinon, on trace sur...
1: Les Halles.
0: Le comptoir des Halles. Oui. Alors, qu'est-ce qui va se passer au comptoir des Halles?
1: Ah, pardon.
0: Ouais, parce que là, je vais envoyer Hello, elle était
1: moi,
0: partie.
1: J'étais sur la bouffe, là.
0: Qu'est-ce qu'il y a? Bon, il y a des huîtres, il y a du vin blanc. Bon.
2: Tu vas aller chercher ta chiffonnade, tu vas aller chercher tes olives, la tapenade. Voilà. Attention, n'oublions pas les spécialités nimoises, donc la brandade.
1: Le petit pâté nîmois.
2: Qu'est-ce que nous avons d'autre comme spécialité culinaire?
0: La corrida.
2: Ah non, c'est pas ça. La gardiane. Une petite aigriade saint-gilloise. Bon, bref, une fois que vous aurez fait votre petit buffet froid et chaud, qu'est-ce que nous allons écouter?
1: Eh bien, on va écouter Maévol. Voilà, une nimoise, la locale, voilà, de l'étape. Pour
0: clôturer le truc.
1: Voilà. Enfin, c'est pas la seule aussi, non? Il y a Alex. Génial. Évidemment. Salut Alex.
0: Tiens, il revient lui. DJ Baroud.
1: Bon, ben Maévol, pour les nimois, c'est, voilà, c'est pas forcément une découverte, mais je pense que tout le monde l'a pas vu dans sa version.
0: Live.
1: Enfin, live.
2: Projet. Voilà,
1: rappeuse, parce qu'elle mixait pendant longtemps, elle faisait de la. Comment que ça s'appelle? Du rap hardcore, voilà. Donc, elle envoie un peu du steak, et elle, quand elle s'est mise à chanter, elle s'est apparemment plutôt resserrée sur de la bass music, et elle bosse avec IMC pour le son. Et donc, elle va nous ambiancer pour finir cette journée, quoi.
0: Elle va nous achever, quoi. Elle va nous achever.
1: Nous achever. Voilà,
2: on aime bien
1: dépend.
2: Son projet, on aime bien comment elle a évolué avec IMC. IMC qui est son chéri.
0: Ah, oh là là.
2: Eh oui, potin. On est dans les potins. Radio on est potin. Dans les potins. J'adore les potins.
3: On n'est pas sur Antenne 2, là.
2: Antenne 2. Donc l'ORTF, oui, nous ne sommes pas sur l'ORTF, mais oui, c'est un beau projet. Maévol, ben, ça reste le sang, ouais, ça reste le terroir. Le... Ouais.
1: Et voilà, donc les belles journées du 3 juin, du mercredi 3 juin au dimanche 7 juin, c'est totalement gratuit.
0: Sauf le c'est quoi qui est payant? Le cinéma, le
1: sémaphore, ouais, la projection.
0: 6 euros, on l'a dit. Qu'est-ce qu'on a dit? Le tram, pensez à prendre vos billets.
2: Le Tinal, s'il reste des passes, apparemment, il reste encore quelques passes, donc il faut profiter.
0: Je crois qu'il en reste deux.
2: Voilà.
1: Organisez-vous.
2: C'est pas cher, on le répète, c'est pas cher.
0: On n'a pas.
2: Il faut le répéter parce que, voilà, à notre époque, eh ben, c'est dur, c'est difficile, mais quoi qu'il en soit, pour un festival sur combien de concerts? 40 projets artistiques qui sont présentés, une quarantaine, sur deux soirs à 70 boules, c'est pas cher.
0: Puis on est fiers que ça se déroule à Nîmes, que c'est repris. Et voilà. Et du coup, on vous attend nombreux dans les rues de Nîmes pour venir vous ambiancer la journée et pour finir au Tinal. Sera avec vous.
1: On vous embrasse fort et.
2: Et on se rejoint à partir du 3 juin.
1: On se voit mercredi 3 juin.
0: Ouais, c'est ça.
1: Allez, bisous.
0: Bisous.

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0: 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Il est 17h20 et tout de suite le bulletin d'information de la Radio des Nations Unies.
1: Bonjour à toutes et à tous, Christina Silvero pour ce bulletin de Nu Info. À la une, course contre la montre pour contenir la flambée épidémique d'Ebola en République démocratique du Congo et en Ouganda. Le chef de l'OMS se dit profondément préoccupé par l'ampleur et la rapidité de l'épidémie. L'ONU et ses partenaires s'activent pour déployer la riposte. Enfin, nous entendrons les conseils de l'OMS pour se protéger contre ce virus. Le chef de l'Organisation mondiale de la santé s'est dit profondément préoccupé ce mardi par l'ampleur et la rapidité de l'épidémie du virus Ebola qui frappe la République démocratique du Congo et l'Ouganda. Plus de 500 cas suspects et plus de 130 décès suspects ont déjà été signalés. Le docteur Tedros a convoqué le comité d'urgence chargé de formuler des recommandations. Une flambée épidémique d'autant plus préoccupante qu'elle survient dans un contexte épidémiologique humanitaire et sécuritaire très complexe, comme l'a souligné depuis Bounia en RDC, la représentante par intérim de l'OMS dans le pays, Dr Anne Ancia.
2: En Ituri, il y a les forces de l'ADF et il y a beaucoup d'autres factions et de milices différentes. Il y a des mouvements de population incessants. Il y a plus d'un million de déplacés qui sont là pour le moment. Et donc, par exemple, le district de Mongwalu, qui est vraiment, nous pensons, l'épicentre de l'épidémie, est vraiment dans une ère très, très difficile en termes de sécurité. Il y a des mines d'or là-bas, beaucoup d'artisanat qui est en train d'être fait là-bas. Donc, c'est une zone aussi très complexe, mais avec énormément de mouvements de population. La situation avec les M23, ça c'est Goma, où nous avons aussi donc maintenant des cas confirmés depuis 2 jours. Et effectivement, la situation est compliquée là-bas, puisque Goma, c'est une crise humanitaire depuis 1994, qui a encore été exacerbée depuis février 2025, quand la ville a été prise par siège par les M23. Avec toute la situation sanitaire et humanitaire qui en a découlé, avant, on pouvait amener tous les équipements depuis l'aéroport de Goma. Maintenant, nos équipements partent de Kinshasa, vont à Entebbe, passent par Kigali et nous devons donc négocier leur entrée par le Rwanda. Donc c'est extrêmement compliqué.
1: Malgré la complexité du terrain et de l'acheminement, l'Organisation mondiale de la santé et le ministère congolais de la santé renforcent leur riposte face à l'épidémie d'Ebola. Avec l'appui de la MONUSCO, du PAM, de Médecins sans frontières et d'autres partenaires, plus de 40 experts ont déjà été déployés dans les zones touchées, tandis que 12 tonnes de matériel médical et de protection ont été acheminées. Des tentes et centres de traitement sont aussi en cours d'installation. Selon la directrice des urgences de l'OMS en Afrique, jointe ce matin par ONU Info, la riposte doit être centrée sur les populations, menée avec leur pleine participation et leur confiance. On écoute Dr Marie-Roseline Bélisère.
3: Toute urgence, toute épidémie commence dans une communauté et finit dans une communauté. Donc, ça veut dire que tout ce qu'on fait doit être avec la communauté, basé sur la confiance de la communauté. Si on n'a pas cette confiance de la communauté, peu importe que les actions qu'on fait, elles ne seront pas acceptées. Donc, la technique qu'on met en place, c'est qu'on amène les soins à la communauté. Parce qu'avant, vraiment, les gens ne voulaient pas laisser leur famille, ne voulaient pas laisser leur maison. Donc, même si c'est cette personne-là, les centres de santé ou les centres de traitement seront tout proches des communautés qui sont affectées et ils peuvent recevoir des visites. Les parents pourraient visiter leurs patients qui sont, je peux dire, hospitalisés dans ces centres de traitement. Aussi, nous profitons pour donner aussi des appuis psychologiques, que ce soit à la famille, que ce soit aux patients qui seront hospitalisés dans ces centres de traitement. Donc, on est en train de mettre en place une réponse vraiment basée sur les leçons apprises des épidémies passées, où il y avait beaucoup de réticence justement pour ça. Donc, du coup, on a commencé une réponse qui va être proche de la communauté.
1: Le variant du virus Ebola, à l'origine de l'épidémie actuelle, se nomme Bundibugyo. Il est plus rare que la souche Zaïre, la plus répandue. Aucun vaccin n'est pour l'instant disponible contre cette variante et les gestes sanitaires restent essentiels, même pour les personnes déjà vaccinées contre la souche Zaïre. Selon la docteure Bélisère, il est crucial de suivre les consignes des autorités sanitaires, d'éviter les rumeurs, d'appliquer rigoureusement les mesures d'hygiène et de ne pas stigmatiser les personnes atteintes. Docteur Bélisère.
3: Les populations peuvent déjà adopter plusieurs mesures simples, mais essentielles pour se protéger. La première, il est important pour toute la population d'éviter les contacts avec les liquides biologiques d'une personne malade ou une personne décédée. Il est important aussi à ce que la population signale rapidement toute personne qui présente des symptômes suspects de cette maladie, comme la fièvre, les vomissements, la fatigue intense, et de consulter rapidement un centre de santé. Il est aussi important d'appliquer les mesures d'hygiène. Il reste une maladie infectieuse, c'est-à-dire c'est important et fondamental à ce que le lavage des mains régulier puisse être fait dans toute la population, que ce soit adopté ce changement de comportement. Je dois dire aussi, il est essentiel de permettre aux équipes de faire leur travail. Quand la communauté identifie un cas, donc c'est important pour nous de descendre dans cette communauté, d'aider la communauté à identifier les contacts pour leur prise en charge, pour le suivi de ces contacts. Et nous devons aussi travailler avec la communauté de manière à ce que quelqu'un qui est malade, ça ne devienne pas stigmatisant pour cette personne, parce que ça pourrait éviter que cette personne déclare la maladie, que cette personne se fasse traiter pour cette maladie.
1: Voilà, fin de ce bulletin d'ONU Info. Merci de votre fidélité. À bientôt.
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5: Bonjour à toutes et à tous. Vous écoutez les idées de sortie de Radio Alliance Plus. Dès aujourd'hui et jusqu'à vendredi, la première édition du festival Mots d'enfants, mains d'artistes aura lieu à Val-Abry. La culture comme lien, le vivre ensemble comme horizon. C'est autour de cette conviction qu'en septembre 2025, l'association La Fabrique des Curieux a vu le jour. Dès le départ, une idée a germé, celle de créer une manifestation littéraire et artistique ouverte et ancrée dans le territoire. Ils étaient loin d'imaginer alors l'élan qu'elle susciterait. L'enthousiasme a été immédiat, les envies nombreuses, les engagements sincères. De cette dynamique est né ce premier festival MEMA. Mercredi de 10h à 17h, participez à la journée des enfants et des familles entre la bibliothèque et la Brix Bar. Des lectures, des ateliers, des siestes littéraires ou plein d'autres animations seront au programme. Jeudi, ambiance afro-colombienne à Paloma. Le groupe Nuevos Rios vient faire souffler un vent estival dans la salle du club. Dernier né de la bouillonnante scène colombienne et de ses riches hybridations, Nuevos Rios nous offre une plongée ébouriffante dans les traditions afro-descendantes du Pacifique colombien, augmentée par l'apport des musiques électroniques et amplifiées. Le résultat est bluffant. Sans jamais perdre le cap, l'Odyssée s'affranchit des limites pour nous embarquer à la découverte d'un nouveau fleuve aux multiples méandres. On y sent la chaleur des tropiques, la puissance incarnée des traditions musicales et la sueur des dancefloors européens dans un cocktail unique, rapidement addictif, parfois introspectif et terriblement dansant. Pour faire partie de cette célébration collective, rendez-vous à Paloma, jeudi, à partir de 20h30. Vendredi démarre la fête du pois chiche. L'événement annuel colorie à nouveau le village de Montaran et Saint-Médier pour tout le week-end. Dans un monde qui vacille entre fracas et silence, une porte demeure. Un passage fragile, incandescent, le pois chiche. À la capitale, quelque chose recommence. Pas tout à fait comme avant, pas tout à fait autrement, mais entre les deux. Exactement là où tout peut advenir. La fête est un seuil entre l'ombre et la lumière, où les corps se rassemblent, les voix s'élèvent et les masques révèlent. Car célébrer n'est jamais anodin. Célébrer, c'est traverser le chaos pour retrouver le lien et le rire comme langage. Parcourir la nuit pour réapprendre à voir. Sauter le feu pour brûler le poids et devenir chiche. Parce que chaque fin porte une ouverture, chaque nuit une promesse, chaque fête un recommencement. À partir de 19h, rendez-vous à Montaran et Saint-Médier pour, ne serait-ce que vendredi soir, 7 concerts. C'était les idées de sortie de Radio Alliance Plus. Merci beaucoup pour votre écoute et votre fidélité. Je vous souhaite une agréable journée sur le 103.2 en DAB+ et sur notre site internet. On se retrouve dès demain pour de nouveaux rendez-vous.
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1: Bonjour, bonjour à tous. Si vous avez envie depuis longtemps de vous initier à la peinture et que vous hésitez, écoutez cette émission à la Galerie Peinture Atelier de Marie Doré. Nous écoutons Marie Doré et ses artistes, ses élèves, mais non, il ne faut pas dire élèves, et ses artistes amateurs.
2: Bonjour, bonjour à tous. Je suis à la Galerie Artema, rue des Fourbisseurs. Pour être précise, je cherche là le numéro, le 14 rue des Fourbisseurs, avec Marie. Bonjour Marie.
3: Bonjour.
2: Vous avez lancé cette galerie Art accent EMA, ça veut dire quoi?
3: Ah ben oui, parce que nous étions trois associés à l'époque. Il y a 10 ans, nous étions déjà rue Aimé Jamais, où nous avions une galerie. Un peu le même principe, nous étions trois exposants, des peintres et une sculptrice. Et c'était Elisabeth, voilà. Marie et Azra.
2: Et maintenant, vous
3: êtes... Et maintenant, ben, moi, je suis toute seule parce que les autres ont vogué, d'autres...
2: Voilà, c'est la vie qui passe, voilà, etc. C'est... Mais vous avez tenu à continuer,
3: ben, bien
2: c'est
3: sûr.
2: Votre passion.
3: Oui.
2: Alors, c'est un atelier de peinture, mais c'est également une galerie.
3: Voilà.
2: Et vous avez cette passion, en fait, de donner l'occasion à des personnes, amateurs,
3: tous, amateurs,
2: de venir peindre.
3: Exactement. Voilà. Et puis, elles sont. Ce sont des divertissements qui sont vraiment bien.
2: Alors, l'adhésion annuelle à l'association est de 25 euros. C'est important tout de même de parler finances. Et les 3 heures par semaine, c'est 60 euros par mois. Alors, quel est votre rôle, vous, Marie Doré, avec Nio Quel est votre rôle?
3: Moi, j'anime et je les aide à arriver à voir qu'une œuvre aboutit. Tant que je rectifie un peu, elles ont des exigences. Bien sûr, je respecte à chacune leur style parce que moi-même, je peins. Bon, je ne vais pas trop mettre non plus ma patte dedans. Mais je les aide à voir vraiment quelque chose de bien quand elles sortent. J'ai l'œil avisé de manière à ce que ce soit vraiment parfait.
2: Alors, ce sont tous et tous des amateurs. Oui. Ils ont tout de même un niveau de technique différent, je suppose.
3: Il y a des débutants et puis il y a des confirmés, comme Monique qui a fait les Beaux-Arts à Pau. Elle, c'est une élève que j'ai depuis pratiquement le début, ça fait plus de 10 ans ou 12 ans même qu'elle est là.
2: Chacun amène son matériel?
3: Oui, en principe, oui. Moi, j'aide, je complémente.
2: Oui, parce que j'ai vu dans la réserve qu'il y a plein de...
3: Ah, oui, oui, tout à fait.
2: Et le but aussi, c'est d'exposer. C'est pas obligatoire, mais vous...
3: Je refais 2 expositions par an où elles peuvent quand même se montrer au public.
2: Oui.
3: Et là, c'est toujours un grand, grand moment.
2: Oui, j'étais venue à l'exposition du mois de mars et c'est très, très varié. Hein. C'est important ce que vous dites, c'est de respecter un petit peu le thème de chacun.
3: Ah ben oui.
2: Alors vous, quel est votre parcours avant d'avoir créé ces galeries d'abord Rue Aimé Jamais, puis maintenant Rue des Fourbisseurs?
3: Moi, je suis très autodidacte. Hein. J'ai commencé parce que j'avais un métier très, très prenant, qui était très stressant déjà à l'époque. Et donc, j'avais trouvé un moyen, je cribouillais un peu, puis après j'ai voulu me perfectionner. Donc le samedi, j'avais pris des cours de soutien aux Beaux-Arts à Paris, qui faisaient des cours pour adultes comme moi. Donc j'allais le samedi matin, j'ai fait ça pendant 2 ans et demi, 3 ans. Et puis ensuite, j'ai aimé ça, donc après je me suis mis à peindre moi-même, toute seule. Et après, j'ai voulu quand même me perfectionner et puis faire des stages avec des grands peintres bien connus, renommés, qui donnent vraiment, surtout sur l'art abstrait, parce que moi, je me suis après dédiée à l'art abstrait.
2: Oui.
3: Et donc, après, je me suis mise, quand je suis venue sur Nîmes, j'étais à la retraite et je me suis dit, ben, je vais continuer.
2: Ouais, ben, c'est très bien de donner un lieu comme ça. En plus, c'est agréable, une rue piétonne.
3: Oui, moi,
2: mais il y a du bassin.
3: Oui, puis j'aime beaucoup la ville de Nîmes, en plus, donc c'est vrai.
2: Alors, les personnes qui viennent, elles ont leur idée en tête, vous m'avez dit?
3: Ah oui.
2: Elles arrivent avec un modèle à copier?
3: Oui.
2: Oui.
3: Oui, oui, oui.
2: Vous dites parfois non, vous dites toujours oui?
3: Non, quelquefois, je trouve que ça sera peut-être beaucoup plus difficile pour leur niveau, donc je les guide un peu vers quelque chose d'un peu plus simple, malgré tout.
2: Et vous voyez des progrès, puisque vous dites travailler sur la prison, vous voyez des progrès, vraiment.
3: Ah, oui. J'ai vraiment largement des grands progrès à certains, mais c'est faux.
2: Oui.
3: Et je reprends aussi la distinction des couleurs, parce que bien associer les couleurs et les formes, ça c'est aussi important.
2: Et l'âge moyen, c'est plutôt... Enfin, vous dites le samedi, c'est plutôt des personnes qui travaillent.
3: Oui, c'est plus jeune le samedi. Hein. Mais en semaine, j'ai une vétérane de 92 ans quand même.
2: Ah,
3: donc, okay. Et la plus jeune, elle a 30 ans.
2: Alors, vous faites aussi galerie tout le temps,
3: oui. Hein,
2: je veux dire, aux heures d'atelier,
3: oui.
2: On peut rentrer et regarder.
3: Allez, les, c'est ça, les heures, regardez. Tous les 15 jours, il y a des nouveaux artistes qui viennent se montrer. Et c'est intéressant pour eux parce que c'est un lieu, c'est pas trop cher pour exposer.
2: Mm-hmm.
3: Moi, je demande pas, comme c'est une association, je demande pas.
2: Ah, oui, c'est important de dire que
3: c'est une association, donc moi, je demande pas.
2: Tout le monde peut demander à exposer. Il faut payer, donc. La location de la salle, ça dure combien de temps en général ?
3: 15 jours, oui, c'est 150 euros les 15 jours.
2: Oui. Et puis, c'est un très beau lieu. Là, il fait toutes les flûtes en blanc.
3: Oui, tout est blanc. Oui. Donc, toutes les œuvres ressortent bien.
2: Oui. Et puis, il y a la vitrine avec des exposants. Et le but, c'est de vendre ou c'est de, pour les personnes qui exposent ?
3: Les artistes aiment bien vendre aussi. C'est
2: bien sûr.
3: Une reconnaissance aussi hein, de vendre.
2: Ça coûte cher. Donner le matériel et tout ça.
3: Oui, donc, ça fait plaisir hein, quand même de vendre. Ça veut dire que quand les gens sont prêts à mettre un chèque sur la table pour avoir une œuvre de vous chez eux, c'est réconfortant pour l'avenir. Ça donne confiance.
2: Ça donne confiance. Voilà. Et je vois, là, je me tourne, vous demandez un format spécial ou pas ?
3: Non,
2: je vois là,
3: les artistes.
2: 5 ce matin.
3: Oui.
2: Et ça peut être tout petit.
3: Les artistes qui viennent exposer ici apportent leur...
2: C'est ton calvaire, c'est...
3: Ah oui. Leur toit, il y en a des petits formats. La semaine dernière, c'était des très grands formats. Il n'y a que moi, quand je fais des expositions pour les élèves, je leur demande un format.
2: Oui, je me souviens, en mars, oui, pour qu'il y ait une certaine unité.
3: Moi, je trouve que c'est plus joli pour le regard.
2: Et même que le regard, c'est ça, ne soit pas attiré par quelque chose de plus grand. Alors, quelle est votre sensation, vous, de 10 ans ici ? Mais avant, vous étiez réunis
3: jamais.
2: Donc, en tout, ça fait combien
3: d'années ? Là, ici, je suis depuis 7 ans ici.
2: Donc, ça fait 10 ans.
3: Ça fait même 12 ans, parce qu'on était 5 ans là-bas, rue Aimé Chanel. Mais je préfère être ici.
2: Mais c'est agréable, le soleil, là, puis il n'y a pas de voiture. Donc, quelle est votre impression générale, votre bilan ?
3: Moi, j'adore de plus en plus, c'est ce que je fais. Et je trouve que les Numois sont hyper sympas, en plus. Puis il y a beaucoup de touristes également, donc il y a toujours de l'animation dans les rues, c'est sympa.
2: Donc c'est vrai qu'entre la mairie et puis l'esplanade, c'est un lieu de passage.
3: Oui, donc il y a la gare pas loin non plus, donc c'est bien.
2: Donc vous êtes ravis de votre expérience et vous allez continuer
3: jusqu'à ce que mort s'en suive.
2: En tout, il y a à peu près 25 artistes amateurs, hein, c'est ça.
3: Oui. Ouais.
2: Donc j'espère que cette émission l'amènera d'autres. Vous pouvez installer combien de personnes en tout ?
3: Moi, j'en prends pas plus que 9 maximum à la fois.
2: Pour pas que vous puissiez intervenir.
3: Oui.
2: Ah, 5 aujourd'hui, c'est déjà
3: bien. Mais en principe, pour une 7-8.
2: Merci beaucoup, Marie.
3: Merci. À bientôt.
2: À bientôt. Donc, je suis avec Nathalie Rose, mais Nathalie Rose, c'est votre pseudo de peintre, c'est ça ?
4: Bonjour, c'est Nathalie, sur les réseaux d'abord. Sociaux. Bonjour, Sylviane. Très heureuse d'être au micro. Nathalie Rose, oui, est mon pseudo sur les réseaux sociaux, mais mon nom de famille est Solal. Donc, je m'appelle Nathalie Solal.
2: Et vous signez Nathalie
4: je
2: Solal ?
4: Je signe Nathalie Solal.
2: Alors, j'ai fait votre connaissance en mars lors de l'exposition. Et vous étiez une toute nouvelle élève, puisque vous êtes là depuis janvier.
4: Donc, en effet. Bon. Et en effet, j'ai débuté en janvier.
2: Qu'est-ce qui vous a décidé ? Vous aviez peur, enfant ?
4: Alors, ma passion depuis toute petite est le dessin. Et j'avais, ça fait très très longtemps que j'avais le souhait de prendre des cours de dessin, de peinture, de poursuivre dans cette voie parce que c'est vraiment une passion pour moi.
2: D'accord. C'est un peu tard, mais c'est très bien en fait.
4: Oui.
2: C'est jamais trop tard. Et puis bon, vous n'êtes pas si âgé que ça, c'est pour ce que je veux dire. Mais qu'est-ce qui vous a décidé ?
1: de voir peut-être la galerie, de par connaissance, ou dire tiens, là, ça
4: alors bien. Bah, écoutez, j'ai une amie qui passait dans les environs et elle connaissait mon souhait de prendre des cours de peinture. Elle m'a dit ah ben Nathalie,
1: j'ai renseigné.
4: Voilà. Et elle m'a dit bah, écoute, j'ai vu rue des Fourbisseurs un atelier galerie, c'est susceptible d'intéresser et j'ai enfin franchi le pas.
1: Voilà, c'était le premier pas. Bon, puis le samedi matin, ça vous convient puisque vous travaillez.
4: Exactement. Oui, oui, pour moi, le samedi, c'est parfait. Et franchement, je suis ravie, et ce, à plusieurs titres. Parce que pour moi, après, franchement, je vous invite fortement à faire ce genre d'activité parce qu'après une semaine de travail, ça permet de déstresser. Pour moi, c'est une bulle enchantée. C'est vraiment une activité apaisante. Et outre l'activité artistique elle-même, c'est un lieu de convivialité, d'échange interculturel. Donc, il y a tous âges hein, ici.
1: Et donc, vous êtes très régulière. Et vous, là, vous m'avez montré un de vos tableaux, le dernier que vous avez réalisé. Vous mettez à peu près combien de séances pour achever un tableau ?
4: Alors moi, il faut dire que
1: je suis
4: minutieuse et je mets beaucoup de temps. Enfin, je peux mettre 5 séances de 3 heures.
1: Ah oui. Et vous travaillez qu'ici ? Vous n'emmenez pas votre
4: non,
1: c'est vraiment le lieu où vous créez. Vous y pensez le reste de la semaine tout même ?
4: Oui, oui, oui.
1: J'imagine.
4: À vrai dire, à la fin de la séance, je peux prendre ma toile en photo et puis la voir, la regarder chez moi pour vérifier, savoir. Voilà, c'est ça.
1: Et comment vous choisissez vos modèles ? Puisque c'est toujours d'après.
4: Oui. Alors, moi, ce sont des coups de cœur d'artistes. Mmh. Par exemple, celui que je vais exécuter, il est d'une artiste britannique qui s'appelle Green. Il s'agit d'un vase de fleurs. Oui, c'est je regarde sur les réseaux sociaux, j'aime beaucoup découvrir de nouveaux artistes.
1: Mmh. Ah, c'est bien. Donc, mais vous avez toujours aimé ça, vous avez toujours été dans des musées, dans des galeries, votre œil est tout de même aguerri, je pense.
4: Oui, j'aime énormément visiter des musées, oui.
1: Depuis janvier, vous avez fait combien de toiles ? Si c'est 5-6 séances
4: Alors, j'en suis... Là, je vais débuter mon 4e.
1: Ah, tout de même. Donc, c'est très bien. Vous êtes très régulière, vous venez régulièrement.
4: Ah oui, franchement...
1: Vous ne ratez rien.
4: Je tiens vraiment à ma séance du samedi. Enfin, pour moi, c'est une petite bouffée d'oxygène, vraiment très agréable.
1: C'est la bulle aussi, c'est quelque chose.
4: C'est ça, et j'adore retrouver Marie. Elle est d'une gentillesse extrême et ses conseils sont très enrichissants pour avancer.
1: Parce que vous étiez vraiment débutant.
4: Ah oui, oui, moi, j'ai dit,
1: oui. Débutant. Ah, je vous laisse retourner à votre tableau. La joie que vous avez fait que le bleu, c'est le fond.
4: Oui, c'est le fond.
1: Alors, bon travail, Nathalie.
4: Merci beaucoup, Sylviane.
1: Alors, c'est au tour d'Alain. Vous êtes le seul homme ce matin. Il y a d'autres messieurs qui participent.
5: Oui,
1: vous n'êtes pas isolé.
5: Non, nous sommes quelques-uns. Nous sommes quelques-uns.
1: Vous venez depuis longtemps ?
5: À peu près 2 ans.
1: Et pourquoi ? Comme ça, un coup de cœur ? Débutant, pas débutant ?
5: J'ai commencé à dessiner à 62 ans.
1: Ah, oui. Comme je disais, il n'est jamais trop tard.
5: Et jusque-là, je briffonnais, mais quand j'ai pris ma retraite, hein, retraite heureuse, j'ai eu envie de dessiner plus que de peindre. Hein.
1: Ah, d'accord.
5: Et encore maintenant, c'est le dessin que j'apprends.
1: Oui, je vois où c'est le dessin. Vous ne mettez pas à la peinture.
5: Si, bien sûr. Ça va être pas à la fin. Mais pour le moment, je suis en apprentissage, si vous voulez. Je regarde, je suis allé à Arles, au festival de dessin d'Arles, c'était splendide. Et voilà, je mélange les époques.
2: Et vous avez envie de vous perfectionner, d'apprendre, ça vous apporte quoi? De la tranquillité ou au contraire beaucoup de curiosité, beaucoup d'ouverture d'esprit ou le tout?
5: Je vais vous dire, ce n'est pas moi qui dessine.
2: C'est-à-dire?
5: C'est ma main et ça change tout.
2: Ah, d'accord. Oui, mais vous avez bien choisi un modèle tout de même.
5: Non.
2: Même pas. Ah, selon l'inspiration du moment.
5: En tournant la feuille, il y a une forme qui apparaît.
2: Ah, c'est intéressant, oui, oui. Et vous êtes le premier surpris, en fait, le premier
5: spectateur. Je suis le premier spectateur, en effet.
2: Et après, vous essayez de comprendre pourquoi, non?
5: Après, non. Je n'essaye pas de comprendre pourquoi, parce qu'il y a des gens qui sont payés pour ça. Mais au contraire, j'essaye de donner du relief à la forme qui apparaît.
2: Ah, et vous êtes le premier surpris, peut-être, aussi.
5: Tout à fait.
2: Oui. Et c'est comment vous qualifieriez ce que vous produisez, c'est-à-dire
5: naïf.
2: Naïf.
5: Naïf. Naïf.
2: Et ça vous a surpris que ce soit naïf?
5: Par rapport à ma psychologie, oui, un peu.
2: Ou par rapport à vos activités avant la retraite, etc. On peut s'étonner parfois. Et ben c'est très bien. C'est une nouvelle joie, une nouvelle découverte. Vous venez une fois par semaine le samedi?
5: Une fois par semaine.
2: Étant retraité, vous pourriez venir en semaine, mais vous êtes plus disponible le samedi. Enfin, ça, c'est personnel. Et comme je demande à chacun et chacune d'entre vous, l'ambiance, vous êtes très concentré ou au contraire, vous bavardez?
5: Je suis toujours concentré. Même quand je suis avec les autres, je suis concentré. Oui.
2: D'accord.
5: Je suis un petit peu trop dans ce que je fais.
2: Oui, mais c'est bien, je trouve. Hein, vous venez là pour vraiment vous concentrer sur vous-même. Donc, je ne vais pas vous retenir plus longtemps. Merci, Alain.
5: Merci.
2: Corinne, bonjour.
6: Bonjour.
2: Donc, je vous distrais. Vous avez commencé votre 7e tableau, La mer. Vous revenez à votre première passion. Vous êtes venue ici en octobre 2026, en fait, pour apprendre.
6: Pour apprendre, pour me lancer sur la peinture. Je suis complètement autodidacte. Je n'ai jamais peint chez moi. Je ne me sentais pas capable de le faire et je me suis dit que trouver un atelier me permettrait d'apprendre des techniques, de me lancer. Je ne l'aurais jamais fait seule.
2: Ouais. Réaliser un petit peu un rêve.
6: Quelque chose, oui. Ouais, quelque chose qui me tenait à cœur depuis longtemps.
2: Et quel est le déclic?
6: Le déclic, c'est plus de temps, plus me consacrer à moi-même.
2: C'est une bonne idée, voilà.
6: Il était temps et j'ai trouvé cet espace, je ne regrette pas du tout. J'y vis avec plaisir tous les samedis. Ah oui, j'ai
2: pas loupé de séance.
6: Je n'ai pas loupé de séance.
2: Et vous avez réemployé le même mot que Marie, le même mot que Nathalie, c'est une bulle.
6: Oui.
2: Donc vous vous concentrez énormément.
6: C'est mon espace d'évasion.
2: Espace d'évasion.
6: Oui.
2: Mais en étant comme nous,
6: tout à fait.
2: Les autres.
6: En complément et métier, bien sûr, ouais. Et parce qu'en échange, c'est très convivial.
2: Vous vous sentez en confiance?
6: Complètement.
2: Complètement. Ah. Et alors Marie, on va parler de Marie, qui est trop modeste pour faire sa propre publicité. Nathalie se cherche de la communication de la galerie. Qu'est-ce qu'elle vous apporte?
6: Elle est adorable, Marie. Elle m'apporte beaucoup de techniques, de la confiance, de la patience et d'y croire. Donc, oui. Et je me suis étonnée moi-même de ma première peinture. Je l'ai prise en photo plusieurs fois en me disant « mais c'est moi qui ai fait ça ». Alors c'est très en toute modestie, mais voilà. Et mais je prends confiance. Elle m'a aiguisé le sens de l'observation.
2: Le sens des couleurs.
6: Oui, c'est ça. De la perception. Et maintenant, quand j'observe la nature, j'ai une autre façon de percevoir le dehors, le ciel, les nuances.
2: Mais vous étiez venu pour peindre la mer, en fait. Mais vous avez tenté autre chose.
6: C'est ça, des personnages, du flouté, du plus précis. J'essaye un peu tous les styles.
2: Mais vous finissez chaque tableau. Vous en commencez un, vous finissez.
6: Alors, il y en a un que je n'ai pas fini. Je me suis essayée sur une peinture, mais je l'ai très mal commencée. Et du coup, à force de vouloir la retoucher, je me suis un peu découragée, mais je me dis que je vais peut-être la recommencer quand le temps sera venu. Pour l'instant, je continue sur les paysages, l'évasion aussi. Paysages maritimes, j'y reviens aujourd'hui.
3: La mer, pour vous, c'est aussi un lieu d'évasion, c'est un lieu d'ailleurs.
6: Un lieu d'apaisement.
3: Mmh. Voilà. La bulle, c'est entre soi-même, mais la mer, c'est...
6: Oui,
3: c'est ailleurs. Donc, grande satisfaction.
6: Oui.
3: Un regret de ne pas être venu plus tôt.
6: Exactement. Déjà, vraiment, je vais vous le dire. Donc, il m'a fallu le temps de me lancer. Et là, c'était le bon moment.
3: Eh bien, écoutez, bravo. Ah,
6: je suis bien ravie.
3: Et j'espère que beaucoup de gens franchiront le pas en écoutant ces...
6: Ah, faut pas hésiter.
3: Ces témoignages.
6: Je regrette juste de ne pas l'avoir fait avant, effectivement. Ouais. Enfin, c'est un lieu très sympa. Petite famille, presque.
3: Ah, c'est super bien. Merci, Corinne.
6: Merci.
3: Alors, Cyrielle, bonjour.
7: Bonjour.
3: C'est la seule qui a la blouse de peintre. Marron, pour qu'on ne voit pas trop les taches, c'est ça? Alors, Cyrielle, vous m'avez dit que vous peignez depuis... Enfin, vous dessinez depuis l'âge de 4 ans.
7: Oui.
3: Vous m'avez dit que ça fait 37 ans, donc ça fait, vous avez 41 ans. Et c'est la première fois que vous avez participé à la Fairy Art.
7: Oui, tout à fait.
3: C'est un format énorme, hein, 2 mètres sur 1,50 m. Oui. Vous avez fait ça chez vous, vous n'avez pas fait ça ici.
7: Non, j'ai fait ça chez moi et c'était la première fois que je peignais sur un format aussi grand. Donc j'ai eu fait des grandes toiles, mais jamais aussi grand et jamais sur un format aussi souple.
3: Ah oui, c'est une toile qui bâche.
7: C'est surtout que ce n'est pas facile à accrocher, donc il faut trouver le lieu où vous allez pouvoir vraiment vous placer.
3: Sur votre mémoire.
7: Voilà, donc ça a été dans le garage. Heureusement, j'ai pu accrocher dans le garage.
3: Bon.
7: Voilà.
3: Et ça vous a donné... Alors, vous avez arrêté ici pendant que vous faisiez la...
7: Oui, j'ai été obligée parce que je travaille, donc évidemment...
3: Il fallait bien que vous trouviez le temps pour faire cette...
7: Donc, j'ai sacrifié 2-3 mois d'atelier pour finir absolument cette toile, parce qu'on avait évidemment une deadline.
3: Mais ça fait 4 ans que vous venez.
7: Ça fait, oui, depuis 2022. Oui.
3: Et donc, très régulière. Et vous qui dessinez depuis longtemps, pourquoi vous avez besoin, j'insiste sur vos deux besoins, de venir là le samedi matin?
7: Alors j'ai fait le samedi, j'ai aussi dégagé du temps personnellement le jeudi pour venir le jeudi.
3: Donc 6 heures par semaine.
7: Non, je faisais toujours qu'un cours par semaine, mais j'ai besoin de ce temps-là. Voilà, c'est un lieu qui est convivial. On aime venir. Moi, j'ai besoin de ce temps-là aussi pour me libérer, être dans mes pensées.
3: Oui, c'est vrai que la vie active ne permet pas quand même de...
7: C'est mon défouloir à moi. Alors, je suis calme, je reste assez calme, je suis assez dans mon coin, mais j'ai besoin de ça. Après, c'est un lieu qui est très convivial. Moi, j'ai tout de suite accroché avec Marie. Quand je l'ai vue, c'était un rayon de soleil. Et
3: elle nous apprend des choses.
7: Voilà.
3: Vous l'écoutez?
7: Voilà, bon, on fait toujours un peu à sa façon, mais oui.
3: Vous l'écoutez, et ça vous apporte... Vous avez tenté des choses nouvelles avec cet atelier?
7: J'ai surtout trouvé, je dirais, mon sujet. C'est-à-dire que depuis que je suis ici, je me suis un peu, entre guillemets, spécialisée dans les animaux.
3: Ah d'accord, oui, là vous êtes en train de faire, j'ai pas vu si c'était...
7: C'est un homard.
3: J'allais lire une écrevisse, mais bon, c'est...
7: Je me suis lancée dans tout un tas d'animaux, donc mon...
3: Peintre animalier.
7: Ouais, voilà, c'est ça. Je suis l'une des peintres animalières de l'atelier. Mm-hmm. Et donc ça, c'est quelque chose que j'ai développé ici, en fait.
3: Ah d'accord, vous ne saviez pas en venant que vous aviez ce goût?
7: Non, j'avais...
3: Et vous aviez regardé d'autres peintres? Mais on pense tout de suite à Rosa Bonheur, bien évidemment, pour les peintres.
7: Pas du tout.
3: Ça vient vraiment de vous.
7: Oui, c'est moi. Je trouve mes sujets, je les adapte, je prends des photos et puis je les transforme. Je mets de la couleur pas mal dans mes tableaux. Donc il y a quand même une ligne conductrice, mais aujourd'hui je ne fais que des animaux.
3: Que des animaux. Bon, et
7: des crustacés,
3: depuis 4 ans. Depuis combien de temps vous faites que des animaux?
7: Depuis 4 ans.
3: Depuis 4 ans.
7: Non, j'ai eu fait plein de choses différentes. Hein. Depuis l'âge de 4 ans, j'ai fait toutes les techniques. J'ai fait plein de tableaux de peintres connus, plein de reproductions.
3: Vous auriez pu faire carrière, en fait. Mais bon, la vie en a décidé autrement.
7: Voilà. On va dire que je le garde à côté.
3: Je retourne à votre homard. Il vous attend. Merci.
7: Merci à vous.
3: Alors, nous finissons cette matinée à Artema avec Monique, qui n'est pas la doyenne, mais avec 89 ans et demi, vous êtes presque la doyenne. Et vous avez une blouse qui a toutes ses taches depuis. Mais là, elle est blanche. Vous assumez les taches.
8: Oui, elle est blanche.
2: Alors, vous peignez depuis très très longtemps.
4: Ouais.
2: Vous venez depuis 10 ans. Ça fait 32 ans que vous êtes à la retraite. Et vous avez toujours peint.
4: Ouais.
2: Ouais.
4: C'est ça.
2: Et vous n'exposez pas ?
4: Non, je ne l'ai pas exposé, non.
2: Donc vous accumulez chez vous.
4: Enfin ici, quand un peu, oui. L'exposition de l'atelier, bien sûr.
2: Donc vous accumulez chez vous les tableaux ?
4: J'accumule les tableaux chez moi.
2: Du bon côté ou du côté d'eau ?
4: Ah non, quand même, du bon côté.
2: Du bon côté.
4: Non. Ah oui, oui, oui.
2: Vous les accrochez, vous les posez au sol ?
4: Pas, j'en ai une centaine.
2: Donc vous les posez au sol ?
4: Oui, je les pose là, puis de temps en temps, je les charge pour voir.
2: Ah bah bien sûr, 100, vous ne pouvez pas en mettre 100, hein, voilà, donc voilà, c'est sûr. Et alors, vous vous auto-corrigez quand vous les regardez ? Vous vous dites, oh là là, ça c'était bien, ça c'était pas bien ?
4: Oui, non, ça, je ne pense pas à ça. Non. Oh non,
2: vous regardez.
4: Quand c'est un qui ne me plaît pas, je passe du gesso et je me réutilise la toile.
2: Ah ben c'est bien, recyclage, voilà. Alors, depuis 10 ans, hein, une centaine de tableaux, vous veniez 3 fois par semaine, une vraie passion. Hein.
4: J'ai fait ça 3 fois par semaine, oui.
2: Après deux
4: depuis l'année dernière, je viens plus que 2 fois.
2: Oui. Pas 2 fois. Ben, c'est très très bien. Et quand vous peignez chez vous ou vous peignez
4: non,
2: ici ?
4: Non, je ne peins pas chez moi.
2: Vous ne voulez pas salir ?
4: Vous avez trouvé exactement la réponse.
2: Ah, voilà. Donc ici, puis là, vous êtes en bonne compagnie.
4: Oui, ça compte beaucoup.
2: Alors, je ne sais pas ce que vous peignez. Quel est votre sujet de prédilection ?
4: Non, je ne pas particulièrement. Je fais tout.
2: Tout ?
4: J'ai fait des portraits, j'ai fait des paysages, j'ai fait des animaux,
2: Selon votre inspiration,
4: etc. C'est ça, oui.
2: Ouais.
4: C'est ça, sur tout ce que je trouve maintenant, parce que je suis un peu à court.
2: Un peu à court.
4: En ce moment d'inspiration.
2: Il faut regarder les livres, il faut aller dans les musées.
4: Oui, je sais bien ce qu'il faut faire. Oui, oui.
2: Ben oui, c'est certain. Vrai. Et est-ce qu'il y a un sujet tout de même que vous préférez aux autres ?
4: Pas vraiment. Non, pas vraiment. J'aime tout ce que je fais.
2: Eh ben, c'est très bien, écoutez. Hein.
4: Non. Et j'aime varier, justement, les sujets. J'ai fait des animaux, j'ai fait des portraits, j'ai fait...
2: Et alors, comment vous choisissez comme ça l'inspiration du
4: moment ? Ah oui, c'est lorsque je trouve, voilà.
2: Voilà.
4: Oui, bien sûr, ça dépend beaucoup de ce que je peux trouver par mon modèle, oui.
2: Et est-ce que vous avez une couleur préférée ?
4: Mais je ne peins jamais, je ne fais jamais la peinture, une peinture. Je fais d'après photo, mais pas d'après peinture.
2: Ah,
4: les peintures des autres, je les relaisse.
2: Ah oui, ben c'est bien. Donc d'après photo. Donc il faut faire les...
4: C'est jamais, toujours d'après photo, oui.
2: Ouais.
4: Et c'est... les portraits, c'est toujours d'après photo.
2: Mais alors il faut agrandir, il faut...
4: Non, c'est pas obligé, ça.
2: Ah, vous pouvez faire petit ?
4: C'est tout petit, et puis je dessine en grandissant.
2: Ah oui, c'est ça, vous agrandissez.
4: Ah oui,
2: donc il y a là.
4: Ah,
2: donc ça demande beaucoup de...
4: Oh ben, je n'ai pas habitué quand même.
2: Non. Donc vous venez toujours avec un grand plaisir.
4: Hein. Ah, bien sûr, oui, bon. Tout à fait.
2: Écoutez, bravo à vous, Monica.
4: Oui,
2: et puis, je plains vos enfants avec tous ces... Vous m'avez dit, ils débrouilleront. Avec...
4: Moi aussi.
2: Et ça ne nous arrête pas. C'est très bien.
4: Non, non, tant pis, tant pis.
2: Bravo à vous.
4: Ils ne me disent pas d'arrêter, au contraire. Ils me disent de continuer.
2: Ils sont
4: vraiment passés. Mais... Alors, bon, alors...
2: continuez.
4: Voilà,
2: continuez, madame.
4: Merci beaucoup.
2: C'est gentil à vous.
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12: Bonjour à toutes et à tous, soyez les bienvenus si vous nous rejoignez à l'écoute d'RFI en direct de Paris. Il est 18h.
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12: Il est 16h en temps universel et à Bamako, nous sommes le mardi 26 mai. Au sommaire de cette édition, au Liban, pour la première fois, Israël appelle à évacuer la ville de Nabatieh, grande ville du sud Liban. Notre correspondant nous attend. Au Sénégal, 4 jours après avoir été renvoyé par le président Bassirou Diomaye Faye, Ousmane Sonko a été élu ce matin président de l'Assemblée nationale. Dans ce journal aussi, sur une grande partie du continent européen, une chaleur intense et inédite s'abat. Un dernier mot de tennis. À Roland-Garros, le jeune français Moïse Kouamé a fait une entrée fracassante dans ce tournoi en battant l'ancien numéro 3 mondial Marin Cilic. Dans un instant, nous nous intéresserons à la française Loïse Boisson qui vient d'entrer en lice. Voilà pour les titres. Soyez les bienvenus. Mais commençons ce journal au Mali, où l'on prépare en ce moment la Tabaski, comprendre la fête du mouton. Cette grande fête musulmane est appelée aussi l'Aïd el-Kébir dans les pays arabes. Cette année, le blocus de Bamako complique grandement l'organisation de la Tabaski. Les djihadistes empêchent les marchandises d'entrer dans la capitale malienne. David Bachet, bonjour.
15: Bonjour Adrien, bonjour à tous.
12: Une situation très difficile à vivre pour les familles.
15: Et aussi pour les éleveurs, acheminer ces moutons à Bamako, les amener dans la capitale malienne, c'est beaucoup de difficultés et le risque de tout perdre à cause des djihadistes, explique un économiste malien. Beaucoup d'éleveurs ont préféré exporter, les vendre dans les pays voisins. C'est ce que confirme un important acteur de la filière viande, un professionnel. Ceux de Kaï, Nara, Nioro ou Kita, des villes maliennes, ont souvent mené leurs bêtes vers le Sénégal et la Mauritanie. Ceux de Mopti, vers la Côte d'Ivoire, détaille encore cette source. Mais cela a un coût significatif, ça coûte cher. Surtout quand le blocus, l'action des djihadistes, oblige à payer le carburant au marché noir. Et de conclure, cette Tabaski, c'est une catastrophe pour les éleveurs. Pour les familles aussi, confrontées à des prix qui ont explosé, qui ont grimpé. Les années passées, on pouvait trouver des moutons à 50 ou 75 000 francs CFA. Cette année, il n'y a rien en dessous de 120 000 francs, le premier prix pour un petit mouton. Les oignons, le poisson, le lait ont aussi augmenté. Quant à l'électricité, c'est le statu quo, ça n'a pas bougé. Une quinzaine d'heures de courant par jour seulement, jusqu'à 2 ou 3 jours entiers, une quinzaine d'heures de coupure d'électricité par jour, et jusqu'à 2 ou 3 jours entiers d'affilée dans certains quartiers de la capitale. Selon un communiqué du gouvernement, un nouveau convoi de plus de 600 camions-citernes chargés de carburant a pu entrer dans la capitale samedi, sous escorte militaire, accompagné de l'armée. C'est ce qui a suscité l'espoir d'une amélioration pour le jour de la fête demain.
12: Les précisions de David Bachet. Merci David. La fête de la Tabaski sera célébrée demain, mercredi. Comme un air de revanche politique au Sénégal, Ousmane Sonko n'a pas dit son dernier mot. Il a été élu à la mi-journée président de l'Assemblée nationale sénégalaise. Le président de la République avait mis fin à ses fonctions de Premier ministre il y a 4 jours. Ousmane Sonko n'est plus le chef du gouvernement, mais il a été élu aujourd'hui avec 132 voix. Il devient ainsi la deuxième personnalité de l'État. « Je n'utiliserai pas cette responsabilité pour organiser le chaos dans le pays », a déclaré le nouveau président de l'Assemblée nationale sénégalaise. 18h04 à Paris, autre grand titre, la situation au Liban. L'armée israélienne poursuit ses attaques sur le sud Liban. Hier encore, un violent bombardement israélien contre une localité du sud de la plaine de la Beka a fait, selon encore un bilan provisoire, 11 morts, 15 blessés. De son côté, le Hezbollah continue d'attaquer des positions israéliennes. Nous retrouvons en direct du Liban Paul Khalife, bonjour.
14: Bonjour Adrien, bonjour tout le monde.
12: Vous êtes l'un des correspondants des RFI au Liban, Paul. Aujourd'hui, 26 mai, les Israéliens ordonnent l'évacuation, demandent expressément aux habitants de quitter la grande ville de Nabatieh.
14: Oui, Nabatieh est la deuxième ville du sud Liban en termes de population avec plus de 120 000 habitants. Lors de la guerre de 2024, le célèbre souk, le marché historique, avait été presque entièrement détruit. Les dégâts sont encore plus importants aujourd'hui. Des quartiers résidentiels ont été démolis et sont désormais inhabitables. Nabatieh fait partie des quatre plus grandes villes du sud Liban, ciblées par Israël. Khiam, qui comptait une trentaine de milliers d'habitants, est située à 6 km de la frontière, face à la localité israélienne de Metulla. Elle est totalement détruite et vidée de sa population. Bint Jbeil, à 5 km de la frontière, dans le secteur central du sud Liban, a été le théâtre de combats rapprochés acharnés. Après son occupation, dans la deuxième moitié d'avril, les Israéliens ont procédé à des destructions systématiques à l'aide d'explosifs ou de bulldozers lourds, ces fameux D9. Il ne reste plus aucun des 30 000 habitants. Khiam et Bint Jbeil se trouvent au cœur de la zone tampon, établie unilatéralement par Israël dans le sud Liban. Elles sont en grande partie rasées. La ville côtière de Tyr, elle, n'est pas inclue dans cette zone. La cité antique, qui se trouve à 25 km de la frontière, est la plus grande en termes de population avec 150 000 habitants. L'armée israélienne a ordonné son évacuation le 22 mai, avant de commencer de violents pilonnages qui ont réduit en ruines des quartiers entiers.
12: Merci beaucoup Paul Khalife, en direct du Liban pour RFI. Près d'une semaine après la diffusion d'une vidéo par le ministre israélien de la Sécurité nationale, où l'on voit l'arrestation de militants de la flottille pour Gaza, des hommes, femmes, agenouillés, menottés et maltraités. Eh bien, une semaine après, nous apprenons cet après-midi que le Premier ministre Sébastien Lecornu a annoncé devant les députés français la possibilité de porter l'affaire en justice.
16: Puisqu'il s'agit de ressortissants français, nous n'excluons pas une saisine de notre propre justice sur l'ensemble des agissements tels qu'on a pu les constater sur cette vidéo. Car par définition, on ne peut pas s'en prendre à des citoyens français en toute impunité et sans réaction. Enfin, il est indispensable d'aller plus loin dans les mesures de sanctions, notamment parce que c'est le cadre opérant et utile, qu'est le cadre de l'Union européenne.
12: Des propos recueillis par Brieux-Bauchet. Une bonne partie de l'Europe frappée par des températures de l'air très élevées pour la saison. En France, 13 départements de l'ouest du pays seront placés demain mercredi en vigilance orange canicule. La France qui a battu un nouveau record de chaleur pour un mois de mai ce mardi, nous indique à l'instant Météo France. Dans l'actualité française, la remise en liberté de l'ancien PDG de l'entreprise Lafarge, Bruno Lafon, et son bras droit, Christian Hérault. Les deux hommes avaient été condamnés il y a un mois et demi pour financement du terrorisme en Syrie. Pour retrouver la liberté, ils devront payer chacun une caution de 90 000 et 100 000 euros et ont interdiction de quitter le territoire national. Le casse du musée du Louvre, bientôt au cinéma. Le spectaculaire vol de bijoux en octobre dernier dans le plus grand musée au monde va être l'objet d'un film réalisé par Romain Gavras. Alors ni le titre, ni la date de sortie, ni le nom des acteurs pour ce film n'ont encore été annoncé. Refermons ce journal à Roland-Garros, où se poursuivent les internationaux de France de tennis. La fin des matchs du premier tour sont à l'honneur aujourd'hui. Éric Mamrut, vous êtes sur place. Vous suivez l'entrée en lice de Loïse Boisson, la Française qui s'était révélée l'an passé en atteignant les demi-finales du tournoi.
17: Effectivement, Loïse Boisson, que l'on n'a pas vu beaucoup depuis sur des cours de tennis professionnels. Donc après cette incroyable demi-finale ici même l'an dernier à Roland-Garros, elle avait remporté dans la foulée un tournoi à Hambourg, mais ensuite avait été sérieusement perturbée par de nombreuses blessures à la cuisse puis à l'avant-bras droit. Résultat, ce n'est qu'au mois d'avril dernier qu'elle est revenue sur le circuit, ne jouant que très peu. ne gagnant que très peu, une seule victoire en 4 matchs. Elle manque donc de repères, de rythme. Et on le voit, c'est compliqué face à son adversaire du jour, la Russe Anna Kalinskaya.

0: 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Dès aujourd'hui et jusqu'à vendredi, la première édition du festival Mots d'enfants, mains d'artistes aura lieu à Val-Abry. La culture comme lien, le vivre ensemble comme horizon. C'est autour de cette conviction qu'en septembre 2025, l'association La Fabrique des Curieux a vu le jour. Dès le départ, une idée a germé. Celle de créer une manifestation littéraire et artistique ouverte et ancrée dans le territoire. Ils étaient loin d'imaginer alors l'élan qu'elle susciterait. L'enthousiasme a été immédiat, les envies nombreuses, les engagements sincères. De cette dynamique est né ce premier festival MEMA. Mercredi de 10h à 17h, participez à la journée des enfants et des familles entre la bibliothèque et la Brix Bar. Des lectures, des ateliers, des siestes littéraires ou plein d'autres animations seront au programme. Jeudi, ambiance afro-colombienne à Paloma. Le groupe Nuevos Rios vient faire souffler un vent estival dans la salle du club. Dernier né de la bouillonnante scène colombienne et de ses riches hybridations, Nuevos Rios nous offre une plongée ébouriffante dans les traditions afro-descendantes du Pacifique colombien, augmentée par l'apport des musiques électroniques et amplifiées. Le résultat est bluffant. Sans jamais perdre le cap, l'Odyssée s'affranchit des limites pour nous embarquer à la découverte d'un nouveau fleuve aux multiples méandres. On y sent la chaleur des tropiques, la puissance incarnée des traditions musicales et la sueur des dancefloors européens dans un cocktail unique, rapidement addictif, parfois introspectif et terriblement dansant. Pour faire partie de cette célébration collective, rendez-vous à Paloma, jeudi, à partir de 20h30. Vendredi démarre la fête du pois chiche. L'événement annuel colorie à nouveau le village de Montaran et Saint-Médier pour tout le week-end. Dans un monde qui vacille entre fracas et silence, une porte demeure. Un passage fragile, incandescent, le pois chiche. À la capitale, quelque chose recommence. Pas tout à fait comme avant, pas tout à fait autrement, mais entre les deux. Exactement là où tout peut advenir. La fête est un seuil entre l'ombre et la lumière, où les corps se rassemblent, les voix s'élèvent et les masques révèlent. Car célébrer n'est jamais anodin. Célébrer, c'est traverser le chaos pour retrouver le lien et le rire comme langage. Parcourir la nuit pour réapprendre à voir. Sauter le feu pour brûler le poids et devenir chiche. Parce que chaque fin porte une ouverture, chaque nuit une promesse, chaque fête un recommencement. À partir de 19h, rendez-vous à Montaran et Saint-Médier pour, ne serait-ce que vendredi soir, 7 concerts. C'était les idées de sortie de Radio Alliance Plus. Merci beaucoup pour votre écoute et votre fidélité. Je vous souhaite une agréable journée sur le 103.2 en DAB+ et sur notre site internet. On se retrouve dès demain pour de nouveaux rendez-vous.
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2: 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Un thème qui fait suite au rassemblement du 4 juin dernier au Musée du Désert, à l'occasion de la remise au grand rabbin de France, Haïm Korsia, d'un bas-relief en bronze.

Cette œuvre, le chauffard de l'artiste Jip Vinschgarden, tire son origine d'une peinture à l'huile inspirée du texte biblique de Proverbes 24, 11 à 12. Délivre ceux qu'on traîne à la mort, ceux qu'on va égorger, sauve-les. Si tu dis « Ah, nous ne savions pas », celui qui pèse les cœurs ne le voit-il pas ? Celui qui veille sur ton âme ne le connaît-il pas ? Et ne rendra-t-il pas à chacun «

0: selon ses œuvres. Une proclamation en faveur du peuple juif a été prononcée au nom de tous ceux qui s'identifient avec cette démarche de mémoire, que ce soit individuellement ou en tant que communauté chrétienne. Je cite. Ces versets de la Bible constituent un avertissement solennel qui résonne encore d'un passé proche que l'histoire a nommé la Shoah et qui a révélé nos sérieux manquements aux uns et aux autres envers le peuple juif. Nous, chrétiens, croyons que cette parole est aussi une invitation à apprendre du passé pour mieux appréhender le futur. Elle nous encourage à nous retourner, regarder, écouter, étudier et tirer les nécessaires leçons de cette douloureuse histoire. Cette manifestation fraternelle organisée par les églises protestantes évangéliques avait pour comité directeur J.P. Philippe Combes, Corinne et Jean-Louis Lafitte de l'association Top Mission de Strasbourg, Michel Marvan, pasteur de l'église baptiste du Tabernacle, et Joël Trefcon pour l'association Elim. Introduit par Denis Carbonnier, président du musée du désert, y participèrent, outre l'artiste et le grand rabbin de France, le pasteur Étienne Lermeneau, ancien président du Conseil national des Églises évangéliques de France, mais également Patrick Cabanel, dont la présentation historique a déjà été diffusée sur nos ondes, et le pasteur François Claveroli, au nom de la Fédération protestante de France. Nous consacrerons deux émissions à la rediffusion de ces interventions, agrémentées de l'accompagnement musical de Color Bach et des chants de Corinne Lafitte. Paul Valéry disait « La mémoire est l'avenir du passé ». Il peut être utile de rappeler que déjà en 2017, pour la commémoration des 500 ans d'existence du protestantisme, placé sous le signe d'une fraternité interreligieuse vécue, la Fédération protestante de France avait publié une déclaration du protestantisme au judaïsme intitulée « Cette mémoire qui engage ». En voici quelques extraits, je cite. La Fédération protestante de France se sait avant tout engagée par les acquis du processus de dialogue et de travail théologique qui a mis en évidence le lien particulier et indissoluble entre l'Église et Israël. En effet, la tragédie de la Shoah a réveillé les consciences et engagé les Églises dans un processus de révision de leur rapport au judaïsme. De nombreuses déclarations ont énoncé des principes décisifs, renouvelant en profondeur la nature des relations entre l'Église et le judaïsme. Cette déclaration affirmait la co-responsabilité des chrétiens, par omission ou par silence, dans la tragédie de la Shoah et condamnait fermement l'antisémitisme. Je cite. La Fédération protestante de France condamne l'antisémitisme sous toutes ses formes. Comme cela a déjà été demandé lors de sa fondation en 1948 par le Conseil œcuménique des Églises. L'antisémitisme, quelles que soient ses origines, doit être dénoncé comme une attitude absolument inconciliable avec la foi chrétienne. Il est un péché à la fois contre Dieu et contre l'homme. La Fédération protestante de France est particulièrement interpellée par l'antisémitisme qui s'exprime dans notre pays, ainsi que par le sentiment d'insécurité que connaît la communauté juive en France. Elle reste vigilante afin que soit appliquée la liberté religieuse que garantit le principe de la laïcité en France à tous les citoyens de la République. Elle ne conçoit pas la France sans la présence de l'apport du judaïsme. La Fédération protestante de France est consciente du fait que le renoncement à un enseignement teinté d'antijudaïsme et de mépris, reconnu par la COE à New Delhi en 1961, n'est aujourd'hui pas pleinement reçu. Trop nombreux sont ceux qui, sans contester la judéité de Jésus, ni l'inextricable lien entre l'élection d'Israël et l'histoire du salut, continue à véhiculer une image fossilisée du judaïsme. L'important travail théologique mené au sein du protestantisme sur sa perception du judaïsme, tout comme le chemin parcouru au fil des rencontres judéo-chrétiennes, a permis de passer à une meilleure connaissance mutuelle. Il n'a en revanche pas encore suffisamment permis d'extirper des habitudes langagières les propos dommageables, voire méprisants. Un important travail sur le langage demeure à réaliser pour intégrer cette évolution dans l'enseignement, la prédication, la catéchèse et la liturgie. Notons par ailleurs que dans son ouvrage de 2018, « Le monothéisme sans Dieu », François Racheline, vice-président depuis 2020 de la LICRA, Ligue internationale contre le racisme et l'antisémitisme, précisait la notion d'alliance entre Dieu et Israël. Citation biblique du Deutéronome à l'appui. Le peuple d'Israël est consacré à la volonté divine. Je cite « L'Éternel ton Dieu a choisi en toi ce qui est adéquat à sa volonté. Il t'a choisi pour que tu sois un peuple qui lui appartienne parmi tous les peuples qui sont à la surface de la terre. » Cette alliance réciproque n'est pas donc inconditionnelle et implique des devoirs. Je cite « Si vous écoutez ces règles, si vous les respectez et les mettez en pratique, l'Éternel ton Dieu gardera envers toi l'alliance et la bonté qu'il a promise avec serment à tes ancêtres. Tu as un rôle particulier, car descendant d'Abraham, tu as refusé l'idolâtrie. » Je cite toujours « Efforcez-vous d'être différent. Tu n'es pas désigné parce que tu es supérieur, mais pour accomplir une tâche. » L'alliance n'est donc pas une donnée, mais un appel. L'homme biblique dialogue avec Elohim. « Je suis un élu de mon Elohim, que je choisis en même temps qu'il me choisit. Cela me condamne à rechercher en permanence ce qui en moi refuse tout arrêt, toute fixation sur une quelconque idée ou forme, une fois pour toutes définie, ce qu'on appelle l'idolâtrie. » Deutéronome 28 énumère d'ailleurs les catastrophes qui surviendront si Israël ne respecte pas l'Alliance. Je cite « L'Éternel te ramènera par bateau en Égypte, par le chemin dont je t'avais dit, tu ne le reverras plus. » Mais alors, qu'est-ce donc en pratique que cette mémoire qui engage, proclamée dès 2017 ? Roland Poupin, président de la Commission des relations avec le judaïsme de la Fédération protestante de France, en précisait alors quelques éléments. Je cite « L'avenir n'advient que parce que notre mémoire reçoit du passé. Notre avenir, forcément commun, car il n'y a qu'un monde partagé, se fonde sur notre relecture mémorielle d'un passé qui lui-même, en soi, n'existe plus que par la relecture que nous en faisons. Relire, et si possible ensemble. Relire, nous voilà dans des étymologies du mot religion remontant à Cicéron, au 1er siècle avant Jésus-Christ. La religion consiste, selon lui, à une relecture du verbe religere en latin. Relecture aujourd'hui dans une cité commune, se particularisant dans des cultes irréductibles les uns aux autres, mais reliés, de toute façon, selon l'autre étymologie de religion, celle de Lactance du 4e siècle après Jésus-Christ, rattachant le mot au verbe religare, relier. On a là quelque chose d'essentiel, de ce qui ouvre l'avenir auquel la mémoire nous engage. Une relecture d'un passé qui ne cache pas les blessures, mais aussi, et à travers cela, une relecture qui nous relie pour un avenir fraternel. Depuis plusieurs décennies, la Fédération protestante de France, par sa commission pour les relations avec le judaïsme, s'attache à faire avancer les acquis par le dialogue, par des colloques de réflexion et de travail, invitant les églises à penser toujours plus fraternellement leurs relations avec les Juifs. Le passé ne nous advient que par les récits par lesquels nous relions les faits à l'aune des relectures que nous en donnons, que nous nous en donnons. C'est déjà ce que fait la Bible hébraïque, les écrits des prophètes d'Israël relus et relus encore, nous reliant à ce qui nous fonde et nous engage toujours à nouveau. La compréhension de Calvin, exprimée dans ce principe « l'Écriture est sa propre interprète », permet de discerner la pérennité de l'alliance de Dieu avec Israël. Celle-ci ne peut pas être abrogée, affirme-t-il, car elle repose sur la fidélité de Dieu dont témoignent les textes, et elle garde, comme loi, sa force de réparation du monde. On pourrait étendre ce travail de guérison des mémoires à tout dialogue interconvictionnel. Personne n'est à considérer comme infidèle à ce qu'il a reçu. Mais une mémoire partagée doit pouvoir être tissée pour que l'avenir de notre passé soit un avenir fraternel. Depuis la seconde moitié du XXe siècle, les églises protestantes affirment que l'alliance de Dieu avec Israël n'a jamais été abrogée, au point qu'un pas supplémentaire peut désormais être franchi. Percevoir la non-conversion d'Israël au christianisme comme fidélité à l'alliance dont le garant est Dieu qui s'y est engagé. Fidélité d'Israël à l'alliance, au livre biblique qui la dise, à une terre qui la signifie, et cela à travers une histoire qui se déploie et qui fonde notre mémoire, une mémoire partagée, cette mémoire qui engage. Cela nous ramène au sens de ce mot de religion, comme ce qui nous relie, en l'occurrence, ce qui nous relie à l'ultime, à ce qu'il y a de plus intime en nous, aux profondeurs spirituelles qui nous fondent les uns et les autres et qui émergent dans la mémoire collective. Citons en conclusion le prophète Ésaïe 54:10. Je t'aime d'un amour éternel, dit Dieu, garant lui-même de l'alliance, affirmant quand les montagnes s'éloigneraient, quand les collines chancelleraient, mon amour ne s'éloignera point de toi, et mon alliance de paix ne chancellera point, dit le Seigneur, qui a compassion de toi. C'est cette mémoire enfouie, mémoire d'éternité, qui nous engage, les uns à l'égard des autres, et ensemble, au-delà de nos différences irréductibles, et même par nos différences irréductibles, à une vocation partagée au cœur du monde. Nous commencerons aujourd'hui par la diffusion de l'allocution du pasteur Étienne Lermeneau, ancien président du Conseil national des Églises évangéliques de France.
1: Monsieur le grand rabbin, chers amis, je voudrais commencer en vous parlant de l'église que j'ai visitée à cette occasion. Sur le mur du sous-sol, vous avez une parole qui est inscrite de cette église évangélique baptiste de Nice, 13 rue Vernier, qui est la suivante. Qui sait si ce n'est pas en vue de telles circonstances que tu es devenue impératrice ? Et vous avez reconnu là une parole de Mardochée à Hadassa, mieux connue sous le nom d'Esther, qui hésitait évidemment à intervenir auprès de l'empereur parce que c'était risqué, et à qui le cousin Mardochée dit « Si tu persistes à garder le silence dans les circonstances présentes, le salut et la délivrance viendront d'ailleurs pour les Juifs, alors que toi et ta famille vous périrez. D'ailleurs, qui sait ?» si ce n'est pas en vue de telles circonstances que tu es devenue impératrice. Alors pourquoi cette parole peut se retrouver sur le mur d'un sous-sol d'une église évangélique baptiste ? Eh bien tout simplement parce que le pasteur Edmond Évrard a permis aux Juifs de sa connaissance de fêter Pourim en 1944, ses deux fils cadets, Louis et Daniel, faisant le guet, pour s'assurer que la Gestapo ne débarque pas. En fait, le pasteur Edmond Evrard n'était pas à son coup d'essai. Dès 1930, il recevait à Nice des enfants juifs réfugiés d'Allemagne et d'Autriche qui fuyaient déjà l'antisémitisme de leur pays. En 1940, dès que le gouvernement de Vichy prend des mesures anti-juives en chair, il prend position contre ces mesures et exhorte ses paroissiens à le rejoindre dans l'action. Joignant alors le geste à la parole, il entre dans la résistance dès que les Allemands se retrouvent en zone sud. Et avec sa femme Ida et ses deux fils, ils procurèrent des faux papiers aux juifs persécutés, mobilisèrent des familles pour les accueillir, hébergèrent des enfants juifs dans des colonies au Mazé-Saint-Voix, pas très loin du Chambon-sur-Lignon, et convoyèrent des enfants juifs de Nice au Chambon-sur-Lignon, puis en Suisse, en lien évidemment avec les réseaux de la résistance. Son biographe écrit qu'entre 1943 et 1944, on pouvait dire que le temple baptiste de Nice était un lieu où chaque personne en danger pouvait être secourue. Et il ajoute que Edmond Evrard n'a pas hésité à se rendre au siège de la Gestapo pour plaider la libération de plusieurs personnes se prévalant de son rôle dans les groupes de réconciliation entre les nations et notamment en direction des Allemands. Je ne sais pas si je l'aurais fait. Vous ne serez donc pas étonné que le pasteur Edmond Evrard, son épouse Ida, ses fils Louis et Daniel aient été nommés juste parmi les nations par le comité Yad Vashem de France en 1994, soit 13 ans après le décès du père Edmond, du pasteur Edmond Evrard. Alors je vous cite là une histoire certes singulière, mais loin d'être unique, vous l'avez entendu aujourd'hui. Mais que nous apprend-elle? Elle nous apprend, mes amis, que les États les plus démocratiques peuvent, quand la tempête souffle, promulguer des lois iniques et se rendre activement complices du plus terrible des génocides. Cela nous apprend que des hommes et des femmes, des jeunes et des moins jeunes, peuvent résister par leurs paroles et leurs actions aux projets les plus diaboliques. Et je gage, ce n'a pas toujours été le cas, mais je gage que, en l'occurrence, la foi de ces personnes, la foi en l'Éternel, n'a pas été étrangère à ce courage. Mais que nous apprend encore cette histoire? Eh bien que l'hydre de l'antisémitisme n'est malheureusement pas définitivement vaincu. 80 ans après les faits mentionnés, nous voyons avec effroi ressurgir l'antisémitisme dans des propos politiques et des lâchetés judiciaires, dans des profanations diaboliques et du mépris ordinaire. En introduction des actes du colloque antisémitisme, il est temps de réagir. Organisé le 5 octobre 2018 par le CNEF, l'historien et sociologue du protestantisme évangélique Sébastien Fatt s'alarmait en disant « Aujourd'hui, un lieu de présence juive ou un individu juif a environ 46 fois plus de probabilité de se faire insulter ou attaquer qu'un lieu de présence ou un individu chrétien. » Et un lieu de présence juive ou un individu juif a environ 40 fois plus de probabilité de se faire insulter ou attaquer qu'un lieu de présence ou un individu musulman. Ces données calculées sur la base des chiffres 2019 du ministère de l'Intérieur ne relèvent pas d'une impression, je cite toujours, d'une émotion ou d'un a priori idéologique, elles dessinent une réalité factuelle. Et le CRIF, au début de cette année, signale qu'on a recensé 436 actes antisémites en 2022. Mais on ne parle là que de ce qui a été signalé, évidemment. 53% de ces actes portant atteinte à des personnes et 10% étant des agressions physiques violentes. En outre, toujours selon le CRIF, 61% des actes antireligieux portant atteinte aux personnes sont dirigés contre des juifs. Enfin, et c'est ce qui m'inquiète, et c'est pourquoi j'ai parlé de lâcheté judiciaire, la réponse pénale apportée aux agressions physiques antisémites commises de 2015 à 2019 ont été étudiées. Il en ressort que 63% des affaires d'agressions antisémites ont été classées sans suite et que dans seulement 24% des affaires, les agresseurs ont été condamnés. Que nous apprend encore cette histoire des Monts Eva ? Sinon que la saine et sainte discipline du souvenir ne suffit pas à éradiquer le mal tapis dans nos cœurs. Vous savez probablement l'importance qu'a le souvenir dans la pédagogie familiale et religieuse que promeut la Torah. Apprendre, c'est se souvenir du Dieu d'Israël. Tu te souviendras de tout le chemin que l'Éternel, ton Dieu, t'a fait faire pendant ces 40 années dans le désert. Apprendre, c'est n'oublier ni les actes, ni les paroles de ce Dieu. Garde-toi d'oublier l'Éternel, ton Dieu, au point de ne pas observer ses commandements, ses ordonnances et ses prescriptions que je te donne aujourd'hui. Le verbe, se souvenir dans l'original, dépasse l'idée de garder juste quelque chose en mémoire pour parler d'accepter de tout cœur de celui dont on se souvient. Cette acceptation est toujours aussi importante aujourd'hui puisque le Seigneur dont il est question, l'Éternel, est aussi vivant et agissant aujourd'hui qu'il l'a été dans le passé. Toutefois, cette insistance de la Torah sur le souvenir dit quelque chose en creux sur notre formidable capacité à oublier. Vous le savez, nous réécrivons la petite histoire et parfois la grande pour mieux nous exonérer de nos méfaits et de nos lâchetés, ou pire, pour les justifier. Pour le dire autrement, cultiver le souvenir de la Shoah est absolument nécessaire. Mais si j'emprunte cette formule aux mathématiques, mais pas totalement suffisant pour nous préserver d'une tragique rechute. Et nous, chrétiens ici rassemblés, ne devrions jamais oublier que nous avons été largement coupables d'avoir nourri cette haine anti-juive dans l'histoire ancienne et que nous sommes demeurés trop longtemps complices de ses conséquences par notre silence dans l'histoire récente. Il y a eu certes des Évrards, des Trocmés, des Bugner, mais il y a eu aussi beaucoup qui ont été silencieux. Nous ne pouvons, mes chers amis, de fait rester indifférents à la nouvelle montée de l'antisémitisme à laquelle nous assistons sans trahir la foi qui nous anime. D'abord parce que l'impératif biblique de l'amour du prochain nous invite à prendre la défense de tous ceux qui sont objets de haine. Ensuite, parce qu'en disciples de Jésus, nous avons une dette à l'égard des Israélites, selon ce que notre maître a dit. Vous vous souvenez, la femme samaritaine, le salut vient du peuple juif. Alors, mes amis, au souvenir, il faut ajouter la solidarité concrète, comme ont su le faire d'illustres prédécesseurs. Et tous les croyants connus et inconnus dont nous a parlé Patrick Cabanel, dont on n'a parfois pas les noms, qui ont œuvré dans ce sens. Je vous rappelle qu'ils ont œuvré dans un temps qui était beaucoup plus risqué que le nôtre. Cette solidarité, nous l'avons manifestée aujourd'hui par un geste symbolique, en offrant au représentant le plus éminent de la communauté juive en France une œuvre qui commémore l'indicible. Et ce symbole ne gardera toute sa force que s'il est accompagné de témoignages fidèles, de respect et de soutien au peuple juif, ici et ailleurs. Chers amis, à l'heure où disparaissent les uns après les autres les survivants de la Shoah, il nous faut impérativement tirer les leçons de cette histoire tragique. Les réseaux sociaux, par l'absence de vis-à-vis physique, la brièveté des messages et leur instantanéité amplifient la violence des réactions et donc les haines d'une façon formidable. Et je peux vous assurer, je parle en responsable des milieux évangéliques, à ma honte, beaucoup d'évangéliques. Il s'y répand sur ces réseaux un antisémitisme inquiétant, où tel journaliste, tel philosophe, tel auteur n'est plus contré en fonction de ses arguments, mais de sa judaïté supposée ou connue. Mes amis, si nous ne réagissons pas, nos contemporains s'habitueront à cette rhétorique nauséabonde et y verront un exutoire commode à leurs échecs et leurs rancœurs. J'appelle nos communautés protestantes, évangéliques ou luthéro-réformées et leurs pasteurs à combattre l'antisémitisme d'où qu'il vienne avec la plus grande fermeté. Souvenons-nous que la violence... Souvenons-nous que la violence et les meurtres prennent naissance dans les cœurs et empruntent la voie des paroles proférées avant le passage à l'acte. Opposons sans faiblir à la haine qui se répand l'amour de Dieu, qui certes ne supporte pas le péché, mais qui veut sauver le pécheur. J'appelle nos lieux de formation des ministres du culte, instituts bibliques et facultés de théologie à rappeler inlassablement que sans Ancien Testament, il n'y en aurait pas de nouveau. Que sans peuple d'Israël, il n'y aurait pas de Messie. Et sans loi mosaïque et judaïsme, il n'y aurait pas de christianisme. Autrement dit, la foi chrétienne s'enracine dans l'histoire d'Israël. J'appelle tous les chrétiens à dénoncer les actes et les pensées antisémites en toute occasion et à se rapprocher de la communauté juive pour lui témoigner amitié et reconnaissance. Et enfin, je nous rappelle à tous ces paroles du prophète Ésaïe, dans lesquelles le Seigneur affirme, pour l'amour de Sion, je ne me tairai point, pour l'amour de Jérusalem, je ne prendrai point de repos, jusqu'à ce que son salut paraisse comme l'aurore et sa délivrance comme un flambeau qui s'allume. Alors les nations verront ton salut, et tous les rois ta gloire, et l'on t'appellera d'un nom nouveau que la bouche de l'Éternel déterminera. Tu seras une couronne éclatante dans la main de l'Éternel, un turban royal dans la main de ton Dieu. Je vous remercie.
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Bonjour à toutes et à tous. Aujourd'hui, nous présentons une émission qui va parler de la Journée internationale des droits des femmes. Et du jazz, bien sûr, les deux. Nous écoutons des musiciennes, des jazzwomen, et nous réfléchissons à la Journée internationale des droits des femmes qui a eu lieu le dimanche 8 mars 2026, donc il y a deux jours, notamment, dans le domaine des arts et de la musique, dans le domaine du jazz. Oui, le dimanche 8 mars, ça n'est pas la journée de la femme, contrairement à ce que disent certains, mais non, c'est la Journée internationale des droits des femmes. En fait, c'est pour faire respecter les mêmes droits que pour les hommes dans tous les domaines. Politiques, droits économiques et professionnels, droits, j'allais dire, dans la vie affective et sentimentale. Ça compte beaucoup dans certains pays, il y a beaucoup de choses à faire. Droits dans la vie de famille, peut-être plus difficile pour avancer. Les droits sociaux et administratifs, mais aussi dans le domaine artistique. Oui, dans le domaine artistique, parce que vous le savez, maintenant on le sait, ce domaine n'a pas été épargné, loin s'en faut, pour les problèmes d'inégalité, de harcèlement, etc. Donc, eh bien, aujourd'hui, nous allons parler du droit des femmes avec des chanteurs, des chanteuses, enfin plutôt des chanteuses et des musiciennes. Nous n'écouterons, elles sont parfois accompagnées par des hommes, mais nous n'écouterons que des femmes qui sont leaders des disques que nous présentons. Commençons par une des plus connues dans ce domaine, Nina Simone. Vous le verrez, c'est un morceau de Bob Dylan qu'elle chante, Just Like a Woman. C'est sur un disque qui s'appelle Air Comes the Sun, de Harrison, un morceau de Harrison, et qui est un très beau disque sur toutes les chansons, j'allais dire pop-rock, connues dans les années 70, 69, 70. Elle a enregistré en 71. Vous le verrez, au début, elle joue un très beau solo de piano. Il faut savoir que c'est une grande pianiste et qu'elle souhaitait au début être une pianiste classique. Ça ne s'est pas fait. Et elle joue du piano en jazz et elle accompagne la chanteuse, puisqu'un jour, un patron de bar lui a demandé de chanter alors qu'elle jouait du piano. Just Like a Woman de Bob Dylan est un peu critique sur une femme en particulier et peut-être sur les femmes en général. Et comme souvent chez Nina Simone, elle a retourné les paroles pour en faire un hymne pour les femmes, pour en faire un hymne pour les droits des femmes. Écoutons Just Like a Woman.

Nina Simone était accompagnée par Corky Hale à la harpe, mais on l'entend peu sur le morceau que je vous ai fait écouter. Et celui qui dirigeait l'orchestre, qui avait fait les arrangements, c'est Harold Wheeler. Vous retrouverez tout ça, je vous le dis en passant, sur le podcast où je mets tous les morceaux avec leurs références. Après Nina Simone, nous allons écouter une musicienne française, une trompettiste, Erhel Besson. Elle a sorti beaucoup de disques, elle est très connue maintenant. Et comment ? Souvent, Erhel Besson, eh bien, elle pratique la parité. Elle ne joue pas uniquement avec des femmes, mais ses orchestres, c'est souvent moitié-moitié. Alors, elle vient de sortir un disque avec Suarez, l'accordéoniste. Et donc, il y a un homme, une femme, un homme. Et là, c'est le disque, un disque précédent, un disque de 2019 ou 2022, enfin, je ne me souviens plus exactement, et qui s'appelle « Try, essayer ». Et j'ai choisi un morceau qui s'appelle « Uranus et Pluton ». Il y a deux femmes, deux hommes. Isabelle Sorling qui a la voix, mais c'est comme un instrument. Elle chante, mais aussi c'est comme un instrument. Erhel Besson à la trompette, c'est les deux voix mélodiques. Benjamin Mousset au clavier et Fabrice Moreau à la batterie, qui sont deux hommes, vous voyez, deux. Et c'est un quartet haut de gamme, vous allez le voir, et qui a eu un très grand succès et qui a tourné pendant plusieurs années. Alors, Uranus et Pluton, pourquoi ? J'ai essayé de chercher, et puis en regardant un peu ce que dit Erhel Besson, en fin de compte, Uranus représente le ciel, Pluton représente l'enfer, et vous voyez, c'est un peu le symbole de toute la vie. On est partagé entre ce qui nous mène vers le ciel et ce qui nous mène parfois vers des choses moins intéressantes ou plus difficiles, vers l'enfer. Écoutons Uranus et Pluton.

Nous allons découvrir maintenant un groupe qui s'appelle Ahama et qui a comme un des musiciens ou une des musiciennes principales Emma Pratt qui chante. Elle est accompagnée par Bertrand Maillard à la guitare, Julien Girard au piano. Donc vous voyez, c'est une femme mais qui n'a pas peur de jouer avec des hommes. Dans le jazz, il y a beaucoup d'hommes, maintenant beaucoup de femmes, mais aussi beaucoup d'hommes. Et c'est un disque qui vient de sortir, ou plutôt qui va sortir dans 3 jours, le 13 mars. Donc vous voyez, c'est une avant-première. Et qui s'appelle « Le jour où tout ira bien ». Actuellement, c'était un pari sur l'avenir qui n'a pas anticipé tout ce qui se passe dans le monde actuellement. Et le morceau que j'ai choisi, c'est « Lueur », vous allez le voir. Alors pour moi, c'est quelque chose, c'est comme une redécouverte, Emma Pratt. Parce que je l'avais écouté dans un spectacle théâtre et chant.

il y a quelques années à Nîmes, et j'avais remarqué aussitôt sa manière de chanter, sa manière d'être musicienne et d'être aussi actrice de théâtre. Et je l'avais interviewée. Elle confirme pleinement son talent. Nous allons nous en apercevoir en écoutant L'Heure.

Nous allons écouter maintenant Ramona Horváth. En fait, c'est un trio assez traditionnel, donc c'est piano elle-même, c'est une pianiste, avec un bassiste et un batteur, Nicolas Rajot et Antoine Paganotti. Ramona Horváth, elle vient de publier un disque chez Fresh Sound, vous savez, c'est une manière de devenir un musicien important. Et elle n'est pas dans les pianistes les plus modernes qui existent actuellement, elle a beaucoup de goût pour Billy Strayhorn. Billy Strayhorn, vous savez, c'est celui qui a aidé Duke Ellington, aussi bien dans les compositions qu'au piano, pendant la dernière période de son orchestre. Donc on pourrait appeler la période moderne, hein, plus proche du jazz moderne que du jazz ancien. Là, sur ce disque qui s'appelle Absinthe, alors c'est une référence à l'alcool naturellement, puis à ce qui est vert, à ce qui va vers le vert. Elle joue beaucoup de morceaux, de très beaux morceaux d'ailleurs, c'est un très beau disque, je vous le conseille. Et nous allons écouter, nous, « Just the way you are », ça veut dire « juste comme tu es ». Je continue des morceaux, vous voyez, qui ont un peu un sens vis-à-vis des droits des femmes. Alors, quand on regarde les paroles, eh bien, au début, c'est plutôt des paroles pour une femme qui est belle et qui a du charme. C'est assez traditionnel. Encore que ça n'est pas désagréable, que ce ne soit pas désagréable. Mais, vous le voyez, si on regarde « juste comme tu es » ou si on dit « juste comme je suis », ce serait la traduction après à la première personne, eh bien, ça peut s'appliquer aussi aux autres caractéristiques, au caractère, à la liberté, à l'indépendance, etc. Donc, juste comme tu es, oui, comme tu es vraiment, et non pas seulement comme certains le souhaitent. Écoutons « Just the way you are ».

Ariel Barth, c'est une harmoniciste. C'est un instrument qui est moins joué que beaucoup d'autres, surtout en jazz, mais qui, y a quand même plusieurs, plutôt musiciens hommes d'ailleurs, qui en jouent. Là, c'est une femme, Ariel Barth, et c'est un disque que je viens de recevoir et qui m'a beaucoup, beaucoup intéressé. Alors, j'avais envie de vous le faire écouter, forcément. Et le morceau, le disque s'appelle « After Silence », « Après le silence ». Vous savez que certains disques... Après le silence, la plus belle chose, c'est la musique, peut-être. Et puis d'autres disent que le silence est encore mieux. Et là, elle a choisi... Le morceau que j'ai choisi s'appelle « Oath ». Et ça veut dire « serment », quelque chose dans le genre de serment, voilà. Et on pourrait dire alors que ce trio qui est assez original, harmonica, violoncelle, piano, vous voyez, on n'entend pas ça tout le temps. Elle a une carrière aussi qui est un peu sur l'Allemagne, les USA, Israël... Eh bien, nous allons écouter ce serment qu'elle fait après le silence pour la musique. Vous allez le voir, ça retient l'attention et on a envie d'écouter le reste du disque.

Naïssam Jalal. Naïssam Jalal, c'est une flûtiste. Une flûtiste qui est de plus en plus connue. Là, ça fait quelques années qu'elle a pris sa place complètement dans le jazz, en Europe et en France. Le disque qui l'a fait connaître s'appelle Quest of Invisible, la quête de l'invisible. Vous voyez, après le silence, nous sommes dans l'invisible. Et Naïssam Jalal est accompagné par Leonardo Montana au piano, Amit Drake à la batterie et Claude Chamichian à la contrebasse. Le morceau que j'ai choisi s'appelle Al-Reda, qui veut dire satisfaction, consentement. Alors, vous voyez, dans la journée des droits des femmes, on peut dire satisfaction ou consentement. C'est deux problèmes un peu différents. Mais si on regarde le fond, il y a quelque chose. Mais je voudrais aller vers la satisfaction, bien sûr, de la flûtiste et de la flûtiste en tant que femme. Elle est du Moyen-Orient, mais elle vit en Europe. Et vous allez voir, le cœur du morceau est si réussi que cette quête de l'invisible devient, à mon avis, comme un sommet de la musique. Écoutons Al-Reda.

Rhoda Scott. Rhoda Scott, c'est une organiste qui joue de l'orgue depuis des années et des années, mais je ne vous dirai pas son âge, et qui travaille en France aussi depuis de nombreuses, nombreuses années. Alors, elle a une caractéristique particulière, c'est qu'à l'initiative d'un directeur de cabaret, c'est le Sunset et le Sunside, pour ne pas les nommer, eh bien, elle a construit une formation qu'avec des femmes. Vous savez, voilà, c'est un quartet. Alors, il y a plusieurs disques, Lady Quartet, après, il y a Lady Orchestra, et puis, elle en a fait un dernier, là, dernièrement, qui est, elle a réinvité des hommes, et elle l'a appelé Ladies and Gentlemen. Alors, je voulais vous faire écouter un de ces disques, parce que comme nous avons commencé par Nina Simone, finir par Rhoda Scott, eh bien, c'est montrer aussi une femme qui a eu un rôle important dans le fait de mettre en avant les femmes musiciennes et donc leur donner toute leur place. Et alors, on peut le dire, hein, les musiciennes qui jouent avec elle, ce sont aussi de très, très, des têtes de liste sur vraiment les instruments. Sophie Allour, au saxophone ténor, Lisa Cadbero, au saxophone alto, Julie Sori à la batterie, mais aussi Anne Passeo à la batterie, qui est extrêmement connue, Céline Bonassina au saxophone baryton, et Géraldine Laurent, qui est peut-être la saxophoniste française, par-dessus tout, qui joue vraiment très très bien. Alors, j'ai choisi un morceau qui s'appelle « I Wanna Move », je voudrais bouger, et vous le comprenez, dans les droits des femmes, il y a aussi ça, prendre sa place, bouger, et avoir une place exactement comme les autres humains, on ne va pas dire les hommes, comme les autres humains. Écoutons « I Wanna Move ».

Jazz de Cœur se termine. Merci de nous avoir écoutés. J'espère que toutes ces musiciennes vous auront intéressé et auront retenu votre attention et surtout votre oreille. 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
3: 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Bonjour à toutes, bonjour à tous. Dans le dernier épisode du livre que nous avons vu, Hastings, pour quelque temps, a accepté d'être le secrétaire de Abbey Highland pour tenter, avec l'accord de Poirot bien sûr, d'en savoir plus sur cet individu. Fait-il partie des quatre ? Reprenons notre lecture si nous voulons le savoir. Une phrase décodée dans le courrier disait « Essentiel vous voir, carrière 17h, le 11-4 » et c'était suffisant pour que Hastings aille directement à la carrière pour tenter justement d'en savoir plus. Les lieux paraissaient déserts. Je me cachais dans un buisson épais pour attendre les événements. 2 minutes plus tard, à 11h précise, Highland apparut. Le chapeau sur les yeux, son inévitable cigare à la bouche, il jeta un coup d'œil circulaire et disparut dans la carrière. Bientôt, je perçus un bruit de voix étouffée. L'autre, ou les autres, étaient déjà arrivés au rendez-vous. Je sortis du fourré en rampant et je me glissai pas à pas le long du petit chemin escarpé. Bientôt, je n'étais plus séparée de mes ennemis que par un rocher derrière lequel je me blottis. C'était un admirable poste d'écoute. Me sentant parfaitement en sûreté, je me penchai en avant pour mieux entendre et j'aperçus en face de moi le canon noir d'un automatique. « Oh les mains !» dit Highland. « Je vous attendais !» Il était assis dans l'ombre du rocher. Il m'était impossible de le voir, mais sa voix menaçante m'en disait assez. Je sentis sur ma nuque le contact de l'acier froid à ce moment seulement. Highland baissa son propre revolver. « Très bien, George !» dit-il d'une voix traînante. « Amenez-le par ici !» Bouillonnant de rage muette, je dus me laisser entraîner, bâillonner, ligoter par l'invisible Georges, qui n'était autre, sans doute, que l'impeccable Dives. Highland prit la parole, mais d'une voix si dure que j'eus peine à la reconnaître. « Il est temps d'en finir avec vous deux. Vous avez contrecarré les plans des quatre, cela se paie. Vous est-il arrivé d'entendre parler d'éboulement ? Il s'en est produit ici un, il y a 2 ans. Et il y en aura un autre ce soir. C'est moi qui l'ai décidé. Je n'attends plus que votre ami. Il n'est pas assez exact au rendez-vous. » Je me sentais rongée de remords à l'idée que Poirot viendrait à son tour se faire prendre au piège. Pourvu qu'il m'ait laissé le soin de mener cette affaire moi-même, pourvu qu'il n'ait pas quitté Londres. À mesure que les minutes passaient, mon espoir augmentait. Mais, hélas, un bruit à peine perceptible vint me détromper. J'entendis marcher doucement, très doucement, plus près, toujours plus près. Et moi, impuissant, bâillonné, incapable de prévenir mon ami le plus cher, une agonie atroce. Plus d'erreur possible. Les pas venaient bien du chemin. Enfin, une silhouette noire apparut, penchant légèrement la tête de côté, scrutant l'obscurité. Avec un grognement de satisfaction, Highland leva son revolver. « Oh les mains !» En même temps, Dives bondit sur Poirot et le saisit par derrière. Le grand détective était pris. « Je suis bien aise de vous voir, monsieur Hercule Poirot !» scanda l'Américain. Le sang-froid de Poirot était merveilleux. Il ne sourcilla pas. « Mon ami est-il ici ? » demanda-t-il en fouillant l'obscurité du regard. « Mais certainement, vous êtes tous deux pris au piège. » Poirot se mit à rire. « De quel piège parlez-vous ? Ne le voyez-vous pas ? » « En effet, il y a un piège, répondit tranquillement Hercule. « Mais vous faites erreur, monsieur. C'est vous qui êtes pris. »« Que dites-vous ? » s'écria Ryland en levant son arme. « Si vous tirez, vous commettrez un crime dont 10 pères Dieu seront témoins, et vous serez pendu comme 2 et 2 font 4. » L'endroit où nous sommes cernés par la police depuis plus d'une heure. Échec et mat, monsieur Ryland. Poirot siffla, et comme par enchantement, des policiers sortirent de tous côtés. En un clin d'œil, Ryland et son complice furent saisis et désarmés. Après avoir échangé quelques mots avec l'officier qui commandait le détachement, Poirot me prit par le bras et m'amena. À peine sorti de la carrière, son premier geste fut de m'embrasser et de s'assurer que je n'étais pas blessée. Enfin, il me félicita et me dit tous ses remords de m'avoir laissé jouer ce rôle. « Tout est bien qui finit bien, mon cher Poirot. Mais comment diable avez-vous pu deviner qu'on m'avait de nouveau posé un piège ? Mais c'est à cela que je m'attendais. Voyons, mon pauvre ami, dans quel but pensez-vous que je vous ai fait revenir ici ? Réfléchissez. Votre faux nom, votre déguisement, tout cela pouvait-il tromper Ryland ? Comment ? Et vous ne m'aviez rien dit ? Comme je vous l'ai souvent fait remarquer, Hastings, vous avez une nature si honnête qu'il vous est impossible de tromper qui que ce soit, à moins d'être trompé vous-même. Selon mes prévisions, vous avez été repéré dès le début de votre entrée en fonction. C'était mathématique pour quiconque sait faire travailler sa matière grise. On s'est servi de vous comme d'un appât pour me prendre. Quant à la dactylo, à propos, question psychologique, n'a-t-elle pas les cheveux roux ? Si, c'est Mademoiselle Martine que vous faites allusion, dis-je d'un ton sec. Sa chevelure est du plus beau châtain doré et... Ah, ces individus sont extraordinaires. Ils ont même étudié vos points faibles. Voyons, mon cher, Mademoiselle Martine était dans le complot. Elle a insisté sur la colère de Ryland. Et quand votre indignation de gentleman était à son comble, elle vous a cité le texte de la lettre. Le chiffre est intelligemment combiné, suffisamment difficile sans l'être trop. Hastings réfléchit, trouve la solution de l'énigme et mande aussitôt Poirot. Jusque-là, tout va bien pour les quatre. Mais ce qu'ils ignorent, c'est que Poirot a prévu tout cela. Au reçu de votre lettre, je cours chez Jap et je mets tout en œuvre pour obtenir le résultat triomphal dont vous venez d'être témoin. J'étais fort mécontent du rôle que Poirot m'avait fait jouer et je le lui dis, ce qui ne m'empêcha pas de me débarrasser avec volupté de ma fausse dent et de mon faux nom et de jouir de notre rentrée à Londres. Le lendemain matin, sortant du bain, je songeais avec plaisir au petit déjeuner qui m'attendait, lorsque j'entendis la voix de Jap dans le salon. J'endossai un peignoir de bain à la hâte et j'allai le rejoindre. « Vous pouvez vous vanter de nous avoir fait donner dans une belle mystification, » disait Jap. « Vous trompez ainsi, vous, Hercule Poirot ?» La physionomie de Poirot méritait d'être vue. Jap poursuivit. « Dire que vous avez fait prendre un laquais pour un maître ? Quel laquais ? Demandai-je, suffoquant de surprise. James, le second valet de pied de M. Ryland. Il a parié avec les autres domestiques que de se faire passer pour le patron et de démasquer ainsi un espion, il s'agit de vous, Hastings, qui épiez tout le monde à Atonchez. Mais c'est impossible, répétai-je. Mon pauvre monsieur Hastings, je me suis rendu en compagnie de ce larbin au château et j'ai trouvé l'authentique Ryland couché tranquillement dans son lit. Le maître d'hôtel, le chef et toute la valetaille ont juré qu'il s'agissait d'un pari. Ce n'était qu'une farce stupide et rien d'autre. J'ai naturellement remis ce domestique en liberté. Voilà pourquoi il est resté dans l'ombre, grommela Poirot. Lorsque Jap fut parti, nous nous regardâmes. Nous voilà enfin renseignés, dit mon ami. Ab Ryland est le numéro 2 du grand quatuor. La mascarade à laquelle il s'est livré le valet devait donner le change en cas de danger. Et ce valet, c'est le numéro 4, conclut gravement Poirot. Chapitre 9. Le mystère du jasmin jaune. Poirot avait beau prétendre à tout propos que nous étions de mieux en mieux renseignés sur nos ennemis, pour ma part, j'aurais préféré des succès un peu plus tangibles. Depuis que nous connaissions les quatre, ils avaient commis deux crimes. Enlevé Hallyday, et failli nous envoyer, Poirot et moi, dans l'autre monde. Notre

ce qu'il comptait faire. Selon son habitude, il m'avait tenu dans l'ignorance de ses faits et gestes depuis notre dernière entrevue. Néanmoins, j'avais appris qu'il s'était mis en rapport avec des agents de la police secrète aux Indes, en Chine et en Russie. À en juger par les panégyriques qu'il s'adressait de temps à autre, Poirot se livrait à son jeu préféré, sonder l'état d'esprit de l'ennemi et progresser petit à petit. Le grand maître avait presque complètement abandonné sa clientèle particulière. Il refusa, à cette époque-là, des offres particulièrement alléchantes. Il se désintéressait de toute affaire qui n'avait aucun rapport avec l'activité des quatre. Cette façon de procéder était éminemment profitable à notre ami l'inspecteur Japp, qui obtint de nombreux succès grâce aux indications négligentes que daignait lui donner Poirot. En échange, Japp procurait au petit Belge tous les détails qu'il jugeait capables de l'aider. Lorsque l'affaire, baptisée pompeusement par les journaux « Le mystère du jasmin jaune », fut confiée à Japp, celui-ci télégraphia à Poirot pour lui demander une consultation. C'était un mois environ après mon aventure dans la maison de Ryland. Je commençais à trouver le temps long et je fus heureux d'accompagner Poirot à Market Enford, dans la province de Worcestershire, et là nous attendait l'inspecteur. Confortablement installé dans un coin du compartiment, Poirot me demanda « Que pensez-vous de cette affaire, Hastings ?»« Tout cela paraît si compliqué, » murmurai-je sans me compromettre. « Vous trouvez ?» me dit Poirot, la mine réjouie. « Dame, puisque nous nous précipitons à Market Enford, il est clair que vous attribuez la mort de M. Painter à un crime et non pas à un suicide ni à un accident. Non, non, vous ne comprenez pas, Hastings. Tout en admettant que M. Painter soit mort des suites d'un accident particulièrement terrible, il n'en reste pas moins un certain nombre de circonstances mystérieuses à élucider. C'est ce que je voulais exprimer en disant que l'affaire était compliquée. Passons les faits principaux en revue tranquillement, méthodiquement. Racontez-les-moi, Hastings, mais avec clarté et précision, s'il vous plaît. Je m'efforçais de satisfaire les exigences de mon sévère ami. Monsieur Painter, globe-trotteur riche et cultivé, âgé de 55 ans, se déclare soudain fatigué de toujours voyager. Il a acheté une petite propriété dans le Worcestershire et invite son neveu Gérald Painter, le seul parent qui lui reste, à venir habiter avec lui à Croftland, le nom de sa propriété. Gérald Painter, un jeune artiste sans moyen d'existence, est heureux d'accepter la proposition. Il y a 7 mois qu'il habite avec son oncle lorsque se produit une tragédie. « Votre récit est parfait, » dit Poirot. « On dirait que c'est un livre qui parle. » Sans prêter attention aux louanges de Poirot, me passionnant moi-même pour l'histoire, je continuais. « Monsieur Painter menait grand train à Croftland. Il avait 6 domestiques, sans compter son propre valet de chambre, un Chinois nommé A Ling. » Son propre valet de chambre nommé A Ling, ponctua Poirot à voix basse. Mardi dernier, après dîner, M. Painter se plaint de ne pas se sentir à son aise et un des domestiques va chercher le docteur. M. Painter, refusant de se coucher, le reçoit dans son cabinet de travail. On ignore ce qui s'est passé entre eux. Mais avant de se retirer, le docteur Quentin demande à voir la gouvernante et lui dit qu'il a fait une piqûre hypodermique à M. Painter, qui a le cœur très faible. Il recommande de ne pas déranger le malade, puis pose quelques questions assez singulières concernant les domestiques. « Depuis combien de temps sont-ils au service de M. Painter ?» « D'où viennent-ils ?» etc.

0: gouvernante intriguée répond de son mieux. Le lendemain matin, une des femmes de chambre, en descendant, flaire une épouvantable odeur de chair calcinée venant du cabinet de travail de son patron. Elle essaie d'ouvrir la porte, mais la porte est fermée à clé, de l'intérieur. Avec le concours de Gérald Painter et du Chinois, la porte est vite enfoncée. Spectacle horrible. Monsieur Painter, tombé en avant sur le radiateur à gaz, a la tête complètement carbonisée. Le visage est méconnaissable. Sur le moment, aucun soupçon ne se fait jour. Le malheur est attribué à un accident épouvantable. Si quelqu'un est à blâmer, c'est le docteur Quentin qui n'a pas obligé le malade à se recoucher après l'injection. Mais voilà qu'on trouve par terre un journal, probablement tombé des genoux du vieillard. En examinant ce journal, on constate que certains mots ont été griffonnés en marge. La main qui a tracé ces mots était faible. On s'aperçoit que l'index de la main droite de la victime est taché d'encre jusqu'à la seconde phalange. Incapable de tenir une plume, M. Painter a trempé son doigt dans l'encrier qui se trouvait sur le bureau à portée de sa main et s'est efforcé d'écrire ces deux mots « jasmin jaune ». Ceci écrit en marge du journal qu'il tenait. Mais que signifient ces mots? Une floraison magnifique de jasmin jaune couvre les murs de Crotsfordland. Et on est tenté de supposer que leur souvenir a inspiré le message du moribond délirant. Les journaux, toujours à l'affût d'un fait sensationnel, s'emparent de l'événement et le surnomment pompeusement le mystère du jasmin jaune, alors que ces mots sont très probablement sans intérêt. « Vous les croyez sans intérêt ?» demanda Poirot. « Après tout, ça doit être vrai, Hastings, puisque vous le dites. » Je le regardais avec surprise, mais je ne pus déceler la moindre trace d'ironie dans son regard.
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0: Alors, continuai-je, commença l'enquête. On était d'avance défavorable au docteur Quentin. Tout d'abord, il n'était pas le médecin habituel de la maison, mais le remplaçant du docteur Bolito parti en vacances. Sa négligence semblait la cause directe de l'accident, mais de là à supposer un crime. Il faut ajouter que M. Painter se sentait souffrant dès son arrivée à Crotsfordland et que depuis quelque temps déjà le docteur Bolito le soignait. Lorsque le docteur Quentin le vit pour la première fois, certains symptômes le surprirent. Avant le soir fatal, Quentin n'avait examiné M. Painter qu'une seule fois. Lorsque le domestique vint le quérir d'urgence, il trouva son patient dans un état de surexcitation extraordinaire. M. Painter commença par déclarer qu'il ne se sentait nullement malade, mais que le goût du curry qu'il venait de manger lui avait semblé bizarre. Aussi avait-il fait sortir Alling et avait-il versé le contenu de son assiette dans un bol qu'il confia au docteur pour le faire analyser. Le médecin prétend que son patient, sans être malade, avait été si ému que son cœur en avait subi le contre-coup. Une piqûre, non pas de morphine, mais de strychnine, s'imposait. Je crois que je vous aurais tout dit, si j'ajoute le résultat de l'analyse. Le curry contenait effectivement une quantité d'opium en poudre suffisante pour tuer deux personnes. « Quelles sont vos conclusions, Hastings ?» me demanda tranquillement Poirot. « Il m'est difficile de conclure, Cet homme peut très bien être mort par accident. La tentative d'empoisonnement le même soir n'était qu'une coïncidence. Avouez qu'un crime vous paraît plus vraisemblable.
2: Pas à vous, Poirot ?
0: Mon cher ami, vous et moi, nous ne raisonnons pas de la même manière. Je ne cherche pas encore à conclure. Il en sera temps lorsque l'autre problème aura été résolu. Je parle du mystère du jasmin jaune. À propos, vous avez omis un détail. Vous faites allusion, je suppose, aux deux traits à angle droit qui se trouvaient sous les mots griffonnés à l'angle en marge du journal. J'avoue que je ne leur attribue pas d'importance. Si nous abandonnions le mystère du jasmin jaune pour celui du curry. Naturellement, on peut se poser sans question qui a versé le poison, dans quel but, etc., etc. On sait que c'est A. Ling qui a préparé le mets. Mais pour quelle raison aurait-il essayé d'empoisonner son patron ? Ferait-il partie d'un clan criminel ? Le clan du jasmin jaune, par exemple ? Et puis, il y a Gérald Painter. Oui, oui, dit Hercule Poirot en hochant la tête. Il est l'héritier de son oncle. Cependant, il a dîné en ville ce soir-là. Il a pu facilement entrer dans la cuisine et mélanger l'opium à un des ingrédients utilisés pour préparer le curry. Lui-même a dîné dehors pour ne pas manger le plat empoisonné. Mais mon raisonnement impressionna Poirot et il m'accorda, chose rare, une déférente attentive. Je me sentis encouragée à poursuivre mon hypothèse. Gérard Painter rentre tard, remarque de la lumière dans le bureau de son oncle et, constatant que son plan a échoué, pousse le vieillard dans le feu. « Votre supposition n'est pas plausible, » me dit Poirot. « Admettez-vous qu'un homme de 55 ans, encore vigoureux, se laisse pousser dans le feu sans se défendre ?»« Bien, Poirot, à votre tour, dites-moi votre point de vue. » Poirot sourit, bomba le poitrine et commença d'un air magistral. En admettant qu'il y ait eu crime, une question se pose tout de suite. Pourquoi avoir choisi cette méthode-là ? Je ne vois qu'une seule raison, rendre toute identification impossible. Le visage est complètement carbonisé et...
3: Comment ? L'interrompis-je.
0: Vous pensez ? Patientez un instant, Hastings. Ce n'est qu'une supposition. Y a-t-il lieu de penser que le corps n'est pas celui de M. Painter ? Peut-il être celui de quelqu'un d'autre ? J'examine ces deux questions et j'y réponds par la négative. Alors ? Fis-je désappointé. Clignant de l'œil, Poirot reprit. Alors, je me dis qu'il y a quelque chose qui m'échappe et qu'il serait bon d'étudier le sujet. Il ne faut pas que je me laisse accaparer uniquement par les quatre. Nous arrivons. Savez-vous où en est, où est ma petite brosse à abri ? Ah, la voici ! Voulez-vous me brosser un peu, mon cher ? Je vous rendrai l'appareil. « Oui, » continua Poirot en remettant la brosse dans la valise. « Je me laisse peut-être absorber par une seule idée. Tenez, ces deux traits à angle droit dont vous avez parlé, que peuvent-ils bien signifier, sinon le commencement d'un chiffre 4 ?»« Seigneur, » m'écriai-je en riant, « qu'allez-vous chercher là ?» Je reconnais qu'il est ridicule de toujours ressasser la même affaire. Il serait bon de changer d'atmosphère. C'est pourquoi je suis venu ici. Mon cher Jap, comment allez-vous ? Chapitre 10. Nos recherches à Crosslands. L'inspecteur de Scotland Yard nous accueillit très chaleureusement. « Eh bien, monsieur Poirot, voilà qui est intéressant. J'ai pensé que vous aimeriez vous occuper de cette affaire. Cette fois, nous sommes en face d'un mystère total. Le brave Jap, évidemment, ne savait pas comment s'en tirer. Il guettait fiévreusement une précieuse indication du grand détective. Croftlands était une maison blanche, carrée, sans prétention, tapissée de plantes grimpantes et de jasmin jaune étoilé. Le jasmin a dû hanter ce pauvre vieillard, remarqua Jap. En proie à des hallucinations d'agonisant, il se croyait dans son jardin. Qu'en pensez-vous, mon bon Jap? Est-ce un accident ou un crime? Demanda Poirot. La question parut gêner le policier. N'était cette histoire du curry, je conclurai à l'accident. Cependant, on conçoit difficilement que la tête d'un individu vivant puisse être maintenue dans le feu. Au cri de la victime, toute la maison eût été alertée. Vous avez raison, reconnut Poirot. Je n'y avais pas pensé. Cette fois, vous me battez? Jap sourit et balbutia modestement quelques mots. Ses compliments le surprenaient fort, car Hercule Poirot d'ordinaire ne s'en faisait qu'à lui-même. Le bureau de M. Painter, où s'était produit la catastrophe, était une grande pièce basse de plafond avec des bibliothèques le long des murs et de grands fauteuils de cuir. Poirot dirigea aussitôt son regard vers la fenêtre qui donnait sur une terrasse. « La fenêtre était-elle fermée à l'espagnolette ? » demanda-t-il. « Toute la question est là. Lorsque le docteur a quitté la pièce, il a simplement tiré la porte derrière lui. Or, le lendemain matin, elle était fermée à clé. Qui l'a verrouillée ? Monsieur Painter lui-même ? Alling affirme que la fenêtre était fermée à l'espagnolette. Le docteur Cantel, lui, a l'impression qu'elle n'était que poussée, mais il n'en est pas absolument certain. Si M. Painter a été assassiné, le criminel a dû entrer soit par la porte, soit par la fenêtre. Dans le premier cas, les recherches doivent être orientées vers les occupants de la maison, alors que dans le second, le crime a pu être commis par n'importe qui. Lorsque la porte a été défoncée, le premier geste de la femme de chambre a été d'ouvrir la fenêtre toute grande. Elle croit se souvenir que l'espagnolette n'était pas mise. Il faut dire que cette femme est aussi mauvais témoin qu'on peut le souhaiter. Elle se souviendra de tout ce que vous voulez. Et la clé? Elle était par terre avec les débris de bois. Il se peut qu'elle soit sortie de la serrure lorsqu'on a enfoncé la porte. Il se peut aussi qu'elle ait été jetée par une des personnes entrées, ou peut-être a-t-elle été glissée du dehors sous la porte. En résumé, tout est possible. Précisément, monsieur Poirot. Mon ami scrutait la pièce en mougonnant. Tout cela est bien confus. Par instant, une lueur apparaît, puis tout retombe dans la plus profonde obscurité. Je ne parviens pas à relever la moindre piste, le moindre mobile. Ah, le jeune Gérald Painter en avait des mobiles, et d'assez plausibles, il me semble, dit Jap subitement. Avant de venir habiter chez son oncle, il a mené une vie mouvementée et extravagante. Vous savez, les artistes ne sympathisent pas toujours avec la morale. Poirot, souriant, répondit. Mon cher Jap, est-il possible que vous cherchiez à m'aveugler? Je sais parfaitement que le Chinois est l'objet de tous vos soupçons. Vous êtes si rusé que tout en me demandant de vous aider, vous appliquez à dissimuler votre point de vue. Je vous reconnais bien là, monsieur Poirot, perspicace comme toujours. Je parierai que c'est le Chinois, je l'avoue. Alling seul a pu mettre l'opium dans le curry. Et du moment qu'il a essayé une fois de se débarrasser de son maître, il peut avoir essayé une seconde. « Je me le demande, » murmura Poirot. « C'est le motif qui m'échappe encore. Serait-ce une vengeance ? Voilà ce qui m'intrigue, » dit Jap. « Savez-vous s'il y a eu un vol ? Demanda Poirot. Rien de disparu, ni bijoux, ni argent, ni papier ?
3: Non, c'est-à-dire...
0: Je dressai l'oreille et mon ami en fit autant.
3: Je veux dire qu'il n'y a pas eu vol, expliqua Jap. Mais M. Painter écrivait un livre. Nous l'avons appris par une lettre reçue ce matin de son éditeur qui demande des nouvelles du manuscrit. Ce livre, d'après lui, venait d'être achevé. Gérard Painter et moi, nous l'avons cherché partout, mais sans succès. Il doit être caché en un lieu sûr. Une lueur que je connaissais passa dans les yeux de Poirot.
0: « Comment s'appelait ce livre ? » demanda-t-il.
3: « La main occulte en Chine, si je ne m'en souviens, quand même un peu.
0: Ah, »« Ah ! Ah ! » fit Poirot lentement et haletant. « Appelez-moi sur le champ à Ling. »
3: La physionomie de l'Oriental ne trahissait aucune émotion. Il se tenait devant Poirot, les yeux baissés.
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0: Aling, lui demanda Poirot, êtes-vous peiné de la mort de votre maître ?
3: Oh, beaucoup, lui, si bon maître.
0: Savez-vous qui l'a tué ?
3: C'est pas. Mais dis à l'inspecteur si c'est, peut dire.
0: Le Chinois expliqua comment il avait préparé le curry. Le chef n'y avait pas touché, assurait-il. Lui seul l'avait assaisonné. Je me demandais s'il voyait bien où cet aveu pouvait le conduire. La fenêtre, déclara-t-il, était dûment fermée. Son patron probablement l'avait ouverte par la suite.
3: Vous pouvez vous retirer, Aling, lui dit Poirot. Mais au moment où le Chinois allait quitter la pièce, mon ami le rappela pour lui demander « Vous êtes bien sûr de ne rien savoir sur le jasmin jaune ?»«
0: Non, moi, c'est pas. » »«
3: Vous ne savez pas davantage ce que signifient les signes tracés sous ces deux mots ?»
0: En posant cette question, Poirot se pencha au-dessus d'une petite table et traça du doigt sur la poussière qui la recouvrait, un grand 4. Le visage du Chinois se convulsa, mais presque aussitôt, il recouvra son impassibilité.
3: « Moi, c'est pas ?» murmura-t-il encore avant de se retirer.
0: Profitant de la brève absence de Jap qui était allé chercher le jeune Painter, Poirot s'écria «
3: Les quatre, Hastings, encore et toujours les quatre. Painter voyageait beaucoup, il avait passé des années en Chine. Et il y a tout lieu de croire que son ouvrage contenant des révélations sur les agissements du numéro 1, Li Shangyan, le maître de la bande.
0: Mais...
3: Chut, Hastings, les voici.
0: Gérald Painter était un jeune homme aimable, mais excentrique. Il portait une barbe brune et une cravate lavalière. Il répondit courtoisement aux questions de Poirot.
3: « Ce soir-là, j'ai dîné en ville avec des voisins, les Watcherley, expliqua-t-il. À quelle heure je suis rentré ? Oh, vers 11h. J'ai ma clé à moi et je n'ai dérangé personne. » Tous les domestiques étaient couchés et j'imaginais que mon oncle l'était aussi. Dans le fond du hall, j'ai cru voir passer comme une ombre ce brigand de Chinois au pas feutré. Malheureusement, je n'en suis pas certain.
0: Avant de venir habiter chez votre oncle, Monsieur Painter, vous ne l'aviez pas vu depuis longtemps.
3: Oh, depuis l'âge de 10 ans. Mon père et lui avaient eu des différends. Et ne s'était pas revu.
0: Vous a-t-il facilement retrouvé ?
3: Oui, par un heureux hasard. Je suis tombée sur l'annonce du notaire.
0: Poirot ne lui posa pas d'autres questions. Notre seconde démarche fut auprès du docteur Quentin, mais il n'avait rien à ajouter à ses dépositions. Il nous reçut dans le cabinet où il venait de donner sa consultation. Il paraissait intelligent, mais un peu affecté. « Je voudrais me souvenir de façon plus précise. Si la fenêtre était ouverte ou fermée, dit-il, franchement, mais il est bien dangereux de vouloir se remémorer une chose qu'on n'a pas nettement remarquée. On risque fort d'affirmer ou de nier un fait qui n'a jamais existé. C'est un phénomène d'ordre psychologique, n'est-ce pas, monsieur Poirot ? Vous voyez que j'ai lu tout ce qui vous concerne. » Je dois avouer que je suis un de vos grands admirateurs. Pour moi, c'est le Chinois qui a mis la poudre d'opium dans le curry. Mais il ne l'avouera jamais, pas plus qu'il n'avouera la raison qui l'a fait agir. Quant à maintenir un homme dans le feu, ce n'est pas dans son caractère. Voilà mon avis. En longeant la rue principale de Market Hanford, en compagnie de Poirot, je demandai: pensez-vous qu'il soit de mèche? Nous pourrions peut-être confier à Jap le soin de surveiller le médecin. Les émissaires des quatre sont joliment actifs. Jap est chargé de cette surveillance depuis la découverte du cadavre, répondit Poirot. Et ça ne l'a pas avancé? En tout cas, nous savons Gérald Painter innocent. Vous en savez tellement plus que moi, Sting. Mais je vous admire. Vieux renard, lui dis-je en riant. Vous ne vous compromettez donc jamais? Et pourtant, je suis sûr que vous voyez clair. Eh bien, oui. L'affaire m'apparaît maintenant très nette. Sauf en ce qui concerne le jasmin jaune. Peut-être ces mots n'ont-ils en effet aucun rapport avec le crime. Dans une affaire de ce genre, il faut d'abord savoir qui des témoins nous ment ou nous cache quelque chose. Or, ces choses faites, cependant... S'interrompant subitement, mon ami entra dans une librairie devant laquelle nous passions. Il en ressortit quelques instants plus tard avec un paquet sous le bras. Jap, qui nous avait quittés pour passer à son bureau, nous rejoignit alors pour nous conduire à l'auberge. Le lendemain matin, je me levai assez tard et lorsque je descendis, je trouvai Poirot dans le salon qui nous avait été réservé et il y faisait les 100 pas, la figure renfrognée. « Ne me parlez pas !» s'écria-t-il. « Pas avant que je sache si tout va bien et si l'arrestation est faite. » J'ai vraiment manqué de psychologie. Lorsqu'un homme écrit quelque chose avant de mourir, c'est vraisemblablement une chose importante. Tout le monde a dit « jasmin jaune ». Cela ne signifie rien. Il y en a dans le jardin, voilà tout. Eh bien, non. J'ai découvert la signification. Écoutez-moi. Et Poirot, ouvrant un petit livre qu'il tenait à la main, me lut en toute hauteur. Gelsinium sempervirum, jasmin de Virginie ou jasmin jaune. Composition, gelsimine alcaloïde C22H26AZ2O3, toxique puissant, résistant comme la cicutine. Gelsimine C12H11AZO2, agissant comme la strychnine. Acide. Gelsémine, etc., etc. Le gelsémium est un déprimant du système nerveux. Au dernier stade de son action, il paralyse les extrémités des nerfs moteurs. Absorbé en grande quantité, il donne des vertiges, suivis de la perte de toute musculaire. Toutes vos forces disparaissent. La mort qui en résulte est causée par la paralysie du système respiratoire. Dès le début, j'ai senti que Jap avait raison et qu'il était impossible de maintenir un homme la tête dans le feu. J'en ai déduit que c'était un cadavre qu'on avait brûlé. Mais pourquoi et dans quel but ? Supposez, mon cher ami, que vous poignardez un homme déjà mort. On aura tôt fait de démontrer que les blessures sont postérieures au décès. Mais s'il a la tête carbonisée, personne ne cherchera à connaître les causes obscures qui ont provoqué la mort. En outre, personne ne croira qu'un homme qui vient apparemment d'échapper à une tentative d'empoisonnement est susceptible d'être empoisonné aussitôt après. Qui nous a menti ? Point d'interrogation. Toujours la même question. J'ai décidé de croire à Ling. Comment ? M'exclamai-je. Vous en êtes surpris, Hastings ? À Ling connaissait l'existence des quatre. C'est d'autant plus certain qu'il ignorait que ce crime particulier a été commis par eux. Il ne l'a deviné que lorsque j'y ai fait allusion. S'il s'était aguerri d'avance, il ne se serait pas trahi en blêmissant et en tressaillant à la vue du chiffre 4. J'ai donc décidé de croire le Chinois et de reporter tous mes soupçons sur Gerald Painter. J'ai pensé que les quatre avaient aisément pu improviser un neveu depuis longtemps perdu de vue. Serait-ce le numéro 4 ? Demandai-je en proie à une émotion grandissante. Non, Hastings, ce n'est pas le numéro 4. Dès que j'ai appris la définition scientifique du jasmin jaune, j'ai compris la vérité. Elle saute aux yeux. Pas au mien, dis-je froidement. Parce que vous ne faites pas travailler votre matière grise. Oui, selon vous. Qui a pu toucher au curie ? À Ling et personne d'autre. Personne d'autre ? Et le docteur ? Mais ce n'était qu'après. D'accord. Il n'y avait pas trace d'opium dans le plat servi à M. Painter. C'est uniquement sous l'influence du médecin qui lui avait inspiré des soupçons lors de sa précédente visite que le vieillard a décidé de ne pas toucher au mets et de le faire analyser. Il fait appeler le médecin pour lui remettre le curie. Sous prétexte de le calmer, le docteur Quentin lui fait une piqûre, non pas de strychnine, mais de jasmin jaune, mortel bien entendu. Au moment où l'effet commence à se manifester, Quentin part, après avoir ouvert la fenêtre du salon, de façon à pouvoir entrer pendant la nuit pour s'emparer des manuscrits. Il profite de cette seconde visite pour pousser le cadavre de M. Painter dans le feu. Mais il ne prête aucune attention au journal glissé sur le sol. Il ne se doute pas qu'au dernier moment, sa victime, dans un éclair de lucidité, a reconnu l'effet du poison injecté et deviné la main des quatre. Dans un suprême effort, l'agonisant a tenté, en traçant quelques mots en marge du journal, de dénoncer les assassins. Il a été facile à Quentin, vous en conviendrez, d'incorporer de l'opium dans l'écurie avant de le faire analyser. Quant à sa version de l'entretien qu'il a eu avec M. Painter, elle est naturellement imaginaire. Quentin parle de la piqûre de strychnine pour le cas où la marque laissée par l'aiguille attirerait l'attention. Dès qu'on trouve l'opium dans le curry, on soupçonne Alling et on se demande si c'est un doute ou un accident. Le docteur Quentin n'est tout de même pas le numéro 4. Et pourquoi pas ? Il existe sans doute un véritable docteur Quentin dont le numéro 4 a tout simplement emprunté la personnalité. Les arrangements avec le docteur Bolito ont déjà pris correspondance, car le remplaçant qu'il avait choisi tout d'abord est tombé malade au dernier moment. Parfois, Poirot en était là de son explication, lorsque Jap, la figure congestionnée, fit irruption dans la pièce. « Vous le tenez ?» cria Poirot au comble de l'agitation. Jap secoua la tête, incapable de parler. Enfin, reprenant haleine, il nous dit « Le docteur Bolito est rentré de vacances ce matin, rappelé par un télégramme dont on ignore l'expéditeur. Quant à son remplaçant, il est parti hier soir. Soyez certains que nous le rattraperons quand même. » « Je ne le crois pas !» dit Poirot en hochant doucement la tête. Et de la pointe de son canif, il traça un grand 4 sur la table. Notre prochaine lecture nous réserve encore beaucoup de choses et des choses très étonnantes. 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Agatha Christie a écrit Les 4. À bientôt pour le continuer.
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1: Bonjour, bonjour à tous. Eh bien, nous allons retrouver Françoise Jarnot pour la seconde émission intitulée « Parler, est-ce déjà agir ?» Bonjour Françoise.
2: Bonjour à toutes et à tous.
1: Et avant que vous résumiez cette première émission, puisque moi j'ai découvert ce terme de performatif, je me demandais si c'est vraiment si c'est rentré dans les mœurs, disons, dans le langage courant.
2: Le mot performatif. Oui. Alors d'abord, rappelons ce qu'est un performatif.
1: Oui, hein. Vous avez raison.
2: Commencez par là, ce dont je me suis préoccupée dans la première séance. Alors, l'acte de parole que l'on appelle performatif, et c'est un acte de parole au sens pur, consiste à, dans l'énonciation même du propos, transformer une réalité. Mmh. Hein? Donc, lorsque je dis, par exemple, je donne et lègue ma montre à mon frère, je donne et je lègue, si je dis je lègue, si je dis je vous parie, si je dis je baptise ce bateau Queen Elizabeth, ou si je dis oui lors de la cérémonie du mariage, de quoi s'agit-il ? Il ne s'agit pas de phrases constatives. Je ne constate pas que je suis en train de me marier.
1: D'accord.
2: Je ne constate pas que je donne et que je lègue ma montre à mon frère. Simplement, en prononçant, en énonçant, car il s'agit vraiment d'une énonciation, je donne et lègue ma montre à mon frère.
1: C'est à force d'un engagement.
2: Oui, question de force, mais je le donne. En disant je donne, je donne. En disant je lègue, je lègue. Alors, nous allons voir que, bien entendu, les choses sont un peu plus compliquées que ça. Bon, d'abord, les exemples ainsi donnés sont des exemples de performatif pur, de performatif, je dirais, exemplaire.
1: Réussi. Voilà. Il a ligué,
2: réussi
1: il
2: ou
1: a
2: non battu. Réussi, ou oui. Non réussi.
1: Eh oui,
2: ou
1: il
2: non
1: peut
2: réussi.
1: Ne pas avoir ligué.
2: Alors,
1: en
2: la
1: fait.
2: Question de la non réussite du performatif, du fait que l'énonciation ne produit pas l'acte attendu, ou l'acte, comment dire, qui serait engagé par la parole, ça, c'est une autre question.
1: Ah oui.
2: Et pourquoi ? Pourquoi cela échoue-t-il ? Pourquoi y a-t-il échec ? Alors, avant cela, je voudrais dire un mot sur la question que vous m'avez posée. J'ai entendu cet été beaucoup l'idée que la parole des hommes politiques était performative. Alors, je pense que c'est une extension du mot performatif, qui vient de l'anglais, bien sûr, tout perform, accomplir. La traduction française dit exécuter, moi je n'aime pas, je préfère accomplir. Bon, que le discours des hommes politiques accomplissent, oui, mais pas au sens où l'entend, au sens restreint, typique, où l'entend aussi lui-même. Lorsque le président de la République déclare « je dissous l'Assemblée nationale », puisque l'expérience nous l'avons, il s'agit bien d'un performatif. Alors, les conséquences, le fait qu'il s'agisse d'un discours d'autorité ayant des conséquences, ne relève pas. Justement, n'est pas une caractéristique essentielle de la parole dite. Voilà.
1: Donc. Mais en fait, ça sont des préoccupations linguistiques, mais que la philosophie s'approprie tout de même.
2: Oui. Alors, Austin est bien entendu un philosophe. Alors, quand je dis bien entendu, non, ce n'est pas bien entendu du tout, parce qu'il ferraille contre la philosophie. Austin reproche à la philosophie d'avoir négligé le langage ordinaire, les enjeux philosophiques. Mais il ne prononce pas le mot, du langage ordinaire et de certaines formules qui supposent une relation à la réalité qui n'est pas celle du descriptif, mais du programmatique.
1: Ah oui.
2: Donc, lorsque je dis le chat est sur le tapis, je constate une réalité, c'est vrai ou c'est faux. Lorsque je dis je donne et lègue ma montre à mon frère, ça n'est ni vrai ni faux. Ça peut être une phrase réussite. Ou pas réussi. Ou malheureuse, comme il dit. Il y aurait une félicité, malheur.
1: Bon, c'est pour ça que Benveniste, qui est un linguiste, s'est intéressé justement à cette question du performatif.
2: Alors, moi, ce qui m'intéresse le plus, effectivement, c'est l'analyse très rigoureuse que fait Benveniste. Alors, qui est Benveniste ? Eh bien, c'est le linguiste par excellence de la tradition française récente. Ce texte, ou plutôt cette conférence, a été prononcée en 1963, et justement dans un débat avec les philosophes anglo-saxons, c'est-à-dire cette philosophie dite analytique, qui a pour thème justement l'analyse des laissés pour compte du langage, et en particulier du langage ordinaire. Alors, est-ce vraiment, relève-t-il vraiment du langage ordinaire les formules dont je parle, ou les formules que cite précisément
1: Austin.
2: Austin, c'est très très délicat. Donc, la différence entre la formule performative et l'énonciation constative est parfois délicate, et il commence par là, Benveniste, à déceler. Par exemple, si je dis « Nous ne sommes nullement certains, je cite Benveniste, qu'on puisse donner comme probante pour la notion de performatif les locutions citées plus haut. Je vous souhaite la bienvenue. » En disant « Je vous souhaite la bienvenue, je vous la souhaite. » Je m'excuse. Je vous conseille de le faire. S'agit-il vraiment de performatif au sens explicite du mot? Et voilà ce que dit Benveniste. Par exemple, quand je présente mes excuses, je présente mes excuses est une reconnaissance publique de tort, un acte qui apaise la querelle. On pourrait découvrir, dans des formules plus banales encore, des résidus d'énoncés performatifs. « Bonjour », sous sa forme complète, « Je vous souhaite le bonjour », est un performatif d'intention magique.
1: Ouf.
2: Mais ce n'est, quand je dis un bonjour, c'est un performatif d'intention magique. Alors nous entrons déjà dans une espèce de sociologie du rituel, du cérémonial, qui je crois est vraiment le moment essentiel, la scénographie essentielle de la prise de parole comme parole transformant la réalité. Voilà. Donc, toujours en tant que linguiste, on peut proposer une première définition. En disant que les énoncés performatifs sont des énoncés où un verbe déclaratif jussif à la première personne du présent est construit avec un dictum. Ça, c'est le vocabulaire pur des linguistes. Alors, il s'agit d'un verbe. Tout commence par un verbe. J'ordonne. Il prend comme exemple j'ordonne ou je commande, je décrète que la population soit mobilisée. Donc, verbe déclaratif jussif, c'est-à-dire qu'il a à voir avec la déclaration et, disons, un énoncé de droit. À la première personne du présent, nous l'avions souligné la dernière fois, j'ordonne, je, et j'ordonne le présent actuel, et non pas le présent continu possible dans la langue anglaise. Je reprends, un verbe à la première personne du présent qui est construit avec un dictum. Or, un dictum, c'est-à-dire un complément, une qualification seconde, ce dont Austin ne parle pas. Alors, par exemple, j'ordonne, ça, c'est la part, je dirais, performative, que la population soit mobilisée. C'est en quelque sorte l'arrêt judiciaire.
1: D'accord.
2: Ce qu'en termes juridiques, on appelle justement un dictum. C'est la première raison. Voilà. Deuxièmement, alors, il donne des exemples. Par exemple, une autre variété de thèse énoncée donnée dans la construction du verbe avec un complément direct ou un complément prédicatif. Je le proclame élu. Pas tout à fait le dictum dont nous venons de parler. Nous vous déclarons coupable. Je nomme X comme directeur, etc. etc. Bon.
1: Pourquoi prend-il le temps de donner tous ces exemples? Parce qu'il n'est pas persuadé de la définition de ce performatif?
2: Si, mais il essaie de donner des exemples, encore une fois, de performatifs purs. Alors,
1: d'accord.
2: Ces exemples relèvent-ils, moi c'est ma question, de la langue usuelle? Moi, je n'en suis pas sûre, parce qu'il y a toujours cet élément qui est souligné par Benveniste, juridique. Cet élément juridique. Il y a quelque chose qui est de l'ordre, précisément de l'ordre. Alors, voilà, il continue encore. La proposition « Pierre est arrivé, la maison est fermée » n'énonce pas un dictum, mais un fait.
1: D'accord.
2: Voilà, la différence entre le dictum, je convoque l'Assemblée nationale, et un factum. Pierre est venu hier. Alors, vous voyez bien aussi la distinction entre ce qui peut être le caractère très solennel d'un performatif et le caractère très commun des phrases constatives, qui effectivement relèvent de la vie quotidienne. Nous ne faisons que cela. Sais-tu où est le chat est sur le tapis. Voilà.
1: Alors, je vous propose qu'on réécoute la chanson que vous avez mise dans la première émission, qui est une chanson d'un crooner italien, mais « Je te jure que je t'aime », là aussi une...
2: Oui. « Je te jure », alors « Je te jure », c'est bien le performatif, et « Que je t'aime », c'est le dictum. Mais c'est curieux quand même.
1: Il a besoin quand
2: même
1: de...
2: A-t-on besoin de dire « Je te jure »
1: Alors on la réécoute la seconde fois, pour, entre ce performatif, ce constatif.
2: Ah, les crooners italiens.

0: continue cette analyse qui est parfois un peu délicate. Hein.
1: Oui, bien sûr, c'est une certaine subtilité, mais encore une fois, il ne faut pas oublier la dose d'humour qu'il peut y avoir dans...
0: Ouais. Oui,
1: la dose d'humour qu'il peut y avoir dans tout ce récit, en fin de compte, parce qu'il s'agit bien d'un récit.
0: Chez Benveniste, il n'y a pas d'humour. Hein. C'est vraiment le linguiste méthodique qui...
1: Non, oui, c'est pour ça, moi, je l'aime tant. Enfin, j'aime beaucoup. C'est vraiment
0: alors, vous laisse continuer sur
1: Benveniste.
0: C'est
1: vraiment une admiration éperdue pour Benveniste. Hein? Voilà. Alors, nous avions souligné la question de la première personne. Mais il peut y avoir des performatifs comme ceci. Monsieur X est nommé ministre plénipotentiaire, par exemple, dans le journal officiel. La chaire de botanique est déclarée vacante. Alors, on peut transformer, nous dit Benveniste, on peut transformer ces formules en verbes déclaratifs. Le prononcer, voilà, ou encore le prononcer du dictum est rapporté impersonnellement à la troisième personne. Il est décidé que le président de la République décrète que. Donc on peut transformer, on peut transformer ces propos qui sont souvent validés d'ailleurs dans les textes écrits par des formules. On peut les transformer en une formule de la première personne qui est typique du performatif. Alors autre chose, et qui est beaucoup plus intéressant pour moi. Voilà un domaine où sont produits des énoncés performatifs, celui des actes d'autorité. Alors, en effet, le performatif, ce n'est pas un hasard si j'ai cité, évidemment, les actes de parole, speech act du président de la République. Il s'agit, effectivement, de performatifs, c'est-à-dire de d'énonciations qui transforment, d'une certaine manière, la réalité. Il s'agit de performatifs, donc énoncés par l'autorité, une autorité légitime. Et je vais revenir sur la légitimité de l'autorité. Et c'est en cela que la parole politique, malgré l'extension qu'on peut donner au mot performatif, la parole politique est de nature performative. C'est vrai, c'est vrai. Mais encore une fois, il s'agit d'actes d'autorité. Avec nuance, et je lis. Voilà un domaine où sont produits des énoncés performatifs, celui des actes d'autorité. Nous en ouvrons un autre, où l'énoncé n'émane pas d'un pouvoir reconnu, mais pose un engagement personnel pour celui qui l'énonce. À côté des actes d'autorité, publiant des décisions, moi je dis des actes politiques, qui ont force de loi, nous sommes dans le juridico-politique, il y a aussi des énoncés d'engagement relatifs à la personne du locuteur. Je jure, je te promets, je fais vœu, je m'engage à, aussi bien que j'abjure, je répudie, je renonce, j'abandonne. Oui, mais je crois que dans, c'est là où j'aurais une nuance à apporter par rapport à la distinction que fait Benveniste. Je jure, je promets, je fais vœu, c'est tout de même, ce ne sont pas des phrases du langage courant. En ce sens où elles ne sont pas anodines. Il ne s'agit pas d'une description anodine, le chaise sur le canapé. Non, il s'agit véritablement d'engagement de la personne que je suis. Et d'une certaine manière, c'est au nom de ma conscience, au nom de l'autorité de ma conscience, que je prononce ces paroles. Donc la subjectivité ici se pose bien comme une autorité.
0: Mais pourquoi a-t-on besoin d'affirmer justement de l'affirmer ? Pourquoi a-t-on besoin de jurer ?
1: Parce que la vie sociale suppose, alors là c'est anthropologique, la vie sociale suppose l'engagement. Il ne peut pas y avoir de vie sociale s'il n'y a pas d'engagement, ou comme disait Nietzsche, s'il n'y a pas de dette, ou de reconnaissance de dette, et d'acquittement de dette. Alors je reviens à une autre question qui est encore plus délicate, qui est la question de la dette. Alors maintenant, si moi je me mets à dire sur la place du marché ce soir, je dissous l'Assemblée nationale,
0: il n'y aura aucun effet.
1: Alors non seulement il n'y aura pas d'effet, mais c'est une déclaration absurde.
0: C'est un non-sens. Oui.
1: C'est un non-sens. C'est une déclaration complètement absurde parce que je n'ai pas l'autorité institutionnelle pour. Donc encore une fois, il ne peut y avoir de performatif qu'au titre véritablement d'une légitimité qui m'est accordée institutionnellement ou que je m'accorde.
0: Oui, l'autorité de ma conscience en fait.
1: Oui, alors on va revenir à cette question de conscience qui est extrêmement délicate et que Jacques Derrida, par exemple, a beaucoup, beaucoup discuté à propos de ces formes performatives. Mais je ne vais pas introduire les analyses de Derrida qui sont encore

0: compliqué que ça.
1: Possible.
0: Voilà.
1: On a... Je plaisante.
0: La philosophie donc anglaise a refusé par exemple des titres de professeur honorifique à Derrida parce que Derrida ne disait rien de sensé. Je ferme la parenthèse.
1: Mais c'est incroyable cette haine entre la philosophie anglo-saxonne.
0: Il y a une très grande polémique. Il y a une très grande polémique que je trouve en grande partie injuste. Enfin bon.
1: Et encore maintenant.
0: Oui. Non. Oui, parce qu'on retombe quand même, parce que si on lit vraiment de manière très soucieuse, et non pas comme le fait Benveniste, hein, en linguiste précis, les écrits d'Austin, à la limite, hein, il s'agit bien d'études philosophiques du langage.
1: Oui.
0: Il y a bien de la philosophie là-dedans, quel que soit l'humour et quelle que soit la rébellion contre la philosophie française, c'est-à-dire la philosophie allemande.
1: Mais est-ce qu'Austin est reconnu en France ?
0: Mais bien sûr, tout le monde a lu Austin. Il y a des philosophes français qui sont des Austiniens. Oui, absolument, absolument. Alors, voilà. La suite de ce que dit Benveniste, et ça recoupe ce que je viens de dire. C'est évidemment plus élégamment prononcé, enfin, énoncé plutôt. Ne pouvant être acte, souligné, faute de l'autorité requise, un tel propos... Par exemple, si je crie, alors je reviens à mon exemple, je vais un petit peu en arrière, hein. Hors des circonstances qui le rendent performatif, un tel énoncé, on va voir lequel, n'est plus rien. N'importe qui peut crier sur la place publique, je décrète la mobilisation générale. Ne pouvant être acte, souligné, faute de l'autorité requise, un tel propos n'est plus que parole. Parole, parole, pour prendre une autre...
1: Oui, on aurait pu y mettre Dalida.
0: Oui, j'ai pensé à ça, j'ai pensé à Dalida.
1: Hein. Moi aussi, ça avait été ma première idée.
0: Un tel propos n'est plus que parole, parole, il se réduit à une clameur inane, c'est-à-dire dénuée de sens, un enfantillage ou démence. Clameur inane, enfantillage ou démence. Alors évidemment, la catégorie de la folie est tout à fait intéressante, parce que le fou est quelqu'un qui peut, justement, prononcer des performatifs « je suis Napoléon »,« je suis Napoléon Bonaparte
1: ».
0: Voilà. Hein, c'est l'exemple classique. Alors, en dernière instance, toujours Benveniste, l'énoncé performatif étant un acte, il a cette propriété d'être unique. Il crée l'événement. Et si je transforme, si je reproduis l'énoncé performatif, si je le transforme, il devient un énoncé constatatif. Par exemple, si je cite, je cite à ce moment-là, ça devient un constatatif. Alors, il y a une problématique qui est assez compliquée, c'est que Austin marque ceci, par exemple... Lorsqu'il s'agit d'une représentation théâtrale, c'est-à-dire une représentation, où l'acteur dit, par exemple, « je te jure que je t'aime », par exemple dans l'opéra italien, ce n'est pas assez performatif, parce qu'il s'agit de ce que serait l'imitation littéraire ou scénographique d'un performatif. Et moi, je trouve ça, c'est très délicat. Je trouve très très délicat le fait qu'il ne peut pas y avoir de mimétisme, de mimétique, d'imitation, par exemple par l'acte, par exemple théâtral, d'un acte de langage. Moi, ça me paraît quand même assez problématique, parce que dès lors que l'on sait que la phrase dans le contexte théâtral, eh bien celle-là, dans le contexte théâtral, c'est bien par rapport au déroulement de la pièce, aux séquences de la pièce, c'est bien performatif. Donc je conteste que le performatif ne puisse pas être imité et précisément apparaître dans une représentation, par exemple théâtrale, comme un performatif. Parce que les auditeurs ou les spectateurs font bien la différence entre la scène et le hors-scène.
1: Bien sûr.
0: Alors, ce sur quoi je voudrais aussi insister, c'est sur la relation du performatif avec le cérémonial. Dans les cas que présente Austin au début, par exemple, j'y reviens, Benveniste les cite, je reviens au début, à Austin, ou plutôt à la citation que Benveniste fait d'Austin. L'énoncé performatif a sa fonction à lui, il sert à effectuer une action. Formuler un tel énoncé, c'est effectuer l'action. Peut-être qu'on ne pourrait guère accomplir, au moins avec une telle précision, d'aucune autre façon. Et l'aspect singulier quand même du performatif qui est souligné par Austin ici, cité par Benveniste. Je baptise ce vaisseau liberté, il s'agit effectivement d'une cérémonie. C'est-à-dire qu'il y a toute une scénographie qui permet au performatif de pouvoir être réalisé.
1: Ça refait penser à Thucydide et le cérémonial de l'éloge funèbre.
0: Pourquoi je conteste la notion de langage ordinaire, c'est parce que pour moi, ces paroles ne sont pas si ordinaires que ça. Elles supposent toujours un contexte d'autorité, mais un contexte juridique, donc un contexte institutionnel. D'une certaine manière, Austin le dit, il faut qu'il y ait certaines données institutionnelles. Il parle de convenance, enfin, pour que le performatif ait une valeur. Mais bon.
1: Donc, merci d'avoir analysé avec nous cette notion difficile, performatif, constatif, institutionnel. Et je vais vous demander de conclure ces deux émissions entre Austin et Benveniste.
0: Oui, alors justement, tout se passe comme si Benveniste, en tant que linguiste, essayait de découvrir ce que serait un performatif pur. Et d'une certaine manière, il y a des zones frontalières. Par exemple, Austin admet que certaines formulations est une valeur performative. Et au pire pour Benveniste, Austin va jusqu'à dire, par exemple, si un méchant au portail de la maison d'un ami, enfin, ou d'un ennemi plutôt.
1: Il ne faut pas entrer.
0: Oui. Pour Austin, c'est déjà peut-être un performatif. Et Benveniste, non, ce n'est pas un performatif, c'est un signal. C'est un signal. Comme il y a des signaux, dit-il, dans le code de la route. Quand je vois la représentation du interdit.
1: Sens interdit,
0: sens interdit. C'est pas un performatif qui m'est signifié, c'est un signal qui m'est adressé, auquel je dois obéir. C'est pas du tout la même chose.
1: Que ces philosophes et ces linguistes vont dans le détail.
0: Oui, mais si vous voulez, il faut préciser les choses, sinon tout est confondu avec tout. Alors justement, le problème, c'est que ce performatif exemplaire,
1: il est bien clair
0: que pour, ou plutôt il est bien obscur pour Austin lui-même. Parce que dans la deuxième partie de ses conférences, il conteste justement la pureté du performatif et il propose une autre formule en disant il y a en effet, d'une part, des propos qui sont de type performatif et il donne des listes de verbes. Et là, je trouve que c'est très... Moi, là, je ne le suis pas du tout. Et puis, il ajoute aussi que... Dans la vie quotidienne, il est tout de même très très délicat de faire la part entre le performatif et le constatif, d'autant que le performatif s'adresse bien à quelqu'un. Donc il y a toute la question immense de la réception du performatif.
1: Alors écoutez, on va laisser nos auditeurs...
0: C'est redoutable. Oui, oui.
1: Nos auditeurs avoir la réception de ce que vous avez
0: expliqué.
1: Alors,
0: je voulais simplement dire encore une chose, c'est que ce qui caractérise pour moi le discours actuel des politiques, c'est qu'ils font ce qu'ils disent, et qu'ils disent ce qu'ils font. Et ça, c'est terrible. C'est pire que l'autorité, ça c'est la tyrannie.
1: Merci Françoise.
0: Je vous remercie. Nous sommes bien dans la politique.
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Bonsoir à toutes et à tous. Soyez les bienvenus à l'écoute de ce nouveau numéro de Old Records Never Die sur Radio Alliance Plus. On arrive à la fin de l'année civile. C'est traditionnellement le temps de faire un bilan de ce qui s'est produit au cours de ces 12 derniers mois. Alors, pour ne pas échapper à une tradition ancestrale, je vais vous livrer une liste de 10 albums publiés en 2025 qui, pour moi, et uniquement pour moi, sont les meilleurs ou tout au moins les plus intéressants de ce millésime. En avant donc pour mon top album 2025. Alors afin de ne pas faire un classement, parce que j'aime pas ça, j'ai choisi un ordre alphabétique de titres. Et on commence par un groupe créé à la fin des années 60, il y a plus de 50 ans. On était en pleine période rock progressif et ils étaient des représentants éminents. Leur leader, Ian Anderson, avait la particularité de jouer de la flûte traversière, vêtu d'un costume de troubadour médiéval. Sur scène, il se tenait sur un pied. En plus de 50 ans, ils ont produit pas mal d'albums et changé aussi souvent de line-up. Les temps ont changé et le rock progressif est passé aux oubliettes. Mais Jethro Tull, puisque c'est de ce groupe dont il s'agit, a continué contre vents et marées à faire cette musique si particulière et de se produire devant un public inconditionnel. Depuis quelque temps, ils semblent revenir sur le devant de la scène. En 2025, ils ont publié Curious Ruminant, un album dans la lignée du rock progressif. Pour être honnête, je dois vous avouer que ça faisait un bail renouvelé plusieurs fois que je n'avais plus écouté Jethro Tull. Au début, je n'ai pas été surpris. Le sentiment d'avoir déjà entendu ça il y a longtemps. Rien ne semblait avoir changé à part la chevelure de Ian Anderson qui s'est faite aussi rare que les passages de ses disques sur ma platine. Et puis, après une écoute distraite, il en vint une deuxième, plus attentive. Alors effectivement, ça n'a que peu changé. Toujours le même talent, toujours le même type de composition, toujours la même voix, mais un petit truc en plus, un je ne sais quoi qui me conduit à écouter et à apprécier. Est-ce un retour à un passé lointain, une réminiscence de souvenirs effacés, le regret d'avoir vu les années s'écouler aussi vite ou autre chose ? Ah ben je pense que c'est autre chose. Une musique qui en devient innovante, tellement elle est marquée par le temps. On n'entend plus des choses comme ça depuis de belles lurettes. Le caractère vieillot s'efface derrière la nouveauté et la fraîcheur de sonorité retrouvée. Et je vous propose un titre qui s'appelle « Curious Ruminant ».

À sa naissance, Laura Cox a trouvé une guitare dans son berceau. Enfin, c'est ce que j'aime à croire. Cette année, elle a publié son 4e album, Trouble Coming. Son histoire commence par des vidéos publiées sur YouTube qui ont un joli succès. Puis, un premier groupe nommé Laura Cox Band, qui sortira un premier album en 2017. Dès le deuxième en 2019, la notion de groupe a disparu et elle évolue sous son seul nom. De cet album, Laura Cox dit « Trouble Coming marque une nouvelle ère de mon évolution musicale, toujours bien ancrée dans le rock qui m'a forgé, mais guidée par une totale liberté d'écriture et de composition. » Cet album reflète le lâcher-prise aussi bien à travers les thèmes abordés que les sonorités plus modernes nées d'une collaboration inattendue. Laura Cox fait partie de cette nouvelle génération de femmes qui n'hésitent plus à jouer de la guitare et à prendre la tête d'une formation. En France, elle fait partie des pionnières et porte un regard lucide sur son parcours. « Ça ne m'a pas dérangé de ne pas avoir de modèle féminin, mais je sais que c'est important pour des filles qui commencent la guitare. Si elles ne voient pas de femmes dans ce milieu, certaines se disent que ce n'est pas possible. Elles n'ont pas cette ouverture, la chance de vivre ou d'évoluer dans un univers et dans un climat qui leur laisse penser que tout est possible et ça ne devrait pas être un problème. » Elle ajoute « J'ai commencé par la guitare acoustique parce que je me suis dit « c'est sûrement le bon chemin ». Et puis les filles font plus de guitare acoustique. Mais si ce que tu veux faire, c'est du rock et que tu es une fille, va direct à l'électrique, tu gagneras du temps. » Ce nouvel album, Trouble Coming, est ouvertement rock. Ça ne donne pas dans la fioriture, au contraire, elle va droit au but et envoie du lourd tout de suite, bien qu'elle se défende d'être une guitar hero. « Je suis moins dans l'optique guitar hero, je préfère voir les chansons dans leur globalité. » Un peu plus l'aspect songwriting, avoir des chansons cohérentes. Le solo est important, mais j'en mets un peu moins partout maintenant. Et on écoute « Do I Have Your Attention ?»

Le rock est essentiellement américain ou anglais. Il n'empêche que de temps en temps, des groupes venus d'ailleurs en jouent aussi. C'est le cas de The Hives, qui est un groupe suédois de presque 30 ans d'existence. À leur début, tout le monde ose la comparaison avec les Stones et notamment avec le chanteur Mick Jagger. Ils sont indéniablement rock. Leur carrière est surprenante, faite de pauses, d'interruptions et même d'annonces de fin. Ce fut le cas lors de la publication du dernier album. C'était officiellement le dernier. Et cette année, eh ben en voilà un autre qui arrive, intitulé The Hives, Forever The Hives. Il s'inscrit parfaitement dans la tradition du groupe. C'est rapide, nerveux, brutal. Mais ce qui caractérise encore plus ce groupe, c'est la scène. C'est un groupe de scène comme il en existe qui sont de studio. Eux, ils aiment jouer en public. Ils sont toujours vêtus en noir et blanc et ce dernier disque ne déroge pas à la règle. Cette fois-ci, ils sont habillés d'une cape courte en hermine et coiffés d'une couronne royale qui serait la copie conforme de celle que Charles portait le jour de son couronnement. Le groupe qualifie son disque de « arena album », c'est-à-dire conçu pour les grands stades. Mais avec eux, il faut se méfier de ce qu'ils disent. Ils se reconnaissent comme des menteurs pathologiques, et tout ce qu'ils prétendent doit être vu au travers du prisme de leur humour. Ainsi, il n'a jamais été question de ne plus produire d'album, comme ils l'avaient annoncé. Une seule certitude, ils aiment la scène sur laquelle ils s'expriment, et ils expriment toute leur énergie. Ce groupe réussit, malgré 30 ans de carrière, à apparaître comme des petits jeunes pleins d'avenir. En fait, je pense que la recherche du succès n'est pas leur raison d'exister. Ils veulent composer, jouer et enregistrer parce que, selon eux, aucun groupe majeur n'existe sans album studio. Cela sous-entend qu'ils pourraient s'en passer, mais qu'en même temps, ils veulent être reconnus comme un groupe majeur. Leur communication n'est faite que d'annonces sans fondement, juste pour rigoler. Ils balancent des infos qui n'ont aucune base sérieuse, et ça, ça les amuse. C'est un peu leur côté Stone, arrogant, provocateur et grande gouaille. Les qualifier d'inconnus serait injuste, mais ils auraient pu avoir une place plus importante sur la scène rock. Allez savoir s'ils assument pleinement leur prise de position ou s'il n'y a quand même pas quelque part une pointe de regret. The Hives, Forever The Hives, est un très bon disque. Très rock, nerveux, brutal et intense. De vrais rockers, je vous dis. Et le morceau qu'on écoute, c'est Enough Is Enough.

Samantha Fish vient de Kansas City dans le Missouri. Très vite, elle se passionne pour le blues et la guitare, ce qui va bien ensemble. Elle travaille et acquiert une belle dextérité qui la fait remarquer. Cette année, elle a publié son 9e album depuis 2009. Il se nomme Paper Doll. Samantha Fish est une vraie blueswoman. Elle porte en elle les racines de ce qu'est le blues, même si à la différence des premiers bluesmen, elle utilise une guitare électrique. Elle avoue aimer jouer dans de petits clubs parce qu'on est proche du public et parce que c'est ce qui se rapproche le plus de l'esprit des joke joints. Son répertoire, c'est le blues et le blues rock. Elle avoue une passion pour des guitaristes comme B.B. King ou Jimi Hendrix. Elle dit de cet album qu'il est le plus audacieux qu'elle ait enregistré à ce jour. Elle a composé et écrit tous les titres. Il a été enregistré à Austin et Los Angeles pendant la dernière tournée américaine, et donc avec les musiciens qui l'accompagnaient sur scène. Une tournée, ça rôde un groupe et ça s'entend. Tout le monde est à l'unisson. Chacun à sa place sait ce qu'il a à faire et personne n'en fait trop. C'est très agréable à écouter. C'est l'alchimie de la route et son charme brut et électrique selon la revue Blues Rock Review. Pourquoi est-il le plus audacieux ? Parce qu'elle y montre toute la palette dont elle est capable. Ce n'est pas un disque d'un seul tenant, pas une monotonalité. On y trouve beaucoup d'influences musicales diverses. Il n'y a pas que du blues ou du rock, ce serait trop simple. Malgré cela, on reconnaît le style Samantha Fish à la première écoute, grâce à sa voix si particulière et sa façon presque nonchalante et décontractée de sortir les notes de sa guitare en toute simplicité, alors que ce ne l'est pas. « Il m'a fallu des années pour enfin trouver ma voix en studio », déclare-t-elle. « Mais avec cet album, j'ai tout pris et j'ai tout donné. » Le thème de la résistance, sans complexe, traverse l'album. Elle explore, se livre un peu plus qu'à l'habitude, en parlant d'amour, de perte et de développement personnel. Le titre que j'ai choisi, c'est « Better Be Lonely ».

Tiens, un petit Français. Lui aussi, ça fait un moment que la guitare le démange. L'an dernier, il avait publié un album avec plein d'amis en hommage à Calvin Russell. Cette année, il a sorti Man on a Mission. C'est un album qui a des origines blues, indéniablement. Au sujet de ce disque, Manu Lanvin dit « Man on a Mission, c'est un voyage intérieur, mais c'est aussi et surtout une balade à travers le temps où j'ai tenté de réanimer les invisibles, tous ces grands artistes qui m'ont aidé à être qui je suis. » L'album a été enregistré entre Paris, Nashville, Montréal, Fort Lauderdale et Sheffield. Il est certes majoritairement blues, mais on peut aussi y trouver des expressions rock. À ce sujet, Manu Lanvin dit « J'ai une culture musicale vaste et variée, liée à tout ce qu'on a pu me faire écouter depuis que je suis môme. Alors pourquoi se priver d'une palette riche de couleurs pour tenter un joli tableau ? Les nuances sont tellement une richesse pour un album. » Le blues est un style musical qui a une histoire et qui a une signification. On ne joue pas le blues comme n'importe quel autre genre musical. Et Manu en dit « Tant qu'il y aura dans le monde, tel qu'il est devenu aujourd'hui, beaucoup de désolation, trop peu d'espoir, beaucoup trop de division, d'injustice et de cruauté, il y aura du blues sous quelque forme que ce soit. Le blues est une manière d'exorciser le mal en réunion. Je continue bien évidemment à rêver d'un monde meilleur. Et si demain cette humanité ne devenait enfin qu'amour, alors je déposerai les armes, c'est-à-dire ma guitare et mon blues. » Man on a Mission, c'est un album sacrément bien fait. Plus je l'écoute, plus je l'apprécie. Ses sonorités un peu crado parfois, la voix éraillée de Manu sur certains titres, l'énergie sourde qu'il libère de temps en temps, la colère cachée qu'il renferme en font un disque essentiel, et on écoute le titre qui donne son titre à l'album, Man on a Mission.

L'ordre alphabétique des titres nous réserve parfois des surprises. Figurez-vous qu'on va écouter un autre titre nommé aussi « Man on a Mission ». Ce n'est pas le même, car si le premier était de Manu Lanvin, le second est des Black Keys. Alors les Black Keys, je ne les présente plus. Groupe garage à l'origine, devenu un fabricant de tubes, un peu contre sa volonté, et revenu à ses premières amours, le blues profond. Après une année difficile pour différentes raisons, Dan Auerbach et Patrick Carney ont décidé de revenir aux fondamentaux avec « No Rain, No Flowers ». Ils sont allés chercher des vieilles démos, des titres non publiés et les ont retravaillés pour en faire cet album. C'est donc indéniablement un retour aux sources. La différence par rapport au premier, c'est que ce n'est pas enregistré dans une cave ou un entrepôt, mais dans leur propre studio dont ils maîtrisent parfaitement les possibilités. Ils ne sont pas peu fiers de dire que certains titres ont été enregistrés en une prise à l'ancienne. On s'installe, on joue ensemble, on enregistre et c'est dans la boîte. C'est en quelque sorte du public studio. Ça montre la cohérence de cette formation. Les deux se connaissent si bien, s'apprécient tellement qu'ils se comprennent sans s'expliquer pendant des heures. C'est du Black Keys aux inspirations multiples, indie rock, soul, funk, blues. Le mélange de tout ça donne le son Black Keys. C'est un peu leur signature et ils ne sont pas nombreux à le faire avec autant de talent. Ils ont tout supervisé pour avoir la certitude que le produit final sera bien ce qu'ils avaient imaginé. C'est un plaisir énorme que d'écouter les Black Keys dans ces conditions, et le titre, c'est nécessairement « Man on a Mission ».

Celle dont je vais vous parler maintenant ne sait pas ce que je lui dois. Pendant la période difficile du confinement, elle a égayé mes journées d'ennui avec son album Walking Proof. Depuis, Lily Ayat a continué à travailler et en 2025 a sorti Forever. Forever, c'est une affaire de famille. Il est produit par Cole Hinson, son mari. Son père, John Ayat, fait une courte apparition sur un titre et ce disque est dédié à sa famille, ses amis, ses voisins et ses animaux de compagnie. Bon, tout ça c'est très bien, mais ce n'est pas forcément avec de bons souvenirs et l'esprit de famille qu'on fait un bon disque. Certes, mais avouez que ça vient enrober le tout d'un parfum délicat et nostalgique qui lui sied à merveille. Forever, c'est un pont entre les cadences rêveuses des années 60 et l'angoisse des années 90. Certains vont jusqu'à dire qu'il s'agit d'un rock garage cosmique. Deux termes assez opposés, mais qui soulignent bien l'innovation que Lily Ayat met dans ses chansons. Le parcours de Lily Ayat n'a pas été toujours simple ni facile. Depuis quelque temps, elle semble naviguer en eau plus calme. Ce n'est pas encore la mer de la sérénité, mais elle s'en approche. Elle s'est toujours questionnée sur tout, une sorte d'angoisse permanente générée par une espèce de mal-être. Aujourd'hui, ces questionnements ont changé de nature et sont plus faciles à vivre. Forever, c'est parce qu'elle s'est accalmée et qu'elle espère que ça durera longtemps. Il n'y a pas que la misère et le chagrin comme muse. La paix intérieure, les petits bonheurs de chaque instant, la sensation de flottement peuvent aussi s'adhérer productives. L'album a été enregistré à Nashville, où elle s'est installée après avoir vécu recluse dans les forêts profondes de l'Oregon pendant quelque temps. Sa musique est imprégnée de l'esprit innovant qui règne en ce moment dans cette ville. La vraie capitale des États-Unis qu'on aime est à Nashville et surtout pas à Washington. Et on écoute un titre, « Shouldn't Be ».

La surprise de l'année vient de The Dead Daisies, un groupe australo-américain. Ils sont rock tendance hard. La preuve, en 2024, ils ont publié Light 'Em Up, un chef-d'œuvre du genre. Ce que nous ne savions pas, c'est qu'après les séances d'enregistrement, les gars faisaient des heures sup en jouant pour le plaisir, et ils ont joué du blues. C'est là qu'est venue l'idée de ce nouvel album nommé Looking for Trouble, en référence à une époque où le blues était qualifié de musique du diable, redouté pour ses thèmes de rébellion, de souffrance et de sensualité, disent-ils. Pour bien montrer ce retour aux origines, la photo de la pochette montre un juke joint, ces baraquements qui servaient de salle de concert aux bluesmen noirs du delta du Mississippi. Ils sont allés puiser dans le répertoire des standards du blues, chez Robert Johnson, B.B. King, Muddy Waters, Freddie King, John Lee Hooker, Albert King aussi. C'est quand même pas du n'importe quoi. Le blues qu'ils proposent est rugueux. Ce n'est pas du blues rock, c'est plutôt du hard blues. Ils ne délaissent pas les solos de guitare bien sentis, ils n'oublient pas de frapper fort sur les fûts de la batterie, ils font ronfler les cordes de la basse. Ça donne un ensemble original. On reconnaît les titres immédiatement tant ils sont connus, mais il faut avouer qu'ils y ont mis leur patte personnelle. Nous entrons dans l'histoire du blues, avoue-t-il avec une petite pointe de fierté. Le chanteur John Corabi dit « J'espère que vous aimerez nos interprétations de ces morceaux autant que nous avons aimé les jouer. » Le blues est à l'origine de tout, et je trouve bien qu'un représentant de la scène hard rock, la plus éloignée des origines par la rapidité du jeu et la puissance développée, s'approprie à sa manière des titres qui ont une histoire aussi forte. La musique est vivante et c'est ce genre de disque qui l'a fait évoluer. Une reprise de titre aussi emblématique, déjà repris maintes fois, n'a d'intérêt aujourd'hui que si on lui amène quelque chose de différent. Et on va écouter une reprise d'un morceau sacralisé par B.B. King, un de ses titres les plus célèbres. C'est un blues lent d'une incroyable puissance dans une version qui change de celle de B.B. King, et ça s'appelle « The Thrill is Gone ».

Et puis maintenant, on entre dans l'irrationnel, le non raisonnable, le non négociable, en un mot, l'affectif. Les deux derniers disques que j'ai retenus viennent de gens que j'aime tout particulièrement, et pourtant, ils n'ont rien à voir. Cet été, Alice Cooper a publié The Revenge of Alice Cooper. Un album de plus, me direz-vous, certes, mais celui-là a la particularité

particularité de reconstituer le Alice Cooper Group des débuts, le plus intéressant et de loin. La formation est composée, outre Alice Cooper, de Neil Smith à la batterie, Dennis Dunaway à la basse, Michael Bruce à la guitare. Il ne manque que Glenn Buxton, décédé. Quelle idée, 50 ans plus tard, de reformer ce groupe, et pas pour reprendre les titres de l'époque, mais pour fournir quelque chose de nouveau. Et force est de constater, en toute objectivité, que ça fonctionne à merveille. Les gars se seraient quittés la veille qu'ils ne joueraient pas aussi bien. Il faut dire que le disque a été enregistré sous la houlette de Bob Ezrin, le producteur qui est un membre à part entière du groupe, tant il lui est indispensable. Alice Cooper et lui forment un duo redoutable car ils se connaissent très bien. Les gars se sont retrouvés, ont joué pour voir ce que ça donnait et ont écrit et composé. Alice Cooper en dit « J'étais étonné de voir que, malgré le fait que plus de 50 ans nous séparaient de notre précédent album ensemble, Muscle of Love en 1973, cela s'est passé comme si de rien n'était. Nous avons tout enregistré dans des conditions live et ils ont tous dépassé mes attentes. Nous avons accidentellement fait un album de 1975. » Glenn Buxton n'est plus là. C'était le grand copain, celui qui a participé à la composition de plusieurs titres d'Alice Cooper, Skulls Out par exemple. Il est décédé en 1997 d'une pneumonie, mais avait aussi connu pas mal de problèmes avec des substances addictives. Il n'est donc plus là, mais il est néanmoins crédité car on a retrouvé quelques-uns de ses solos dans les archives et on les a intégrés dans les nouveaux titres. C'est donc un album sans Glenn Buxton, mais avec Glenn Buxton. Musicalement, ça reste du hard rock. Le temps a passé et la façon de jouer est peut-être un peu moins rugueuse. Ils ont gagné en maturité ce qu'ils ont perdu en folie. Faut dire qu'ils ont entre 75 et 80 ans et qu'à cet âge, on ne joue plus comme à 20 ans. On aurait pu craindre le pire à l'occasion de la reformation de ce groupe. Reprendre des titres, copier ce qu'ils faisaient auparavant, mais ce n'est pas le cas. Ils ont créé, pas innové car ils sont restés fidèles au principe du hard rock dans un registre toutefois légèrement différent et le titre qu'on écoute se nomme « Wild Ones ».

Enfin, celle que j'aime aussi beaucoup depuis quelques années. Tout ce qu'elle fait est touché par la grâce. Elle chante à merveille, joue de la guitare divinement bien. Elle est humble et reconnaît qu'elle travaille énormément pour être au niveau. Joan Shaw Taylor évolue avec classe entre rock et blues et son dernier album Black and Gold n'échappe pas à la règle. À chaque nouvel album, mon admiration pour elle et son travail va crescendo. La jeune guitariste vient encore de franchir un nouveau palier. L'album met en évidence la créativité audacieuse de la musicienne britannique, mélangeant le blues rock avec des influences de l'americana, du rock indépendant et de la pop rétro des années 80. L'album est enregistré au Journeyman Studio de Joe Bonamassa, qui s'engage à laisser les musiciens sortir leur musique selon leurs propres conditions. Elle trouve son compte dans cette façon de travailler. Jusqu'à présent, chaque disque présentait une évolution par rapport au précédent, et cette fois, c'est encore le cas. Elle est un peu à part dans le monde du blues rock, où elle a désormais sa place à part entière. Elle fait partie de ces gens qui pensent que rien n'est jamais acquis définitivement et que pour durer et séduire le public, il faut le surprendre par la qualité, le sérieux et la sincérité des engagements. Et on écoute un titre de Joan Shaw Taylor et ça s'appelle « Who's Gonna Love Me Now ?»

Voilà, c'était ma top liste de l'année 2025, les 10 meilleurs albums qui, selon moi, sont parus cette année. J'espère que vous partagez mon choix. À très bientôt. Au revoir.